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2: Quand même, votre ami! 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
3: Oh, c'est le quatrième en 6 mois.

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0: colonel.
1: Oui, John.
0: Vous êtes sûr que c'est le Vietnam?
1: Pourquoi, John?
0: Cela fait le deuxième elfe que je descends, colonel.
1: Ils sont déguisés, John.
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1: Ils sont déguisés aussi, John.
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0: T'as connu?
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1: 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RFI 5h à Tenerife, 6h à Paris. Journal, Jeanne Bartoli, bonjour.
2: Bonjour Vincent et bonjour à tous. Dans ce journal, le navire de croisière MV Ondus, devenu un foyer d'antivirus, est arrivé au large des côtes des Canaries. La ministre espagnole de la Santé affirme que tout est prêt pour l'évacuation et le transfert des passagers vers leur pays d'origine, sans contact avec la population locale. À la une aussi, Israël qui annonce ce matin avoir expulsé 2 militants de la flottille pour Gaza, alors que les organisations de défense des droits humains alertent justement sur les violences subi par ces militants venus apporter de l'aide humanitaire à l'enclave palestinienne. Elle n'aura pas tenu sur le terrain. La Russie et l'Ukraine se sont accusées mutuellement hier de violer la trêve temporaire annoncée vendredi soir par Donald Trump pour 3 jours. Nous serons aussi dans ce journal au Sénégal. Le président Bassirou Diomaye Faye organisait ce week-end son premier grand meeting depuis son arrivée au pouvoir, un rassemblement dans son fief de Mbour où le président n'a finalement pas pu se rendre. Et puis en Inde, la canicule précoce fragilise désormais les textiles les plus raffinés, des soies sauvages aux laines du Cachemire. Ces fils d'exception dépendent d'un équilibre climatique précis, vous l'entendrez, pour garder leur éclat. Après plusieurs jours de traversée, le navire de croisière MV Ondus a été détecté un foyer d'antivirus et donc arrivé ce matin au large des îles des Canaries. Au total, 6 cas ont été confirmés, 3 personnes sont décédées. L'Espagne a accepté cette semaine d'accueillir le navire malgré les réticences des autorités locales des Canaries. Madrid, qui a répété que le dispositif mis en place pour l'évacuation des passagers ne prévoyait aucun contact avec la population locale. Et même si l'OMS se veut très rassurante sur le risque de propagation mondiale, les habitants de Tenerife sont inquiets. Un reportage de notre envoyé spécial sur place, François Musso.
3: Nous sommes tout près de la Plaza de la Candelaria, 2 pas du grand port de Tenerife, et des dizaines de gens se sont rassemblés pour exprimer leur mécontentement. Il est pour eux inacceptable que le bateau de croisière reste une seule seconde à quai. Les autorités espagnoles ont certes expliqué que les passagers seront amenés par Zodiac, par groupe de 5, puis amenés par bus vers l'aéroport international, d'où ils voleront immédiatement vers leur pays d'origine. Cela ne suffit pas pour rassurer les gens, dont beaucoup ont la sensation d'avoir été floués, à l'instar de Maria Eugenia, retraitée.
4: Moi, je ne suis pas d'accord avec le fait que le bateau accoste ici avec ces personnes infectées, car il faut croire que les Canaries, c'est vraiment la 5e roue du carrosse, comme si on était un dépotoir. Ce n'est pas juste. Je ne suis pas d'accord avec la décision qui a été prise. J'espère qu'on va se sortir de ce problème.
3: Elle est loin d'être la seule à se sentir outrée. Comme elle, beaucoup d'habitants se sentent déconsidérés depuis longtemps par la péninsule, comme ce fut le cas pendant le Covid. Et puis ici, on a une peur panique que la moindre infection fasse fuir les touristes qui assurent plus d'un tiers de la richesse régionale. François Musso, Santa Cruz de Tenerife, pour RFI.
2: Et tous les passagers actuellement à bord seront considérés comme des contacts à haut risque. Ils devront faire l'objet d'une surveillance pendant 42 jours, a précisé hier l'OMS, dont le directeur Tedros Adhanom Ghebreyesus est arrivé à Tenerife hier. Au Moyen-Orient, toujours pas de réponse iranienne à la dernière proposition des États-Unis concernant un accord pour mettre fin à la guerre. On y reviendra dans nos prochaines éditions. Israël qui annonce de son côté à l'instant avoir expulsé 2 000 militants étrangers de la flottille pour Gaza. Il s'agit d'un Espagnol et d'un Brésilien, membre de la Global Sumudu Flotilla, flottille donc pour l'enclave palestinienne. Ils étaient en détention depuis leur arrestation le 29 avril dernier au large de l'île de Crète, en Grèce, alors que les organisations de défense des droits humains alertent sur les violences subies par ces militants venus apporter de l'aide à l'enclave palestinienne. Les Nations Unies et de nombreux pays dénoncent une nouvelle arrestation en dehors de tout cadre légal, Nicolas Roquin.
5: 2 étrangers arrêtés dans les eaux internationales, puis emmenés de force dans le territoire israélien. Adel Abou Sali, membre du groupe de défense des droits humains Adala et avocate des 2 militants.
6: Toute cette semaine, nous avons argumenté auprès de la cour israélienne qu'il s'agit d'une arrestation illégale qui s'est produite dans les eaux internationales sur un bateau italien et qu'il devrait être relâché immédiatement et de manière inconditionnelle.
5: Des arguments rejetés par le tribunal, accusé d'être affilié à une organisation organisation proche du Hamas. Les deux hommes n'ont pas été inculpés, mais ils sont tout de même restés en détention. Menottés, les yeux bandés dès qu'ils sortaient de la cellule, ils auraient aussi subi des menaces, selon l'avocate.
6: Ils ont tous deux déclaré avoir été menacés par les enquêteurs. Saïf a été menacé de voir sa famille et sa propre vie anéantie. Thiago, lui, a été menacé d'être tué ou d'être emprisonné pendant 100 ans.
5: Elle souhaite, sans conviction, déposer plainte pour ses abus.
6: C'est important de noter que ces plaintes ne débouchent généralement sur aucune prise de responsabilité. On constate un manque flagrant et manifeste de responsabilité de la part des autorités israéliennes face à leurs propres actes et violations du droit.
5: Une incapacité à condamner ses propres abus, fréquemment dénoncés par les ONG au sujet des violences commises à Gaza ou en Cisjordanie occupée.
2: Et les précisions de Nicolas Roca du service international d'RFI. Au Mali, à présent, des attaques et des affrontements rapportés dans le centre du pays. Au moins 70 morts selon un nouveau bilan. Les groupes djihadistes ont commencé à mener des attaques mercredi et poursuivi vendredi leurs exactions dans deux villages de la région de Mopti. Les assaillants reprochent aux habitants un refus de signer des accords locaux, les obligeant à respecter les lois imposées par les djihadistes. Direction à présent le Sénégal. Le président Bassirou Diomaye Faye organisait ce week-end son premier grand meeting depuis son arrivée au pouvoir il y a 2 ans. Rassemblement dans son fief de Mbour, présenté comme un test de popularité, mais aussi comme un signal politique dans un contexte de tension croissante avec son premier ministre Ousmane Sonko, le président qui était finalement absent du rendez-vous. Précision à Dakar, Juliette Dubois.
7: Pas de discours, pas d'apparition. Bassirou Diomaye Faye s'est contenté d'un message vidéo enregistré pour remercier les militants de leur présence et expliquer un déplacement de dernière minute. Sur scène, c'est donc son camp qui a parlé à sa place, à commencer par Serigne Gaye Diop, ministre de l'Industrie.
8: J'ai jamais vu en 2 ans autant de résultats.
9: Nous tenons à vous dire que la coalition Diomaye président est un levier pour bâtir ce Sénégal. C'est pourquoi en 2029, le président doit demander un autre mandat de 5 ans. Il n'y a jamais eu de président ici au Sénégal qui a fait un seul mandat. Donc nous, les Sénégalais, nous voulons qu'il soit notre candidat en 2029 et qu'il gagne pour le développement du Sénégal.
7: Objectif deuxième mandat, les membres de sa coalition ont aussi défendu le bilan des 2 premières années au pouvoir devant une foule venue de tout le pays pour témoigner son soutien, comme Mamadou Malik de Matam à l'est du Sénégal.
10: Nous sommes contents. Tout n'est pas parfait, mais à 50%, il y a une satisfaction. Il y a des réalisations. Tout récemment, il y a l'autoroute qui mène vers Tchadjaï, qui est déjà en phase d'utilisation.
7: Au-delà du bilan, ce meeting permet aussi de marquer publiquement la distance entre Diomaye Faye et le parti PASTEF et son premier ministre Ousmane Sonko. Une rupture que certains jugent désormais inévitable, comme Anita Dieng Diop.
11: Deux personnes ne peuvent pas diriger un pays, mais si l'autre lorgne le fauteuil du président, ça va poser des problèmes.
7: Avant 2029, les élections locales de 2027 se profilent. Elles pourraient marquer le premier duel entre le président et son premier ministre. Juliette Dubois, Dakar, RFI.
2: Dans l'actualité également, Emmanuel Macron qui se rend aujourd'hui au Kenya au 2e jour de sa tournée africaine. Le président français doit quitter dans la matinée Alexandrie en Égypte où il a inauguré hier le nouveau campus de l'université Sangor de la francophonie pour arriver donc à Nairobi avant l'ouverture demain puis mardi du premier sommet Afrique-France organisé au Kenya aux côtés de William Ruto. Elle n'aura pas tenu sur le terrain. La Russie et l'Ukraine se sont accusés mutuellement hier de violer le cessez-le-feu temporaire annoncé vendredi soir par Donald Trump et qui doit théoriquement durer jusqu'à demain soir. La Russie assure par ailleurs n'avoir toujours pas reçu de proposition ukrainienne sur l'échange de prisonniers qui avait été annoncé par le président américain Vladimir Poutine qui présidait hier les célébrations du 9 mai qui marque en Russie la victoire contre l'Allemagne nazie. Dans la soirée, il a reçu les médias russes, des cérémonie auquel le premier ministre arménien n'a pas participé hier. Nicole Pachignan dit avoir prévenu Vladimir Poutine dès le mois d'avril qu'il serait en campagne électorale. Les élections ont lieu début juin en Arménie. Nicole Pachignan y joue la carte du rapprochement avec l'Union européenne. Et écoutez bien, jusqu'à la fin, Vladimir Poutine a été hier très menaçant sur l'Arménie.
12: Quant au projet de l'adhésion de l'Arménie à l'Union européenne, il requiert bien sûr une attention particulière. Nous en avons discuté à plusieurs reprises avec le ministre Pachinian. Et à mon avis, il serait judicieux, tant pour les citoyens arméniens que pour nous, en tant que principal partenaire économique, de prendre une décision au plus vite. Par exemple, organiser un référendum. Ce n'est pas de notre ressort, certes, mais en principe, il serait tout à fait logique de consulter les citoyens arméniens sur leur choix. Nous pourrions alors en tirer les conclusions qui s'imposent et opter pour une séparation à l'amiable, intelligente et mutuellement avantageuse. Vous comprenez que dans ce dossier, nous sommes en train d'examiner toutes les options, notamment à la lumière de ce qui se passe aussi en Ukraine aujourd'hui. Comment est-ce que dans ce cas, tout a commencé ? Eh bien avec l'adhésion, ou plutôt la tentative d'adhésion de l'Ukraine à l'Union européenne.
2: Le président russe Vladimir Poutine qui s'exprimait hier devant les médias russes. Autre virage pro-européen confirmé cette fois en Hongrie. Peter Madiar est officiellement Premier ministre depuis hier. Il a été élu par le Parlement et des dizaines de milliers de Hongrois ont assisté à l'investiture dans une ambiance festive à Budapest. Le reportage de Florence Labruyère.
13: Sur la place du Parlement, la foule suit en direct sur des écrans géants la session de l'Assemblée nationale. Quand Peter Madiar est officiellement élu Premier ministre, Victoria a du mal à retenir ses larmes, mais ce sont des larmes de joie.
14: C'est mon pays, je sacrifiais beaucoup pour mon pays et c'était très très difficile vivre comme ça. Ça c'est quelque chose qu'on ne peut pas dire avec des mots.
13: Chandor, un retraité qui vit à 300 km de Budapest, a fait 5 heures de bus pour venir applaudir Peter Madiar, un conservateur pro-européen.
15: On est enfin libre, on appartient à l'Europe, on veut être proche de Bruxelles, de Paris, de Munich, pas de Moscou ni de Pékin.
13: Très applaudi, le nouveau Premier ministre annonce qu'il va demander des comptes au gouvernement Orban, soupçonné de corruption et d'abus de biens publics.
16: Dès que possible, nous allons établir un office pour récupérer les biens publics.
13: Mettez-les en prison, scande la foule. Selon un sondage récent, 2/3 des Hongrois souhaitent que Viktor Orban soit poursuivi en justice. Florence Labruyère, Budapest, RFI.
2: Direction enfin l'Inde où la canicule se poursuit en ce moment. Canicule précoce qui fragilise les textiles les plus raffinés des soies sauvages aux laines de Cachemire. Des fils d'exception qui dépendent d'un équilibre climatique précis pour garder leur éclat. À New Delhi, une exposition réunissait justement récemment les promoteurs de ces savoir-faire villageois. Entre les stands, on mesure le défi protéger une production millénaire face au dérèglement du climat. Reportage Abdoulaye Rally.
17: Pour tenir la canicule à distance, les grands magasins ont installé des ventilateurs industriels mobiles. Ici, au Central Cottage, on expose l'excellence de l'artisanat indien. Chaque objet raconte une géographie. Mayank Tiwari, directeur de cette institution.
18: Chaque région de l'Inde a façonné son propre savoir-faire en symbiose avec le climat.
17: Mais aujourd'hui, le dérèglement climatique inquiète toute la chaîne. C'est particulièrement vrai pour la soie sauvage.
18: La soie est une matière délicate. Le cocon requiert une certaine humidité pour atteindre sa maturité.
19: Regardez cette laine, le motif Bhutta, la technique Kadva. C'est fait à la main.
17: Vina nous présente une pièce rare du Cachemire, menée loin de l'agitation des villes.
19: Nous promouvons les artisans car ils ont un espace très limité. Ils vivent dans des villages reculés. Ils ne peuvent pas venir jusqu'à Delhi.
17: Ce magasin d'État sert de vitrine à 6000 artisans. Pour Ropila, une habituée des lieux, ces produits ont une âme.
20: Chaque étape est unique. Il faut comprendre le design, l'histoire derrière chaque objet.
17: Face au réchauffement du climat, ce patrimoine artistique et humain est aujourd'hui en sursis. Abdullah Erali, New Delhi, RFI.
2: New Delhi, où il est 9h43, 6h13 ici à Paris.
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2: Restez avec nous sur la Radio du Monde. On vous emmène dans un instant au Mexique où les producteurs d'agave, le fruit utilisé pour la production de la tequila, sont en grande difficulté. La filière est en surproduction. Les prix se sont effondrés. Mais la tequila, elle continue de s'exporter à prix d'or. La chronique défense avec Franck Alexandre. On reviendra sur le prochain déploiement dans le détroit d'Ormuz du porte-avions Charles de Gaulle, initiative franco-britannique pour sécuriser le détroit. Et puis vos chroniques du dimanche, C'est dans ta nature avec Florent Guignard. Et vivre ailleurs avec Corinne Mandjou. c'est une boisson on ne peut plus mexicaine. La tequila, emblème du pays et de la région de Jalisco, fabriquée à partir d'agave bleue. Cet alcool est très plébiscité, surtout aux États-Unis et au Canada. Le Mexique exporte aujourd'hui 80% de sa production de tequila, mais derrière ces modes de consommation, eh bien, se cache la ruine des producteurs, alors que la filière traverse une étape de surproduction, pendant que les grandes maisons de la tequila continuent de vendre, elles, des bouteilles à prix d'or. C'est un reportage au Mexique de Gwendolina Duval.
0: Bonjour à tous, on va commencer la visite. Mon nom est Marisol.
21: Dans le village de Tequila, le tourisme est l'autre activité principale. Chaque jour, la Casa Sousa, comme une centaine d'autres fabriques, ouvre leurs portes aux visiteurs.
0: De tous les agaves que vous voyez, il n'y a qu'avec la variété bleue qu'on peut produire de la tequila. C'est la norme que nous devons respecter. On va vous montrer comment on plante et on récolte l'agave. Un volontaire pour essayer ?
21: Une fois mature, le cœur de l'agave qui sert à la fabrication pèse 30 kilos.
0: Un applaudissement.
21: Très bien, à chaque tonne récoltée, les ouvriers agricoles qu'on appelle rimador sont payés entre 15 et 20 euros. La région produit annuellement environ 500 millions de litres, un marché de plus de 13 milliards de dollars. Tout au bout de la chaîne, les producteurs comme Saul Martinez vendent leurs plantes aux grandes distilleries.
22: Ce sont des agaves qui devront être récoltées l'année prochaine.
21: Il a planté 13 000 agaves.
23: Combien vous espérez gagner ?
22: Entre 750 et 1500 euros. Ce n'est pas beaucoup.
21: Bien moins que son investissement initial, sans compter les années de travail, car la plante pousse pendant 6 ou 7 ans avant de pourrir. C'est la surproduction qui fait chuter les prix.
22: C'est cyclique tout cela. Peut-être que d'ici quelques années, le prix sera bien mieux. Partout ici, c'est plein d'agaves. Moi, j'ai planté d'ici jusqu'en haut de la colline. Le problème, c'est que là-bas, ils plantent en excès, incendient et déforestent pour planter.
21: La très rentable industrie de la tequila attire la spéculation et répercute les effets du marché sur les producteurs.
24: C'est la loi de l'offre et la demande.
21: Martin Munoz Sanchez du Conseil régulateur de la tequila.
24: Beaucoup d'investisseurs sont arrivés dans le secteur sans contrôle et ils ne savaient rien de la culture d'agave. C'est un cercle vicieux. Quand le prix augmente, tout le monde plante. Ensuite, le prix chute et tout le monde se démotive. Les gens arrêtent de planter et ça génère un autre manque. On en verra l'impact dans 6-7 ans. Aujourd'hui, même si cela paraît illogique, nous recommandons de planter des agaves.
21: La tequila représente 2% des spiritueux consommés dans le monde. La filière assure que le marché ne va cesser de grandir. Pendant ce temps, les exportations de tequila continuent d'augmenter, principalement vers les États-Unis et de plus en plus vers l'Europe. Gwendolina Duval au retour de Tequila, RFI.
2: Et reportage au Mexique que vous retrouvez sur l'application RFI Pure Radio. Parlé cette semaine sur RFI, le porte-avions français Charles de Gaulle est en route pour le détroit d'Ormuz, un signal que la coalition montée par Londres et Paris se tient prête à sécuriser le détroit, le groupe aéronaval et son escorte qui pourraient se doter de nouveaux moyens de défense. Précision avec Franck Alexandre.
25: Et si la solution pour protéger une coalition navale, c'était le Tigre, l'hélicoptère Tigre de l'armée de terre. Il a été testé en mars dernier aux Émirats Arabes Unis et avec son canon de 30 mm et ses deux paniers de 22 roquettes, il s'est révélé véritablement efficace et dissuasif contre les drones Shahed iraniens. Alors si la marine devait s'engager dans une opération de sécurisation d'Ormuz, elle souhaite avoir des tigres à bord de ses frégates, indique l'amiral Thibault de Possès. Il commande le groupe aéronaval et pour ligne de défense, nous l'avons interrogé il y a une semaine sur le pont du Charles de Gaulle, qui était alors en Méditerranée orientale.
26: Récemment, on a validé, grâce aux efforts de la DGA et puis aux efforts de la marine et de l'armée de terre, évidemment, l'emploi d'hélicoptères Tigre sur les frégates de la marine nationale. Et donc, on est capable aujourd'hui de faire décoller depuis les frégates de la marine ces hélicoptères de combat qui sont armés et qui sont adaptés à l'interception des drones. Ils ont démontré aujourd'hui aux Émirats Arabes Unis leur efficacité face à ce type de menace.
27: C'est un bon complément avec le Rafale qui tire, lui, des missiles Mika plus chers.
26: Oui, c'est un excellent complément. D'abord, parce que, comme vous le soulignez, c'est un peu moins cher. Mais surtout, ça me permet d'avoir une couche de défense supplémentaire. Les Rafales sont au loin. les hélicoptères sont plus près. Et en dernier recours, on a des bateaux d'escorte qui peuvent escorter soit le porte-avions, soit d'autres bateaux, si c'est nécessaire, comme on le fait aujourd'hui dans Bab el-Mandeb.
25: Si l'opération navale pour mettre fin au blocus voit le jour, il faudra être capable de rapidement déployer des moyens militaires pour empêcher d'éventuelles frictions. L'arrivée d'hélicoptères de combat de l'armée de terre sur les bateaux de la marine nationale serait donc un gage de réassurance pour sécuriser les bâtiments civils, assure l'amiral Thibault de Possès.
26: Le retour des drones montre que les compétiteurs, les adversaires potentiels, essayent de nous prendre à contre-pied et essayent de jouer des armes offensives de très bas coût pour qu'on puisse s'épuiser à dépenser des armes rares et très chères que sont nos missiles, surperformants par rapport à la menace en réalité. Et donc nous, évidemment, on réagit et on ressort des armes moins chères et qu'on a finalement dans notre arsenal. Un drone Shahed, aujourd'hui, aurait beaucoup de mal à trouver un porte-avions qui bouge par ailleurs. Il a quand même assez peu de chances de passer.
25: L'environnement des mers chaudes ne nécessite pas de mariniser les appareils. Les hélicoptères Tigres de l'aviation légère de l'armée de terre pourraient donc très prochainement embarquer et ce serait une véritable révolution tactique et opérationnelle. Et
2: Franck Alexandre, spécialiste défense sur RFI.
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2: La chronique d'RFI sur la biodiversité, Florent Guignard, nous rassure ce matin. Contrairement à une idée ancestrale, l'être humain n'est pas une proie pour les reptiles.
3: Un serpent vient de se jeter sur sa proie et il y a assez peu de risques que ce soit un humain. Plus de 3000 espèces de serpents vivent sur terre et en mer. 20% seulement sont venimeux et encore certains ne crachent pas forcément leur venin comme la vipère. Françoise Sercollet, spécialiste des reptiles au Muséum National d'Histoire Naturelle à Paris, et elle a écrit notamment 50 idées fausses sur les serpents.
4: Il ne va pas former son venin pour nous qui ne sommes pas une proie. Donc un serpent ne mord qu'à partir du moment où il n'a pas le temps de fuir, à partir du moment où il se sent agressé, bah, il se défend. Comme moi aussi, je peux mordre. Si vous m'enquiquinez, je vous croque.
3: Voilà, un serpent mord rarement un humain, mais l'humain peut provoquer sa mort en le chassant, en détruisant son habitat naturel. Les populations de serpents diminuent partout.
4: Le serpent, il est considéré comme une espèce dangereuse à la fois pour l'humain, mais également pour le bétail.
3: Le serpent a mauvaise réputation, en particulier dans les sociétés judéo-chrétiennes. Depuis Ève, Adam et le serpent tentateur.
5: Je crois que les gens exagèrent. Ce sont des langues de vipères. Il y a du venin dans leurs propos. Mon aspect physique a bon dos.
4: Il rampe, il n'a pas de bras, il n'a pas de pieds. Il sort de nulle part, de dessous la terre, donc aussi des enfers. Comment voulez-vous que puisse aimer cette bestiole depuis plus de 2000 ans, on nous rabâche qu'on a perdu donc le paradis originel à cause d'un serpent.
3: Les serpents tués se font tuer, ils ont des prédateurs, crocodiles, mammifères, oiseaux. Alors, face à eux, la couleuvre à collier a trouvé la parade, elle fait la morte.
4: Elle se met sur le dos, elle ouvre la gueule et là, elle vous vide son cloaque. Et ça pue, c'est une horreur. Et ça veut dire aux prédateurs non charognards, oh, je suis morte, je suis pourrie, tu peux pas manger un truc qui pue la charogne.
3: Allez, la question de la semaine.
6: Il fait toujours beau au-dessus des nuages, mais moi si j'étais un oiseau, j'irais danser sous l'orage.
3: Ah bon, les oiseaux dansent sous l'orage ? Non, ils ont plutôt tendance à les fuir, à part une espèce qui, elle, au contraire, adore les ouragans. Le pétrel du désert, un oiseau marin, peut faire des milliers de kilomètres pour traverser l'Atlantique et trouver un ouragan. Parce que les cyclones bouleversent les courants marins et font remonter à la surface des espèces normalement présentes en profondeur, des poissons, des crustacés, le pétrel s'en régale. L'appel du vent est un appel du ventre.
2: Florent Guignard, et vous avez peut-être reconnu la symphonie des éclairs de Zao de Sagazan.
1: Vivre ailleurs.
2: Allez, on parle d'expatriation à présent, comme tous les dimanches, et des Français non résidents qui peuvent être imposables sous réserve de dispositions entre la France et l'état de résidence. Alors concrètement, comment ça se passe et quelles sont les nouveautés pour la déclaration de revenus 2025 en cours? Écoutez Grégory Berthelot, le directeur des impôts des non résidents à la Direction générale des finances publiques. Il est au micro de Corinne Manjou.
8: Quand on a dans l'année de la déclaration un changement de situation lié à un départ ou à un retour, il y a des obligations déclaratives un peu renforcées.
7: français, parce qu'il faut déclarer de manière différente la partie des revenus réalisés dans le pays de résidence de source française.
9: La fiscalité des Français de l'étranger est souvent perçue comme complexe. Est-ce que vous pouvez nous rappeler les grandes règles qui s'appliquent aux non-résidents et le rôle de la direction des impôts des non-résidents dans leur accompagnement ?
7: La première spécificité est liée au taux qu'on applique aux usagers non résidents. On leur applique un taux minimum de 20% ou de 30% au-delà d'un certain seuil sur les revenus de source française. Il est possible de faire une déclaration de l'ensemble de ces revenus mondiaux, c'est-à-dire à la fois les revenus de source française, mais aussi des revenus qui sont réalisés dans le pays de résidence ou ailleurs dans le monde. La déclaration des revenus mondiaux quand on est établi à l'étranger peut permettre d'échapper à l'application du taux minimum. Deuxième particularité, c'est que les non-résidents sont soumis à une fiscalité qui articule à la fois le droit fiscal des pays, mais également des conventions fiscales qui lient la France et le pays de résidence. Et donc, pour avoir accès au statut fiscal de l'ensemble de ces revenus, il faut se référer à ces conventions fiscales. On a mis à disposition des usagers sur notre site des fiches qui présentent de manière très pédagogique et très synthétique le statut fiscal de l'ensemble des revenus concernés au regard notamment des règles françaises. On peut très bien devoir déclarer ces revenus dans les deux pays avec ensuite des mécanismes fiscaux qui éliminent les éventuelles doubles impositions qui peuvent en résulter.
9: Quelles sont les principales nouveautés cette année pour les non-résidents ?
7: Une évolution importante concerne les locations meublées non professionnelles qui intéressent beaucoup les non-résidents parce qu'on a de nombreux usagers qui possèdent des biens immobiliers en France. Et il y a cette année une évolution des seuils et des taux de l'abattement forfaitaire d'un régime qu'on appelle le micro-BIC, bénéfices industriels et commerciaux. J'invite vraiment les usagers qui seraient concernés à aller sur notre site pour vérifier les seuils qui, encore une fois, évoluent par rapport à l'année dernière.
9: Alors, au moment de remplir sa déclaration, quelles sont les erreurs les plus fréquentes que vous observez chez les non-résidents ?
7: La première erreur à éviter, c'est d'essayer de faire une déclaration papier. Mais donc, premier conseil, c'est de faire une déclaration en ligne. Deuxième conseil ou deuxième erreur, c'est d'éviter de nous adresser une déclaration papier scannée par sa messagerie sécurisée, parce qu'on est incapable de traiter des déclarations qui nous sont adressées par ce canal. Et donc, l'usager serait considéré comme défaillant et comme n'ayant pas déclaré.
9: Quelles sont les dates à retenir de cette campagne 2026 de déclaration pour les non-résidents ?
7: S'agissant de la déclaration en ligne, les non-résidents ont jusqu'au 21 mai, 23h59, pour faire leur déclaration de revenus. Et pour la déclaration au format papier, c'est jusqu'au mardi 19 mai, 23h59, le cachet de la poste faisant foi selon la formule habituelle. Il faut nous l'envoyer à Noisy-le-Grand, à notre adresse qui se trouve là aussi sur notre site internet, toujours impots.gouv.fr, rubrique internationale, pour qu'on puisse traiter la déclaration.
2: Le directeur des impôts des non-résidents à la Direction générale des finances publiques, il était au micro de Corinne Mandjou et c'était Vivre ailleurs. Enfin, comme chaque dimanche matin sur RFI, un extrait de l'émission L'Atelier des médias que vous écoutez à 11h10 temps universel. Aujourd'hui, Steven Jambot reçoit la journaliste Florence Daucher qui a produit un podcast désormais décliné en livre et intitulé Le prix du journalisme, récit de 11 femmes journalistes qui ont en commun d'avoir remporté le prestigieux prix Albert Londres qui consacre des grands reporters.
10: Les menaces qui pèsent sur les journalistes et le journalisme sont très nombreuses, de plus en plus pressantes. Et ce projet est né déjà il y a quelques années parce que au cours d'une réflexion avec un éditeur, nous réfléchissions à un livre qui serait un état des lieux sur l'évolution du journalisme. Mais le journalisme est une matière très vivante. Et par ailleurs, le contexte se tendant de plus en plus, moi j'avais en écho les récits de mes consoeurs lauréate du prix Albert Londres, confrère également, mais je m'intéresse à la voix des femmes depuis quelques années particulièrement. Et donc j'avais ces récits devant moi auxquels j'assistais et je me disais, elles sont chouettes, elles ont du cran, elles y vont, elles sont formidables. Et ça ne se sait pas et ça ne se voit pas. Et donc l'idée est venue de capturer cette mémoire pour en faire précisément une mémoire comme on enfermait des trésors dans une amphore en me disant il faut que ce soit quelque part, si le journalisme disparaissait, cette forme-là serait quelque part donc en numérique et peut-être que dans 200 ans, 300, 5000, on tomberait sur ce journalisme qui a été pratiqué après la Seconde Guerre mondiale, en gros jusqu'à aujourd'hui.
2: La journaliste Florence Daucher, productrice du podcast Le prix du journalisme qui vient d'être offre déclinée en livre aux éditions de l'INA. Vous la retrouvez donc tout à l'heure à 11h10 temps universel sur RFI dans l'atelier des médias. Restez avec nous, une courte pause et puis ce sera l'actualité africaine avec Pierre Boudias.
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12: Et maintenant, je crois que nous allons pouvoir vous quitter, auditeurs amis, en vous souhaitant une excellente journée à tous.
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15: Dans le cadre d'un partenariat avec l'Espace Aragon, les élèves d'art plastique du lycée Pierre Duterail ont travaillé autour des liens entre les arts plastiques et les jeux vidéo. Leurs œuvres, résultat de ces réflexions, sont exposées à la médiathèque Jean Pellerin de Pontcharrat jusqu'au 16 mai.
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16: Le collectif Stop Micro vous invite à des visites guidées de l'extérieur des sites de ST Microélectronique et Soitech afin de se représenter matériellement ces usines contre lesquelles ils luttent. Ils vous permettront d'acheminer à pied des lieux pour mieux se projeter, visualiser les projets passés, actuels et futurs d'agrandissement des usines de microélectronique du Grésivaudan. Durant le parcours, ils vous parleront de l'activité et de l'histoire de ces entreprises, de leur implantation et de l'évolution de leurs sites, des infrastructures dont elles dépendent et de leur consommation en ressources. Le parcours est tout public, accessible pour les personnes en fauteuil roulant. Pour celles et ceux qui sont intéressés, rendez-vous devant l'arrêt de bus ST Microélectronique à Crolles le 7 février, 28 mars, 11 avril, 16 mai à 10h30. Pas besoin d'inscription et tout est gratuit.
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18: La saison culturelle de l'espace François Mitterrand de Montmélian se déplace hors les murs pour proposer le spectacle « Si tu n'étais pas là » aux tout-petits et leurs familles. L'une est très grande et plutôt lunaire, l'autre très petite et assez terre-à-terre. Jusqu'à présent, elles traçaient leur route chacune de leur côté. Mais que se passerait-il si elles se rencontraient? C'est là toute l'histoire de « Si tu n'étais pas là » de la compagnie Dos Mundos al Arte. Ce spectacle, mêlant humour et poésie, est à destination du jeune public dès 3 ans pour un tarif unique de 5 euros. Il est à retrouver le mercredi 20 mai à 16h à l'auditorium de l'espace Léonard de Vinci à Montmélian.

sur Radio Crazy Vaudan, un poème enchanté suivi d'un dicton avec le prénom du jour. L'un avait du cœur, l'autre avait de l'or. L'un était sans peur et l'autre, en son fort intérieur, semblait d'un danger toujours courir, de peur d'être volé, extorqué ou pire. C'est que l'or, s'il permet de disposer de tout, ne laisse pas le cœur tranquille. Il faut penser à tout, sans savoir en quelles circonstances peut venir le danger. Pour avoir fortune, faut être bon voleur, qui considère argent pour toute valeur. Quant à celui qui avait un cœur, même d'or, ce n'est pas de cette manière qu'il pourra disposer d'éléments de matière noble, d'habits brodés avec bel équipage. Toute poésie qui offre des images par les mots n'habille que les songes. Et si on peut tenir celui qui a un cœur en or avec peu d'estime, bien plus est estimé celui qui accorde quelques paillettes de son or. T'es pas d'accord? Si les anges sont au bonheur à Sainte-Solange, seul le saule pleure. 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

matin, non, ce matin, comme hier d'ailleurs. Il y avait un homme ce matin sur le cul. Il y avait un homme ce matin ainsi qu'une femme.

regarde les pigeons qui s'envolaient. Puis se reposaient, s'envolaient.

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1: Il est 5h en temps universel, 7h ici à Paris.
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1: Bonjour à tous, nous sommes le dimanche 10 mai 2026. Merci d'être avec nous pour ce RFI matin et on commence tout de suite avec le journal international. Bonjour Martin Guez.
3: Bonjour Clotilde, bonjour à tous et à tous.
1: À la une, le Liban qui ne connaît aucune trêve.
3: Pourtant, un cessez-le-feu a bien été décrété le 17 avril dernier, mais l'armée israélienne affirme viser quotidiennement le Hezbollah et multiplie les ordres d'évacuation. Les bombardements de l'État hébreu ne se sont jamais vraiment arrêtés et vont bien plus loin que les zones appelées à évacuer. 15 nouvelles personnes sont mortes hier dans le sud du Liban. Nous appellerons Paul Khalife à Beyrouth dès le début de ce journal. Hier 9 mai, c'était un jour de fête doublement symbolique. La Russie célébrait ses héros de 1945 et la capitulation de l'Allemagne nazie. L'Union européenne fêtait l'Europe et la déclaration de Robert Schuman de 1950. Une double fête très particulière autour de la frontière estonienne, autour de la rive du fleuve, autour de la rive où s'est rendu notre reporter Marielle Vitoureau. Nous serons aussi à Bruxelles où une coalition d'opposants du pays du Sahel, l'ADS, s'est formée en réponse à l'AES, l'Alliance des pays du Sahel. Et puis enfin, des petits génies qui comptent tirer leur épine du jeu au 125e concours L'épine des inventeurs qui ont la main verte cette année, comme nous le constaterons en fin d'édition.
1: À quelques jours d'un nouveau cycle de négociations à Washington avec les autorités libanaises, Israël continue donc de pilonner le sud du Liban.
3: Et sur un dépit de la trêve conclue le 17 avril dernier, des bombardements israéliens qui n'ont jamais cessé et qui font quotidiennement des dizaines de morts, 15 nouvelles victimes hier, dont une fillette dans le sud du pays. Des bombardements qui ont touché des secteurs en dehors des zones d'évacuation. L'armée israélienne dit avoir visé le Hezbollah. Le Liban, où le retrouve notre correspondant Paul Khalife. Bonjour Paul.
4: Bonjour Martin, bonjour tout le monde.
3: Paul, l'intensité des frappes israéliennes ne diminue pas, elles ont même atteint ce samedi des régions jusqu'ici épargnées au sud de Beyrouth.
4: Oui, effectivement, les drones israéliens ont attaqué pour la première fois une voiture à plus de 20 km au sud de Beyrouth, dans le fief du chef druze, Walid Jumblat. Trois des occupants du véhicule ont été tués. L'armée israélienne a mené des frappes contre un bâtiment abritant trois familles déplacées dans une localité au sud de la ville de Saïda, à 45 km au sud de la capitale. Au moins 7 personnes, dont des enfants, ont trouvé la mort dans cette attaque. L'artillerie, les chasseurs-bombardiers, les drones israéliens ont pilonné sans relâche des dizaines de localités dans les différents secteurs du sud du Liban. La majorité des attaques se déroulent sans avertissement préalable, ce qui explique le nombre élevé de victimes civiles. En parallèle aux opérations militaires, les troupes israéliennes ont poursuivi samedi la destruction systématique dans trois villages de la zone tampon de facto qu'elles ont établie au Liban sud.
3: Le Hezbollah qui a lui revendiqué des tirs dans le nord d'Israël contre des bases de soldats, Paul.
4: Oui, le Hezbollah a annoncé avoir frappé les troupes israéliennes une dizaine de fois dans le sud du Liban et à deux reprises dans le nord de la Galilée. L'arme centrale du parti chiite reste les redoutables drones à fibre optique armés d'une charge explosive. Ces engins sont difficilement détectables. Le Hezbollah a également tiré des salves de roquettes et des obus d'artillerie sur des regroupements de soldats israéliens et des positions militaires en plusieurs points du front.
3: Merci beaucoup Paul Khalife, en direct de Beyrouth sur RFI. De nouvelles discussions, on le disait, sont prévues les 14 et 15 mai à Washington entre Israël et le Liban. Des discussions auxquelles se sont toujours frontalement opposés le Hezbollah.
1: La Syrie, elle juge les crimes de la dictature du clan Assad.
3: En l'absence de Bachar el-Assad et de son frère Maher en exil en Russie, c'est l'un de leurs cousins qui sera devant les tribunaux pour cette deuxième session du procès des anciens hauts dignitaires du régime. Seul accusé bien présent, Atef Najib, cousin de Bachar el-Assad, considéré comme l'un des hommes ayant déclenché la révolution syrienne après la torture d'adolescents en 2011. La Syrie par ailleurs, où le président Ahmad al-Shara a procédé à un remaniement ministériel partiel, remplaçant plusieurs hauts responsables et ministres, dont son propre frère Maher al-Shara.
1: L'Iran menace les États-Unis d'une lourde riposte.
3: Après des frappes américaines contre deux de ses pétroliers dans le golfe d'Oman, l'Iran qui menace de frapper les centres américains de la région et les navires ennemis ont averti les gardiens de la révolution. Et ce alors que les États-Unis attendent toujours une réponse de Téhéran à leur dernière proposition. Les États-Unis qui accusent par ailleurs la Chine d'avoir apporté une aide militaire à l'Iran. Washington qui annonce des sanctions contre trois sociétés chinoises qui auraient fourni des images satellites à Téhéran. Des sanctions à quelques jours de la visite de Donald Trump à Pékin. Ce qui n'est pas anodin, analyse l'économiste Philippe Aguigné.
5: C'est un phénomène classique. Avant une négociation qui s'annonce intense, on montre les dents et on montre les armes dont on dispose. Donc c'est un message envoyé par les États-Unis à la Chine pour dire attention, on sait ce que vous faites, on a des armes et on n'hésitera pas à les employer si nécessaire. Jusqu'à maintenant, on voit bien que la Chine, même si elle est inquiète, garde quand même une certaine sérénité face aux mesures américaines, en particulier l'an dernier, hein, la saga sur les droits de douane. La Chine n'a pas flanché, hein, si je puis dire, et a pris des mesures de rétorsion contre les mesures américaines. Et aujourd'hui, les dirigeants chinois estiment que leur stratégie était la bonne. Je ne pense pas que ce sera différent cette fois-ci.
3: Des propos recueillis par Nicolas Feldman du service économie de RFI.
1: Dans l'actualité également, Martin, le bateau de croisière Ondus attendu dans les prochaines minutes sur les côtes espagnoles.
3: Ah oui, l'Espagne qui est prête et préparée, c'est ce qu'assure le patron de l'OMS, Tedros Adhanom Ghebreyesus, alors que le navire approche des côtes de Tenerife dans les îles Canaries. L'Organisation mondiale de la santé a à ce stade confirmé 6 cas d'antivirus parmi les 8 cas suspectés. 3 personnes sont mortes de ce virus connu mais très rare pour lequel il n'y a ni vaccin ni traitement. Tous les passagers à bord sont considérés comme des contacts à haut risque. Plus d'une centaine d'évacuations sont prévues et 5 passagers français doivent être rapatriés ce dimanche.
1: On revient sur ce 9 mai, journée de célébration hier, des deux côtés de la frontière russe.
3: Sur la place rouge de Moscou, la Russie qui commémorait les 81 ans de la victoire sur l'Allemagne nazie. Vladimir Poutine y a déclaré que la guerre en Ukraine se dirige vers sa fin. Le président russe a par ailleurs fustigé les pays occidentaux pour leur soutien à Kiev. Toute autre ambiance en Estonie, petit pays balte frontalier de la Russie, où l'on célébrait hier surtout la fête de l'Europe, notamment dans la ville de Narva, qui fait face à la ville russe d'Ivangorod, de ville jumelle, de ville miroir. Reportage à Narva de Marielle Vituro.
6: Il faut planter le décor. Deux forteresses austères séparées par la rivière Narva. La suite, c'est Maria Smirnova, la directrice du musée, qui la raconte.
7: Nous avons déroulé une grande banderole qui montre Poutine en criminel de guerre. C'est très visible. En face, on peut voir le discours de Poutine sur la place rouge.
6: Des deux côtés, la musique et les festivités donnent le ton. Raivo enseigne la mécanique. Il ne veut pas savoir ce qui se passe sur l'autre rive.
8: Surtout quand on voit ce qui se passe dans le monde aujourd'hui, je sens que c'est important de célébrer le fait d'appartenir à l'Union européenne.
6: Les 50 000 habitants de Narva sont quasiment tous russophones. Alors, on se presse par intérêt ou par ennui pour observer le côté russe. Irina vient de Sibérie. Elle habite ici depuis 40 ans.
9: C'est une tradition. Dans chaque famille, il y a un héros qui est mort dans cette guerre affreuse. Ce n'est pas de la propagande. Mon grand-père est mort. C'est la mémoire de notre famille.
6: Le premier ministre, Kristen Michal, a fait le déplacement.
10: L'Europe commence à Narva. Nous nous engageons pour la sécurité de l'Europe dès le 1er mai.
6: Ici, à la limite de l'Europe, on se prépare à toutes les éventualités. La surveillance des frontières est constamment renforcée. Marielle Vituro, Narva, RFI.
3: Et sur le terrain militaire, russe comme ukrainien s'accusent mutuellement de violation de la trêve de 3 jours en cours. Hier, l'Ukraine a recensé 2 morts et 3 blessés et fait état de 51 attaques menées par la Russie sur son territoire.
1: 5h08, à Bamako, de nouvelles attaques ont fait des dizaines de morts dans le centre du Mali.
3: Au moins 70 morts, selon un nouveau bilan des autorités locales. Les groupes djihadistes ont mené des attaques ce mercredi et ce vendredi dans la région de Mopti, notamment dans les villages de Kouroudé et de Dougara. Très loin du Mali, une coalition d'opposants maliens, nigériens et burkinabés se sont réunis. À Bruxelles, une nouvelle coalition baptisée Alliance des démocrates du Sahel, l'ADS, qui veut défendre un retour à l'ordre constitutionnel dans les pays de l'AES. Maria Djibrine, présidente de l'ADS, accuse les régimes militaires sahéliens d'avoir discrédité la démocratie pour justifier leur maintien au pouvoir.
11: Ils ont fait une très grande campagne de propagande pour dire que tous nos problèmes, finalement, viennent de la démocratie. Donc, il y a tout un travail à faire pour inverser le narratif, pour montrer aux gens que pour se développer, on n'a pas besoin de la dictature, on n'a pas besoin d'imposer aux gens ce qu'ils doivent faire, penser. On a besoin plutôt d'institutions fortes, où on a besoin des citoyens libres, on a besoin d'une justice indépendante et forte. Nous sommes le porte-voix, nous allons porter la voix de ceux qui sont à l'intérieur et qui ne peuvent plus s'exprimer. Parce que la répression est telle, parce que la violence est telle qu'ils ne peuvent plus s'exprimer. Donc nous avons l'ancrage local nécessaire pour agir localement. Il ne faut pas que les gens pensent que c'est un mouvement d'exilés nés très loin du Sahel. Il y en a des exilés parmi nous, mais c'est des gens qui se sont mis ensemble pour dire il est temps d'agir, parce que quand on voit comment la situation évolue, on ne peut que s'inquiéter en fait. C'est même l'existence même de nos États en tant qu'État qui est menacée.
3: Des propos recueillis par Christina Okello.
1: En Colombie, Martin, beaucoup d'émotions après la mort d'un jeune journaliste.
3: Matteo Pérez, 25 ans seulement, retrouvé mort vendredi dans le département d'Antioquia, un territoire où opèrent les dissidents des FARC et des narcotrafiquants. Il avait disparu 4 jours plus tôt, alors qu'il couvrait des affrontements armés pour son média en ligne. La Fondation pour la liberté de la presse en Colombie rappelle que ce sont précisément ses enquêtes sur l'économie illicite qui lui ont valu des pressions. Correspondance en Colombie, Najed Benrabah.
12: Matteo Pérez avait disparu mardi alors qu'il était parti faire un reportage pour sa revue en ligne. 4 jours plus tard, son corps a été retrouvé par la Croix-Rouge et le Défenseur du Peuple à Briceño, une zone que le président Gustavo Petro a lui-même qualifiée de plus meurtrière du pays. Lors d'un déplacement, il s'est exprimé sur cet assassinat. Pour le président, la mort du journaliste est liée à l'exploitation aurifère.
13: Aujourd'hui, n'importe qui peut être impliqué à cause du marché libre de l'or. Qu'est-ce qu'on a ? Des morts et des morts, y compris le jeune d'aujourd'hui qui n'est pas allé chercher de l'or. Il est allé apparemment prendre des photos du paysage pour son journal qu'il avait fondé à l'époque du collège à Yarumal. Mais il est entré dans la zone de conflit à cause de l'exploitation de l'or.
12: L'auteur du meurtre serait membre du 36e front des dissidents des FARC, un groupe lié à Alexander Diaz, alias Calarca, qui a été nommé négociateur de paix par le gouvernement actuel en 2024. Malgré les menaces, Matteo Pérez, étudiant en sciences politiques et journaliste, couvrait sans relâche la criminalité locale, la corruption et les activités des groupes armés. Selon la FLIP, au moins 170 journalistes ont été assassinés en Colombie depuis 1977. Najed Benrabah, Medellin, RFI.
1: Et puis en France, les petits génies rivalisent d'imagination au concours Lépine.
3: 125e édition du nom, comme chaque année, Clotilde, 400 000 visiteurs sillonnent les allées du salon de la Porte de Versailles au sud de Paris. Et au milieu des petits gadgets, de plus en plus d'ingénieux inventeurs se penchent sur des problématiques environnementales, comme ce récupérateur d'eau de douche qui est allé voir plus près Ilana Remoc.
14: Entre 3 à 10 litres d'eau perdue à faire chauffer l'eau de sa douche, c'est la problématique à laquelle s'est intéressé l'ingénieur Simon Lillamant. Et pour ça, il a créé un outil simple pour recycler l'eau froide.
15: C'est une colonne de douche qui vous permet de supprimer le gaspillage de l'eau froide en début de douche. Vous savez, ce moment où on est sous la douche, on attend que l'eau chaude arrive et on jette un volume d'eau qui est malheureusement pas négligeable. Et quand j'ai fait le calcul pour ma famille de 4 personnes, je me suis aperçu que je jetais par an l'équivalent d'une petite piscine.
14: Un gaspillage qui en plus a un coût. Une minute d'eau en plus sous la douche, c'est 40 euros à la fin de l'année, insiste l'inventeur. L'argument fait mouche auprès des visiteurs comme Sébastien.
16: Il y a un geste écologique, oui bien sûr, mais il y a aussi le fait de diminuer aussi sa facture d'eau. Donc vu le coût actuel, il n'y a rien de négligeable. Il y a vraiment tout à gagner, et pour la planète, et pour nous, et pour le compte en banque. Donc en fait, tout le monde s'y retrouve.
14: Plusieurs ingénieurs se sont aussi penchés sur la lutte contre les déchets plastiques avec des innovations allant du densificateur d'emballage à l'aspirateur sous-marin dépollueur. Mais ce ne sont pas forcément les grands enjeux planétaires qui attirent le plus.
17: Il y a juste à se caresser le visage comme ceci et ça va fignoler l'épilation.
14: Lors de notre passage, c'est un système d'épilation pour malvoyants qui a attiré les foules.
3: Bon voilà, attention, prenez votre douche le matin, Clotilde, à la fin de l'année, ça fait des petites piscines et des petites économies à faire.
1: Oui, c'est important. L'ingénieux Martin Guez pour le journal. 5h13 en temps universel. Un mot sur ce qui va suivre au cours de ces 3 prochaines heures dans RFI Matin. On va bien sûr revenir sur la situation au Moyen-Orient. Alors que Donald Trump attend toujours une réponse de l'Iran pour éventuellement mettre fin au conflit, le porte-avions français, le Charles de Gaulle, pendant ce temps, s'approche du détroit d'Ormuz pour se préparer à une éventuelle opération. L'armée française envisage d'ailleurs d'utiliser des hélicoptères Tigre pour faire face à d'éventuelles attaques de drones. C'est ce qu'a expliqué le patron du Charles de Gaulle à Franck Alexandre, notre spécialiste défense, qui s'est rendu sur le porte-avions. Explication dans une heure. Chronique défense, donc, mais aussi chronique nature sur les serpents ce matin. Les sports, la revue de presse, l'actualité africaine, des reportages, nos correspondants. Bref, le tout dans RFI Matin. Et c'était avant ce conflit avec les États-Unis, avant même les manifestations contre le pouvoir de ces derniers mois, un autre mouvement de révolte qui a marqué l'Iran, c'était en 2022, le mouvement Femme, Vie, Liberté, après la mort de Mahsa Amini. L'une des figures de ce mouvement, c'était le rappeur Toumaj Salehi, et son parcours est retracé dans cette bande dessinée, Une voix pour la liberté, Toumaj Salehi, un rappeur iranien en résistance. C'est aux éditions Delcourt et c'est signé à Bahareh Akarimi, l'autrice française. franco-iranienne est au micro d'Oriane Verdier.
18: Tomaj, il a une particularité, c'est qu'il vient vraiment du peuple. Lui, il a toujours mis ses réseaux sociaux, toute sa puissance au service en fait des sans-voix. C'est quelqu'un de la rue, il parle vraiment de tout. Il parle des prisonniers politiques, de la répression, des femmes, des plus précaires. Ce qui fait que Tomaj est devenu un symbole, c'est le fait qu'il soit entêté, quoi. À chaque fois qu'il a été emprisonné, il a jamais arrêté, il a continué et ça a toujours été des textes durs et frontales.
1: Vous abordez donc le mouvement de protestation Femmes Vie Liberté à travers la vie de ce rappeur et ça permet d'une certaine manière de toucher du doigt la complexité concrète de la répression.
18: Effectivement, en plus, l'Iran c'est quand même un pays de paradoxe parce que si on prend l'exemple du rap, il y a ce rap d'État qui est toléré et le rap contestataire. Et malgré le fait qu'il y a la répression, on arrive à créer, on arrive à faire sortir des musiques, des films d'ailleurs, etc.
1: Après sa deuxième arrestation suite au mouvement Femmes Vie Liberté, Tomaj Salehi a été condamné à mort, puis gracié grâce à une mobilisation de la communauté internationale. Est-ce que ce type de mobilisation serait encore possible aujourd'hui pour les prisonniers politiques actuellement détenus en Iran ?
18: Alors, je suis contente que vous le souligniez parce qu'effectivement, déjà, ça montre que ça fonctionne, effectivement. Est-ce que aujourd'hui c'est encore possible? Je l'espère parce qu'en fait, sans le droit international, je pense que c'est la loi du plus fort et que on va tous mondialement à notre perte, quoi. Je suis certaine que en tout cas, quand ils ont créé tous ces outils du droit, c'était pour des cas comme ça et que en fait, on les utilise pas parce que la communauté internationale parfois n'a pas envie de défendre voilà les populations parce que ce qu'ils voient avant tout, c'est les aspects économiques, quoi.
1: Dans cette bande dessinée, vous revenez aussi sur votre propre histoire, votre origine, la fille d'un couple d'opposants aussi bien à la monarchie du Shah d'Iran qu'à la République islamique d'Iran. Ces derniers mois, le fils du Shah, Reza Pahlavi, est revenu sur l'avant de la scène, se présentant en leader de la révolution. Comment l'avez-vous vécu ?
18: En fait, c'est plutôt une illusion, cette histoire. Il a des partisans dans la diaspora, c'est sûr. Une partie de ses partisans sont des vrais nostalgiques qui souhaitaient son retour à lui pour pouvoir récupérer leurs privilèges. Une autre partie, en fait, de ses partisans, c'était plus contextuel. Effectivement, parce que les gens se sont dit bon, ok, pourquoi pas lui, parce qu'il faut un nom, mais force est de constater que il a pas su fédérer. Son programme était assez opaque. Il proposait en fait d'avoir les pleins pouvoirs à l'intérieur du pays. C'est un pays de plus de 90 millions d'habitants. Il y a énormément de courants différents. Donc, il représentait peut-être aller au mieux 20%. La construction du mirage, elle a été aussi possible via une forte propagande. À l'intérieur de l'Iran, les Iraniens sont assez connectés. Donc, ils regardent les chaînes de la diaspora qui sont à l'étranger, notamment une chaîne qui s'appelle Iran International. Et donc, cette chaîne, elle a construit cette propagande aussi. Bah, regardez, le fils du Shah, il est invité à l'Assemblée nationale, alors qu'en fait, il n'est pas invité dans l'hémicycle, mais il est invité juste dans une salle à côté. Donc on construit aussi un récit. Après, effectivement, si les Iraniens pouvaient eux-mêmes communiquer vers l'extérieur de façon plus simple, effectivement, ça serait beaucoup plus simple pour avoir une meilleure vision en fait de ce qui se passe à l'intérieur du pays. C'est ce que fait la République islamique et elle l'a très bien compris. Couper Internet là depuis 2 mois, c'est aussi pour ça, quoi. Et c'est notre rôle, nous, les autres oppositions de la diaspora, d'essayer de montrer la complexité en fait de ce qui se passe à l'intérieur du pays.
1: Vous questionnez justement dans cette bande dessinée votre propre rôle, celui d'une Iranienne de la diaspora qui vit loin de la réalité de l'intérieur du pays.
18: Nous ici, on est dans des pays libres et on a la liberté d'expression, donc on a une responsabilité de relayer ces voix-là. En fait, c'est un, de la responsabilité, et deux, pour ma part, parfois, des doutes sur ma légitimité plutôt. Ça fait 40 ans que j'ai quitté ce pays. Et ce qui est important, c'est de ne pas parler à la place d'eux, mais de tenter de faire sortir toutes ces voix dissidentes. Le blackout ne nous aide pas. Si on revient sur la communauté internationale, dans ces négociations tournées essentiellement autour du nucléaire et du détroit d'Hormuz, pourquoi il ne ferait pas intervenir le fait qu'il faut réouvrir Internet pour la population iranienne et ramener en fait, voilà, le sort de la population au centre de ces négociations.
1: L'autrice franco-iranienne Bahareh Karimi, interrogée par Oriane Verdier.
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1: C'est peut-être un petit peu tôt pour en parler en fonction de d'où vous vous trouvez, mais enfin bon, c'est l'alcool le plus emblématique du Mexique et en particulier de la région du Jalisco à l'ouest. La tequila, alcool traditionnellement très apprécié à l'étranger, notamment chez les voisins américains et canadiens, à tel point d'ailleurs que le Mexique exporte 80% de sa production nationale. Sauf que ces dernières années, la demande mondiale en boissons alcoolisées tend à ralentir, ce qui provoque une surproduction liée aux conditions particulières de la culture de l'agave, hein, c'est la plante qui permet de faire de la tequila. Eh bien, son prix a chuté. Et pendant que les grandes maisons, elles, continuent de vendre des bouteilles, eh bien ce sont les producteurs, les agaveros, qui paient le prix de cette industrie. Reportage de Gwendolina Duval.
19: Bonjour à tous, on va commencer la visite. Mon nom est Marisol.
20: Dans le village de Tequila, le tourisme est l'autre activité principale. Chaque jour, la Casa Sousa, comme une centaine d'autres fabriques, ouvre leurs portes aux visiteurs.
19: De tous les agaves que vous voyez, il n'y a qu'avec la variété bleue qu'on peut produire de la tequila. C'est la norme que nous devons respecter. On va vous montrer comment on plante et on récolte l'agave. Un volontaire pour essayer ?
20: Une fois mature, le cœur de l'agave qui sert à la fabrication pèse 30 kilos.
21: Un applauso.
19: Très bien, à chaque tonne récoltée, les ouvriers agricoles qu'on appelle rimador sont payés entre 15 et 20 euros.
20: La région produit annuellement environ 500 millions de litres, un marché de plus de 13 milliards de dollars. Tout au bout de la chaîne, les producteurs comme Saul Martinez vendent leurs plantes aux grandes distilleries.
22: Ce sont des agaves qui devront être récoltées l'année prochaine.
20: Il a planté 13 000 agaves.
23: Combien vous espérez gagner ?
22: Entre 750 et 1500 euros. Ce n'est pas beaucoup.
20: Bien moins que son investissement initial, sans compter les années de travail, car la plante pousse pendant 6 ou 7 ans avant de pourrir. C'est la surproduction qui fait chuter les prix.
22: C'est cyclique tout cela. Peut-être que d'ici quelques années, le prix sera bien mieux. Partout ici, c'est plein d'agaves. Moi, j'ai planté d'ici jusqu'en haut de la colline. Le problème, c'est que là-bas, ils plantent en excès, incendie et déforestent pour planter.
20: La très rentable industrie de la tequila attire la spéculation et répercute les effets du marché sur les producteurs.
24: C'est la loi de l'offre et la demande.
20: Martin Munoz Sanchez, du conseil régulateur de la tequila.
24: Beaucoup d'investisseurs sont arrivés dans le secteur sans contrôle et ils ne savaient rien de la culture d'agave. C'est un cercle vicieux. Quand le prix augmente, tout le monde plante. Ensuite, le prix chute et tout le monde se démotive. Les gens arrêtent de planter et ça génère un autre manque. On en verra l'impact dans 6-7 ans. Aujourd'hui, même si cela paraît illogique, nous recommandons de planter des agaves.
20: La tequila représente 2% des spiritueux consommés dans le monde. La filière assure que le marché ne va cesser de grandir. Pendant ce temps, les exportations de tequila continuent d'augmenter, principalement vers les États-Unis et de plus en plus vers l'Europe. Gwendolina Duval au retour de Tequila, RFI.
1: Et à Tequila, on est toujours samedi, hein, puisqu'il est 23h22. Jusqu'où va la science ? Bonjour Caroline Lachowski.
25: Bonjour Clotilde.
1: Alors tenez-vous bien, on va parler des vaches qui pètent. Bah oui, parce que c'est un problème, hein, on le sait, les ruminants qui relâchent de grandes quantités de méthane dans l'atmosphère. C'est un gaz à effet de serre qui amplifie le réchauffement climatique. Mais la découverte publiée dans la revue Science d'un micro-organisme qui était jusqu'alors inconnu, hein, dans l'intestin des ruminants, bah ça devrait aider Caroline à répondre à ce défi environnemental.
25: On dénombre environ 2 millions de vaches sur Terre. Leur poids total dépasse celui des humains et leurs émissions de méthane aussi. C'est lié à leur processus complexe de digestion. Car si les ruminants, vaches, veaux, moutons, ruminent, c'est parce qu'ils ont plusieurs estomacs, 4 très exactement, dont 3 sont consacrés à la prédigestion des aliments qu'ils doivent remastiquer après fermentation pour pouvoir les digérer totalement. Et c'est précisément cette fermentation qui fait éructer du méthane aux vaches. Et oui, contrairement à ce que l'on pense, les vaches émettent des gaz de méthane par la bouche. Elles rotent énormément et pour le dire vulgairement, elles en pètent un peu aussi, mais très peu. Or, le méthane contribue à accentuer le réchauffement climatique. Ce gaz à effet de serre, connu pour emprisonner 30 fois plus de chaleur que le fameux dioxyde de carbone, est émis à hauteur de 30% environ par les éructations des ruminants que nous élevons intensivement. Et même si cela ne représente que 14% des émissions mondiales de gaz à effet de serre, le retenir à la source est un défi majeur de notre temps. Défi que des chercheurs en biologie de plusieurs universités chinoises vont peut-être réussir à relever grâce à leur découverte, publiée dans la revue Science le 30 avril dernier. Celle d'un nouveau fragment de micro-organisme, les scientifiques appellent cela un organite, jusqu'alors inconnu, qui vit dans les cellules ciliées du microbiote intestinal des ruminants, autrement dit dans les microbes qui assurent la fermentation dans la panse des vaches, des moutons et des cerfs.
0: Concrètement, comment est-ce que cette découverte va pouvoir permettre de réduire les émissions de méthane qui sont produites donc par le bétail?
25: En comprenant mieux le processus si particulier de digestion des ruminants et surtout celui de la fermentation, les chercheurs espèrent pouvoir diminuer le méthane qu'ils produisent. Jusqu'ici, la masse microbienne de cette sorte de cave de fermentation extraordinaire qu'est la panse des vaches et autres ruminants a été très peu étudiée en raison des difficultés techniques pour isoler l'ADN des cellules ciliées dans lesquelles vivent ces organites producteurs de méthane. Une première étude menée en 2019 avait permis de séquencer une cinquantaine de génomes de ces cellules ciliées qui représentent 25% de la masse microbienne de la panse des ruminants. Là, avec cette découverte et l'identification de l'organite qui est précisément à l'origine de la fermentation et de la production de méthane chez les vaches, mais aussi chez les chèvres, les moutons et les cerfs, les biologistes vont pouvoir mener des recherches comparatives sur le microbiote des différentes espèces de ruminants, afin de déterminer la meilleure manière possible de nourrir bovins et ovins, afin qu'ils éructent le moins de méthane possible.
0: Merci Caroline Lachowski. Allez, notre pépite musicale de la semaine sur RFI, Guillaume Thibault a rencontré un jeune artiste marocain, Saad Thioulli.
4: L'enchanteur enchanté, Saad Thioulli est possédé lorsqu'il fait résonner sa voix, lorsque ses doigts font vibrer son guembri. Un enfant saisi par cette transe gnawa lors des cérémonies de guérison dans son quartier de l'ancienne Médina de Casablanca.
5: Le son du guembri, ça m'a attrapé. Il avait un impact sur moi et je voulais acheter un guembri, j'avais pas les moyens et du coup j'ai appris à fabriquer le guembri. La première fois que j'ai fabriqué le guembri, je l'ai fabriqué sans même savoir jouer sur cet instrument.
4: La musique gnawa est fondée sur des grandes familles de musiciens où cette tradition se transmet de génération en génération. Ce n'est pas le cas de Saad Thioulli, qui a donc dû convaincre ses proches, briser les codes et prouver que son destin était lié à cette culture ancestrale.
5: Pour mes parents, le début c'était très très difficile. Ils avaient du mal à concevoir, à l'idée que je me consacre à cette musique, parce que pour eux, ça nécessite beaucoup de temps pour exceller, pour finir son jeu, au détriment de d'autres choses, comme les études par exemple. Mais moi j'étais déterminé, j'étais clair, je veux gnawa, j'aime la musique gnawa, et je veux faire ça, parce que ça fait partie de moi.
4: L'abnégation est donc une valeur importante chez Saad Thioulli, qui a travaillé longuement les classiques de la musique gnawa avant de faire le choix de composer ses propres chansons.
5: Le morceau s'appelle Gribou Brani. Gribou Brani, c'est un morceau où il y a un partage d'amour avec des gens qui nous sont proches. C'est juste à un moment où on arrive dans un carrefour où les gens, suite à leurs circonstances personnelles, prennent d'autres chemins. Mais par contre, vu le rapport solide qui était là, un jour on se retrouve et la vie continue.
4: Explosive, créative et planante, la musique de Saad Thioulli berce les âmes et transmet aussi une énergie salvatrice, celle qui pousse à se dépasser, à aller chercher l'impossible.
5: Pour moi, c'est un moyen d'envoyer un message à des gens qui partagent des valeurs, notamment l'amour. Mais pour moi, cette musique, elle est très, très, très importante parce que sans elle, moi, je ne pourrais pas exister.

0: De Thiouli, notre pépite musicale sur RFI, rencontrée au Criole Jazz Festival au Cap-Vert le mois de dernier. Restez avec nous dans un instant, l'actualité africaine.
1: Le 12 mai, le collectif À mots découverts propose une lecture publique de Partir au soleil, texte de Gad Ben Salem, lauréat du prix RFI Théâtre 2024 au Théâtre de l'Échangeur à Paris. Dans une île au passé colonial, un face-à-face s'engage entre un prisonnier politique et son gardien, mais aussi un fantôme et une journaliste. Plus d'informations sur l'échangeur.org. 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
3: Et maintenant, je crois que nous allons pouvoir vous quitter, auditeurs amis, en vous souhaitant une excellente journée à tous.
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6: Du 20 au 28 mai, les amis, venez écouter des histoires de tous les horizons, récits de vie, théâtre documentaire ou faits historiques, contes merveilleux ou mythes éternels, comptines à l'heure du café, du brunch, de l'apéro. Faites votre choix parmi les 66 rendez-vous que vous propose le Festival des Arts du Récit. Et aujourd'hui, mon choix, je l'ai fait et je vous propose d'embarquer aux côtés des pirates et de sentir le vent de liberté qu'ils laissent dans leur sillage. Découvrez la face cachée et féminine de la piraterie avec la compagnie Katea qui vous invite à hisser les voiles de son fringant vaisseau, la Belle Envolée, descendre au fond des cales et affronter la tempête depuis le bastingage, parcourir les mers du monde à la poursuite de destins exceptionnels, aussi aventureux que mystérieux. Un spectacle à retrouver le 22 mai de 18h30 à 19h30 à la médiathèque Gilbert Dallet, en entrée libre dès 7 ans et bien sûr dans le cadre du Festival des Arts du Récit du 20 au 28 mai.
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7: Le Centre culturel Janine Cressel de Saint-Martin-d'Uriage vous propose une exposition de l'artiste iranienne Niloufar Baziri intitulée « Sous le même ciel ». À travers ses œuvres, l'artiste nous invite à interroger la confluence des géographies intimes et collectives dont nous héritons. À voir jusqu'au 24 mai.
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6: Voici pour vous les amis à présent un concert de chant corse. Concert gratuit qui aura lieu à l'église de Saint-Pierre d'Alvar le 28 mai de 20h à 21h30. Vous y découvrirez sur scène le duo Fiuminale qui propose un chant puissant et intime où deux voix s'élèvent, se répondent et s'unissent. Chaque récital devient un moment de partage porté par un dialogue sensible avec le public. Les harmonies, la vibration des voix et la sobriété du geste musical offrent une expérience profonde, un voyage intérieur autant qu'un lien collectif, authentique et vibrant. Alors rendez-vous le 28 mai du côté de l'église Saint-Pierre à Cré-en-Beldonne.

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1: Sur Radio Crazy Vaudan, un poème enchanté, suivi d'un dicton avec le prénom du jour. L'un avait du cœur, l'autre avait de l'or. L'un était sans peur, et l'autre, en son fort intérieur, semblait d'un danger toujours courir, de peur d'être volé, extorqué, ou pire. C'est que l'or, s'il permet de disposer de tout, ne laisse pas le cœur tranquille. Il faut penser à tout, sans savoir en quelles circonstances peut venir le danger. Pour avoir fortune, faut être bon voleur, qui considère argent pour toute valeur. Quant à celui qui avait un cœur, même d'or, ce n'est pas de cette manière qu'il pourra disposer d'éléments de matière noble, d'habits brodés avec bel équipage. Toute poésie qui offre des images par les mots n'habille que les songes. Et si on peut tenir celui qui a un cœur en or avec peu d'estime, bien plus est estimé celui qui accorde quelques paillettes de son or. T'es pas d'accord? Si les anges sont au bonheur à Sainte-Solange, seul le saule pleure. Si les anges sont au bonheur à Sainte-Solange, seul le saule pleure.

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1: Le journal international. Bonjour Jeanne Bartoli.
3: Bonjour Clotilde et bonjour à tous.
1: Et dans ce journal, Vladimir Poutine qui assure que le conflit en Ukraine touche à sa fin.
3: Le président russe s'exprimait hier lors des commémorations du 9 mai. Il a opéré un changement de rhétorique, notamment vis-à-vis des Européens. Nous serons à Moscou pour le décryptage dans un instant. Alors que la trêve de 3 jours annoncée par Donald Trump entre la Russie et l'Ukraine, elle n'a pas tenu sur le terrain. Un cessez-le-feu qui tient en revanche entre l'Iran et les États-Unis, mais toujours pas d'annonce de nouvelles sessions de discussion.
1: À la une aussi, il est entré tout à l'heure dans le port espagnol de Granadilla.
3: Et dans le sud de Tenerife, île espagnole de l'océan Atlantique, le navire de croisière MV Ondus, devenu un foyer d'antivirus, est arrivé donc sur place. Nous serons à Tenerife dans le journal de 9h, alors que l'antivirus relance certaines théories complotistes, comme aux États-Unis, vous l'entendrez. Enfin, la Commission européenne enterre le projet de renforcer la régulation des produits chimiques, promise il y a 6 ans dans le cadre du pacte vert. La révision n'aura pas lieu, la faute aux pressions des lobbies industriels.
1: Ce sont des déclarations qui vont dans le sens d'un changement de rhétorique de la part de Vladimir Poutine.
3: Et des propos rares tenus par le président russe hier dans le cadre des traditionnelles célébrations du 9 mai qui marque en Russie la date anniversaire de la victoire sur l'Allemagne nazie. Une parade très en retrait hier matin sur la place Rouge, sans matériel militaire pour la première fois depuis presque 20 ans. Vladimir Poutine qui s'est exprimé à plusieurs reprises dans la journée, il a donc modifié une partie de sa rhétorique alors que le Financial Times faisait état jeudi de possibles négociations à venir entre le président russe et les Européens. À Moscou, les précisions d'Anis Al-Jabri.
4: Le matin, sur la place Rouge, Vladimir Poutine assurait que son armée affrontait, je cite, « des forces agressives de l'OTAN » et le soir, devant les médias russes évoquant le conflit.
5: Je pense que les choses touchent à leur fin, mais cela reste une affaire sérieuse.
4: Cela concerne d'abord la Russie et l'Ukraine, a dit le président Vladimir Poutine, évacuant sans vraiment le dire, le rôle des Américains et ramenant pour la première fois la question du rôle des Européens sur la table.
5: Nous avons toujours bâti nos relations avec l'Europe sur des principes du respect mutuel et de la prise en compte des intérêts de chacun. Il ne s'agit pas d'une vaine formule diplomatique et nous finirons par rétablir les relations avec de nombreux pays qui tentent aujourd'hui de discréditer notre position. Mais le plus tôt cela se produira, le mieux ce sera. Pour nous, comme pour les pays européens.
4: Avec qui entamer le dialogue, le chef de l'État russe a sa préférence.
5: Personnellement, je préfère l'ancien chancelier de la République fédérale d'Allemagne, M. Schröder. Mais laissons les Européens choisir un dirigeant en qui ils ont confiance et qui n'a rien dit de désagréable à notre sujet.
4: En coulisses, il semblait que c'était plutôt un Italien qui tenait la corde. En attendant sur le terrain, les deux parties s'accusent mutuellement de violer le cessez-le-feu. Un cessez-le-feu décidé in extremis dans la soirée du 8 mai. Anis El-Jabri, Moscou, RFI.
3: Mais c'est le feu qui avait été annoncé par Donald Trump, toujours englué dans le conflit qu'il oppose à l'Iran. Pas de réponse pour le moment des autorités iraniennes concernant la proposition américaine pour mettre fin à la guerre, alors que Donald Trump avait évoqué vendredi soir une réponse imminente de Téhéran.
1: On parlait de la Russie, Janou. On trouvait refuge de hauts dignitaires du régime de Bachar el-Assad.
3: Après la fuite de ce dernier justement en Russie, mais cela n'empêche pas la justice en Syrie de tenter de faire la lumière sur les exactions, les crimes de guerre du régime de Damas. Aujourd'hui s'ouvre dans la capitale syrienne la deuxième session du procès des anciens hauts dignitaires. Le seul accusé présent dans le box est Atef Najib, cousin de Bachar al-Assad, considéré comme l'un des hommes ayant déclenché la révolution syrienne après la torture d'adolescents. C'était en 2011 et pour les milliers de victimes de la dictature, c'est un pas historique, alors que les recherches de charniers se poursuivent en Syrie. Témoignage à Tadamon, en banlieue de Damas, recueilli par Manon Chaplin.
6: C'est une immense fosse de laquelle sont retirés méthodiquement des ossements. L'excavation du massacre de Tadamon a commencé il y a une semaine, près de 13 ans après qu'une quarantaine de civils y aient été exécutés. Ce jour-là, 27 membres de la famille d'Abu Ahmad ont disparu. Il attend désormais que justice soit rendue.
7: Quand on est revenu à la maison, le salon était rempli de sang. Il n'y avait plus personne.
6: Partout Tadamon porte les stigmates de la répression du régime d'Assad, des fosses communes, des familles de suppliciés, des dizaines d'immeubles éventrés. Pour Moussa, le procès qui s'ouvre aujourd'hui représente une étape essentielle vers la justice transitionnelle.
7: Il n'y a pas eu un seul massacre, il y en a eu plein. Qu'est-ce qu'ils méritent, ces criminels? Nous attendons des réponses.
6: Mustapha, lui, vient de Dera, berceau de la révolution. L'officier Atef Najib y est devenu un symbole de la répression.
8: Ce qu'il a fait à Dera, même un animal ne ferait pas ça à des enfants.
6: Poursuivi, entre autres, pour avoir fait torturer des adolescents suite à des slogans anti-Assad en 2011, il risque la peine de mort.
8: Lui et le régime nous obligeaient à penser que Bachar el-Assad était notre dieu. Qu'ils nous disent aujourd'hui où est Bachar el-Assad.
6: Aujourd'hui, Bachar el-Assad sera lui aussi parmi les accusés, jugé par contumace après son exil en Russie.
4: Manon Chaplin, à Tadamon, RFI.
3: Et parmi les soutiens du régime de Bachar el-Assad, le Hezbollah libanais qui continue d'affronter l'armée israélienne, notamment dans le sud du Liban, malgré la trêve en cours depuis le 17 avril. Hier, 15 personnes, dont une petite fille, sont mortes dans de nouvelles frappes israéliennes sur le sud du Liban, le Hezbollah revendiquant de son côté des tirs contre le nord d'Israël.
1: Ce dimanche 10 mai marque par ailleurs, Jeanne, les 25 ans de l'adoption de la loi Taubira.
3: Et en France, par laquelle, vous le savez, la France devenait le premier pays au monde à reconnaître l'esclavage comme crime contre l'humanité. Mais 25 ans plus tard, eh bien, le débat évolue après un récent vote porté par le Ghana à l'ONU qualifiant l'esclavage de crime le plus grave contre l'humanité. Plusieurs États africains veulent désormais aller plus loin, notamment sur la question des réparations. Une attente de plus en plus forte sur le continent africain, Christina Okello.
9: Pour Liliane Oumubieyi, chercheuse rwandaise travaillant sur les questions d'inégalité raciale et de justice historique, la loi Taubira constitue une avancée importante, mais incomplète.
10: Il y a un débat sur la reconnaissance, mais une reconnaissance symbolique de l'esclavage, mais moins sur la question des réparations. Cette résolution de 2026, elle est venue réactiver, même activer, cette question de réparation.
9: Selon la chercheuse, les discussions portent désormais sous des formes concrètes de justice réparatrice, réparations économiques, climatiques, restitution d'œuvres d'art ou encore compensation financière. Et si le débat semble avoir évolué au niveau international, beaucoup attendent désormais que cela se traduise aussi concrètement du côté français.
10: Qu'il y ait une reconnaissance. Parce que pour l'instant, on est resté sur une reconnaissance symbolique. Je pense notamment à la discussion qu'il y a eu beaucoup l'année dernière sur Haïti et sur la dette d'Haïti. Et la réponse d'Emmanuel Macron a été de mettre en place une commission d'universitaire et d'historien sans que ça ne débouche sur des éléments concrets.
9: Liliane Oumubieyi critique également l'abstention de la France lors du récent vote à l'ONU porté par le Ghana. Alors que Paris s'apprête à marquer le 21 mai les 25 ans de la loi Taubira, la chercheuse estime que les attentes portent désormais sous des actes concrets en matière de justice réparatrice.
3: Christina Okello du service Afrique d'RFI.
1: Après plusieurs jours de traversée, ça y est, il est arrivé dans le petit port de Granadilla de Abona.
3: Dans le sud de Tenerife, île espagnole de l'océan Atlantique, le navire de croisière MV Ondus, où a été détecté un foyer d'antivirus. Au total, 6 cas ont été confirmés, 3 personnes sont décédées. L'Espagne qui a accepté d'accueillir le navire, malgré les réticences des autorités locales. Madrid a répété que le dispositif mis en place pour l'évacuation des passagers ne prévoyait aucun contact avec la population local. Nous serons avec l'envoyé spécial d'RFI sur place dans le prochain journal. Ce foyer d'antivirus qui relance aux États-Unis des théories complotistes et des fausses informations dont certaines datent de la période du Covid. Correspondance Édouard Maille.
11: L'influenceur complotiste et d'extrême droite Alex Jones a écrit sur le réseau X, les mondialistes lancent leur Covid 2.0. Dans son podcast, il accuse les organisations internationales et les élites mondiales de provoquer une hystérie, comme à ses yeux pendant le Covid, pour mieux contrôler la population.
12: L'Union européenne dit, portez votre masque, ne sortez pas, des confinements sont nécessaires, arrêtez les voyages en avion, tout recommence, ils veulent des confinements, ils veulent le contrôle, ils veulent que l'économie s'effondre.
11: L'ancienne élue républicaine au Congrès et qui a par le passé diffusé des théories complotistes, Marjorie Taylor Greene, a parlé sur le réseau X d'un virus manipulé, le comparant à une arme chimique pour ensuite avoir un vaccin pour les profits de certains groupes, même s'il n'existe pas de vaccin approuvé pour ce virus aux États-Unis. Et les réseaux sociaux ont vu d'autres théories, un virus créé dans un laboratoire, la volonté d'un nouveau confinement, que ce virus avait été prédit, ou l'opportunité de rendre obligatoire un nouveau vaccin. Et des fausses informations circulent également sur le traitement, notamment autour d'un médicament, l'ivermectine, un médicament déjà mis en avant au moment du Covid pour guérir, une affirmation réfutée par les scientifiques. Mais une docteure au Texas, suspendue depuis d'un hôpital pour diffusion de fausses informations, a elle affirmé que ce médicament permet de guérir du hantavirus, ce que dément également la communauté scientifique. Édouard Maille, Atlanta, RFI.
1: C'est une information qui a de quoi inquiéter.
3: Et la principale législation de l'Union européenne contre les risques des produits chimiques, elle devait être renforcée. Sauf que selon le média spécialisé Contexte et le quotidien Le Monde, eh bien cette révision vient d'être abandonnée par la Commission européenne suite notamment au travail des lobbies des industries chimiques. Précision avec Jeanne Richard.
13: La nouvelle version du règlement REACH, promise il y a 6 ans déjà et plusieurs fois reportée, promettait d'importantes avancées pour protéger l'environnement et la santé humaine, notamment l'examen des effets délétères des plastiques, jusqu'alors exemptés. La prise en compte de l'effet cocktail, car lorsque plusieurs substances chimiques sont réunies, leur nocivité est accrue. Ou encore la possibilité d'interdire toute une famille de composants chimiques. Aujourd'hui, la réglementation se fait molécule par molécule, alors qu'il faut en moyenne plus de 19 ans pour faire interdire une substance dangereuse. Sauf que depuis les dernières élections européennes en 2024 et la poussée de la droite et de l'extrême droite, l'UE opère de nombreux retours en arrière environnementaux, au nom de la compétitivité de ces entreprises. À cela s'ajoute une intense campagne de lobbying des fabricants de produits chimiques. Ils ont rencontré plus de 90 fois des responsables européens l'année dernière pour plaider contre le règlement REACH. Les défenseurs de l'environnement, eux, ont eu moins de 20 rendez-vous, selon l'Observatoire européen des entreprises.
3: Jeanne Richard du service environnement d'RFI.
1: Et puis alors que le Sud-Liban, on en parlait, vit sous la menace de frappes aériennes israéliennes, un documentaire propose une plongée dans 80 ans d'histoire libanaise.
3: Il vient de sortir en salle, intitulé « Do you love me ?», ce documentaire de Lana Daher dresse le portrait de Beyrouth uniquement à partir d'images d'archives. Sophie Torlotin.
14: « Do you love me ?» est une déclaration d'amour au Liban et à sa capitale, Beyrouth. Une déclaration uniquement composée d'images d'archives publiques et privées, extraits de fiction ou bribes de films familiaux.
15: C'est une expérience immersive à travers plus de 20 000 archives où le passé et le présent se rependent pour raconter une autre histoire du Liban.
14: Lana Daher, au micro de Micha Khalil de Monte Carlo d'Oualia.
15: C'est un film sur la mémoire et aussi sur ce que le Liban a de plus fort, son énergie, sa créativité, sa musique et sa capacité à résister et à continuer. Do you love me?
14: Pour raconter l'histoire du Liban, Lana Daher est partie à la chasse aux images dans un pays où n'existe aucun centre officiel de sauvegarde des archives. Sa quête a été compliquée par le contexte économique et de nouvelles guerres déstabilisant le pays.
15: J'ai commencé à travailler sur le film en 2018 et maintenant en 2026, on a une autre guerre. Et maintenant, aujourd'hui, c'est même presque irréel de voir ces images du passé qui résonnent encore si fortement avec le présent. Mais pour moi, ça rend le film à la fois plus intime et aussi beaucoup plus urgent.
14: Un film nécessaire qui fait office de mémoire vivante construite à partir de fragments dispersés.
3: Et c'était Sophie Torlotin.
1: Et Jeanne Bartoli pour le journal. On poursuit avec les sports et avec vous Victor Misistrano et on commence par du football en Espagne puisque c'est jour de classico entre évidemment Barcelone et le Real Madrid.
16: Un match qui peut permettre au Barça de s'offrir un 29e titre de champion. Les Blaugrana qui comptent 11 points d'avance n'ont besoin que d'un nul pour conserver leur sacre. Le Real se dirige vers une nouvelle saison sans trophée dans un contexte pesant après une semaine mouvementée marquée par une altercation entre Federico Valverde et Aurélien Tchouaméni. L'Uruguayen a subi un traumatisme crânien. Le club a sanctionné les deux joueurs de 500 000 euros d'amende. Mais l'entraîneur Alvaro Arbeloa l'assure, il continue à tenir son vestiaire.
17: J'ai le sentiment d'exercer pleinement mon autorité. Mon rôle est de superviser le travail de mes joueurs, à l'entraînement comme en match. Et à ce titre, je me sens totalement investi de l'autorité nécessaire pour entraîner le Real Madrid. Quant aux joueurs, je pense qu'ils doivent, comme partout ailleurs, sentir que leur entraîneur aucune autorité, peu importe son nom ou la durée de son contrat. Au final, ils respectent avant tout l'entraîneur du Real Madrid, en l'occurrence celui qu'ils ont aujourd'hui, et je pense que c'est l'essentiel pour un joueur.
16: Coup d'envoi du Classico à 19h, temps universel, pour peut-être le match du titre du FC Barcelone.
1: Un peu plus de suspense en Angleterre, puisqu'il n'y a que deux petits points d'écart entre les deux premiers.
16: Hier soir, Manchester City s'est imposé face à Brentford 3-0, 3 buts inscrits en seconde période par Jérémy Doku, Erling Haaland et Omar Marmouche, l'Égyptien. Aujourd'hui, le leader Arsenal peut à nouveau se détacher avant le match en retard des Citizens, les Gunners qui jouent sur le terrain de West Ham à 15h30, temps universel. Leur futur adversaire en finale de la Ligue des Champions, le PSG, peut quasiment s'assurer ce soir du titre de champion de France en cas de succès face à Brest.
1: Et dans le même temps, on suivra la bataille pour les places européennes.
16: Et notamment le duel entre Monaco 6e et Lille 4e, tandis que Rennes 5e reçoit le Paris FC, assuré du maintien et qui n'a donc plus rien à jouer en cette fin de saison. Les Rennais, emmenés par Esteban Le Poll, meilleur buteur du championnat avec 19 réalisations. Arrivé d'Angers l'été dernier, le Français de 26 ans dresse un bilan très positif de sa première saison en Bretagne sur un plan individuel et collectif.
18: La saison, elle est un peu à notre image, où il y a eu de très bonnes choses, des choses un peu moins bien et des périodes où le collectif a brillé. Moi, par exemple, ça n'allait pas, et des périodes où le collectif a brillé, où moi, ça allait aussi. Et ça prouve que ce groupe, il a des forces de partout et qu'il est capable de se reposer sur plein d'autres qualités. Et pour ma part, la saison, elle est incroyable. C'était une saison où il fallait que je confirme avec un nouveau club et des objectifs un peu plus élevés, donc moi je suis très content et j'étais persuadé que j'en étais capable, donc ça me surprend pas, mais en tout cas c'est une saison réussie.
16: Rennes-Paris FC, coup d'envoi 19h, temps universel, au même moment Clotilde que les 7 autres matchs de la soirée en Ligue 1.
1: Et puis on termine avec du basket et les playoffs qui se poursuivent dans le championnat nord-américain.
16: On joue les demi-finales de conférence de la NBA. À l'Est, hier soir, Cleveland a dominé Détroit 116 à 109 pour revenir à 2-1 dans la série. À l'Ouest, 3-0 en faveur du tenant du titre, Oklahoma City, de nouveau tombeur des Los Angeles Lakers de LeBron James, 131 à 108.
1: Victor Missistrano pour les sports.
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1: Le porte-avions français Charles de Gaulle a franchi cette semaine le canal de Suez. Il se dirige désormais vers la mer d'Arabie qu'il devrait atteindre dans une semaine. C'est un signal qui montre que la coalition montée par Londres et Paris se tient prête à sécuriser le détroit d'Ormuz. Bonjour Franck Alexandre.
19: Bonjour Clotilde.
1: Le porte-avions et son escorte sont en mesure d'agréger une coalition navale et pour piloter une opération de déconfliction dans le détroit. Le groupe aéronaval pourrait aussi se doter de nouveaux moyens de défense.
19: Et si finalement, Clotilde, le meilleur moyen pour protéger une coalition navale, c'était le Tigre, l'hélicoptère Tigre de l'armée de terre. Il a été testé en mars dernier aux Émirats Arabes Unis, et avec son canon de 30 mm ainsi que ses deux paniers de 22 roquettes, il s'est révélé véritablement efficace et dissuasif. Alors si la marine devait s'engager dans une opération de sécurisation d'Ormuz, elle souhaite avoir des Tigres à bord de ses frégates, indique l'amiral Thibaut de Possès. Il commande le groupe aéronaval et pour ligne de défense, nous l'avons interrogé il y a une semaine sur le pont du Charles de Gaulle, qui était alors en Méditerranée orientale.
20: Récemment, on a validé, grâce aux efforts de la DGA et puis aux efforts de la marine et de l'armée de terre, évidemment, l'emploi d'hélicoptères TIG sur les frégates de la marine nationale. Et donc, on est capable aujourd'hui de faire poser, de faire décoller depuis les frégates de la marine ces hélicoptères de combat qui sont armés et qui sont adaptés à l'interception des drones. Ils ont démontré aujourd'hui aux Émirats Arabes Unis leur efficacité face à ce type de menace.
19: C'est un bon complément avec le Rafale qui tire, lui, des missiles Mika plus chers.
20: Oui, c'est un excellent complément. D'abord parce que, comme vous le soulignez, c'est un peu moins cher. Mais surtout, ça me permet d'avoir une couche de défense supplémentaire. Les Rafales sont au loin, les hélicoptères sont plus près. Et en dernier recours, on a des bateaux d'escorte qui peuvent escorter soit le porte-avions, soit d'autres bateaux, si c'est nécessaire, comme on le fait aujourd'hui dans Bab el-Mandeb.
1: L'arrivée d'hélicoptères de combat de l'armée de terre, Franck, sur les bateaux de la marine nationale, c'est un gage de réassurance pour sécuriser les bâtiments civils.
19: Bien sûr, si l'opération navale pour mettre fin au blocus voit le jour, il faudra être capable de rapidement déployer des moyens militaires pour empêcher d'éventuels débordements. Et pour cela, mieux vaut utiliser des hélicoptères que des missiles, prévient l'amiral Thibaut de Possès.
20: Le retour des drones montre que les compétiteurs, les adversaires potentiels, essayent de nous prendre à contre-pied et essaye de jouer des armes offensives de très bas coût pour qu'on puisse s'épuiser à dépenser des armes rares et très chères que sont nos missiles, surperformants par rapport à la menace en réalité. Et donc nous, évidemment, on réagit et on ressort des armes moins chères et qu'on a finalement dans notre arsenal. On essaye aussi de construire des drones anti-drones.
0: Le Tigre, ce serait uniquement pour les frégates ou également aussi pour le Charles de Gaulle ?
20: Alors, poser un tir sur le Charles de Gaulle est assez simple, mais en réalité, ça n'a pas beaucoup d'intérêt parce qu'un porte-avions se tient très loin de la menace. Et donc, un drone Shahed, aujourd'hui, aurait beaucoup de mal à trouver un porte-avions qui bouge par ailleurs, qui est loin de la menace. Et donc, le guider sur un porte-avions, ça représente un défi très important. Il a quand même assez peu de chances de passer.
19: Et l'environnement des mers chaudes ne nécessite pas de mariniser les appareils, les hélicoptères Tigre de l'aviation légère de l'armée de terre pourraient donc très prochainement embarquer. Et ça, Clotilde, c'est une véritable révolution tactique et opérationnelle.
1: Ligne de défense avec Franck Alexandre.
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1: La Russie et l'Ukraine s'accusent mutuellement d'avoir violé le cessez-le-feu. Les deux pays ont accepté une pause dans les combats, théoriquement jusqu'à demain. Une trêve, alors que Moscou commémorait hier 9 mai la fin de la Seconde Guerre mondiale et la victoire contre l'Allemagne nazie, avec donc un jour d'écart par rapport aux autres pays alliés qui, eux, organisent traditionnellement ces commémorations le 8 mai. En Russie, ce n'est pas officiellement la date de la fête nationale, mais ce 9 mai, avec sa parade militaire, bien fait partie du récit national construit par le pouvoir. Et c'est d'ailleurs loin d'être un cas isolé, ces sortes de contre-fêtes nationales, c'est ce qu'on va constater avec nos correspondants. Première étape en Turquie, où la fête nationale est célébrée le 29 octobre pour commémorer la proclamation de la République par Mustafa Kemal Atatürk en 1923. Et pourtant, à Nandlauer, le 29 octobre, c'est pas forcément le jour le plus important pour les Turcs.
21: Oui, l'année turque est scandée par 5 fêtes et commémorations nationales qui sont autant de jours fériés. Le 29 octobre est certainement le plus chargé en défilés, cérémonies officielles, concerts et feux d'artifice. Mais dans le cœur de la plupart des Turcs, un jour dépasse les autres en termes d'émotion, celui où Mustafa Kemal Atatürk a rendu son dernier souffle. Chaque 10 novembre à 9h05, les sirènes retentissent, la vie s'arrête, les Turcs se figent pendant 2 minutes, parfois la larme à l'œil, pour rendre hommage au père fondateur mort en 1938. Le 10 novembre n'est pas un jour férié, c'est un jour de deuil national qui marque le début d'une semaine de commémoration d'Atatürk. Notons que toutes les fêtes ou commémorations nationales en Turquie sont liées au souvenir d'Atatürk, sauf le 15 juillet, journée de la démocratie et de l'unité nationale, une date ajoutée au calendrier par l'actuel président Recep Tayyip Erdogan, pour rendre hommage aux victimes de la tentative de coup d'État du 15 juillet 2016.
1: Autre date, le 26 janvier, cette fois-ci, c'est l'Australia Day, mais c'est une date carrément controversée chez les Australiens, puisqu'elle correspond au début de la colonisation britannique. Grégory Pless, vous êtes notre correspondant à Sydney. Alors, il y a une autre date qui, elle, fait l'unanimité, c'est le 25 avril, c'est ce qu'on appelle le Anzac Day.
22: Oui, Anzac Day, c'est une journée qui fait référence aux corps d'armée d'Australie et de Nouvelle-Zélande, en fait des troupes coloniales de l'Empire britannique durant la Première Guerre mondiale, et qui à l'origine rendait hommage aux troupes engagées dans la campagne de Gallipoli, dans l'actuelle Turquie, qui a débuté le 25 avril 1915 et durant laquelle les Anzacs ont subi de très lourdes pertes. Alors c'est un choix qui peut paraître étonnant, la célébration d'une défaite militaire, mais en fait, cette terrible épreuve, elle va réveiller un sentiment d'unité nationale qui n'existait encore pas vraiment dans une Australie qui, en 1916, n'est fédérée que depuis 15 ans. Mais elle va aussi faire émerger une identité distincte de celle des Britanniques, l'identité australienne. C'est ce qui explique pourquoi cette journée, qui désormais rend hommage à tous ceux ayant combattu pour l'Australie à travers l'histoire, fait l'unanimité, contrairement au jour officiel de la fête nationale Australia Day, que certains appellent même Invasion Day.
1: On part même de l'autre côté du globe maintenant, au Mexique. La fête nationale de l'indépendance, c'est le 16 septembre, le Grito de Dolores, qui marque le début de la guerre contre l'Espagne. Sauf que là aussi, une autre date est largement célébrée, hein, Gwendolina Duval, c'est le Cinco de Mayo.
5: Il s'agit du 5 mai 1862, le jour où l'armée du peuple mexicain, emmenée par le général Zaragoza, déroute les troupes françaises de Napoléon III à Puebla. Chaque année dans cette ville se rejoue une reconstitution de la bataille Grandeur Nature. Cette bataille a eu lieu un demi-siècle après l'indépendance et devient un symbole de la nation mexicaine et de la résistance du peuple contre l'ingérence étrangère. Puisqu'il s'agit d'une victoire contre la France, et dont l'armée supérieure en force et en nombre, à l'époque, tentait d'imposer un régime impérial au Mexique avec Maximilien de Habsbourg. La célébration de la victoire de Puebla devient alors une fête extrêmement populaire partout dans le pays et même aux États-Unis grâce à l'immigration mexicaine. D'abord au Texas, là où était né Zaragoza avant que l'État ne se rattache aux voisins du Nord, puis elle se répand dans toute la communauté latine. Aujourd'hui, c'est une fête qui célèbre le Mexique et son identité.
1: Alors, le Cinco des Mayos s'est déjà passé, mais pas encore. Le 6 juin, fête nationale en Suède, journée du drapeau suédois. Là encore, le jour qui compte peut-être encore plus du côté de Stockholm, c'est un tout petit peu plus tard finalement, Ottilia Ferret, entre le 20 et le 25 juin, la fête de Midsommar, hein, autrement dit, c'est le solstice d'été.
7: Vous avez sûrement déjà vu ces images de Scandinaves avec des couronnes de fleurs sur la tête. Des couronnes qu'on confectionne soi-même, avec amis et famille, à la campagne. Et selon le folklore, une jeune fille qui cueille 7 fleurs différentes et les place sous son oreiller rêvera de son futur partenaire. Vous l'aurez compris, Midsommar, ça vient de très anciens rites païens nordiques. L'idée principale, c'est de célébrer la lumière dont les Suédois ont été privés pendant de longs mois. Elle représente la survie, le renouveau de la nature, la fertilité et l'abondance. On se baigne dans les lacs, on joue dans l'herbe et évidemment, on danse autour d'un Midsommarstång, comprendre un grand mât fleuri et on chante des chansons traditionnelles. La plus célèbre s'appelle Les petites grenouilles. Adultes et enfants sautillent en imitant des grenouilles. Oui, oui, oui. On mange du hareng mariné, des pommes de terre à la nette, du saumon et bien d'autres choses qu'on arrose de schnapps. Midsommar, c'est la fête préférée des Suédois et ils ne la manqueraient pour rien au monde.
1: On termine donc en Suède ce tour du monde des correspondants et ses contre-fêtes nationales. Allez, dans les prochaines minutes sur RFI, le journal Afrique. Mais d'abord, je vous préviens, vous n'allez peut-être pas forcément aimer ce moment. Je m'adresse à tous ceux qui sont un petit peu crispés par la présence des serpents. Bah pourtant, sachez que l'être humain n'est pas une proie pour ces reptiles et que seule une minorité d'entre eux est venimeuse. Ayez confiance, c'est Florent Guignard qui nous le dit.
8: Un serpent vient de se jeter sur sa proie et il y a assez peu de risques que ce soit un humain. Plus de 3000 espèces de serpents vivent sur terre et en mer. 20% seulement sont venimeux et encore certains ne crachent pas forcément leur venin comme la vipère. Françoise Sercollet, spécialiste des reptiles au Muséum National d'Histoire Naturelle à Paris, et elle a écrit notamment 50 idées fausses sur les serpents.
23: Il ne va pas paumer son venin pour nous qui ne sommes pas une proie. Donc un serpent ne mord qu'à partir du moment où il n'a pas le temps de fuir, à partir du moment où il se sent agressé, bah il se défend. Comme moi aussi, je peux mordre. Si vous m'enquiquinez, je vous croque.
8: Voilà, un serpent mord rarement un humain, mais l'humain peut provoquer sa mort en le chassant, en détruisant son habitat naturel. Les populations de serpents diminuent partout.
23: Le serpent, il est considéré comme une espèce dangereuse à la fois pour l'humain, mais également pour le bétail.
8: Le serpent a mauvaise réputation, en particulier dans les sociétés judéo-chrétiennes, depuis Ève, Adam et le serpent tentateur.
24: Je crois que les gens exagèrent. Ce sont des langues de vipères. Il y a du venin dans leurs propos. Mon aspect physique a bon dos.
23: Il rampe, il n'a pas de bras, il n'a pas de pieds. Il sort de nulle part, de dessous la terre, donc aussi des enfers. Comment voulez-vous qu'on puisse aimer cette bestiole depuis plus de 2000 ans? On nous rabâche qu'on a perdu donc le paradis originel à cause d'un serpent.
8: Les serpents tués se font tuer, ils ont des prédateurs, crocodiles, mammifères, oiseaux. Alors, face à eux, la couleuvre à collier a trouvé la parade, elle fait la morte.
23: Elle se met sur le dos, elle ouvre la gueule, et là, elle vous vide son cloaque. Et ça pue, c'est une horreur. Et ça, ça veut dire aux prédateurs non charognards, eh, oh, je suis morte, je suis pourrie, tu peux pas manger un truc qui pue la charogne.
8: Allez, la question de la semaine.
25: Il fait toujours beau au-dessus. Mais moi si j'étais un oiseau, j'irais danser sous l'orage.
8: Ah bon, les oiseaux dansent sous l'orage? Non, ils ont plutôt tendance à les fuir, à part une espèce qui, elle, au contraire, adore les ouragans. Le pétrel du désert, un oiseau marin, peut faire des milliers de kilomètres pour traverser l'Atlantique et trouver un ouragan. Parce que les cyclones bouleversent les courants marins et font remonter à la surface des espèces normalement présentes en profondeur, des poissons, des crustacés, le pétrel s'en régale. L'appel du vent est un appel du ventre.
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1: Et maintenant, je crois que nous allons pouvoir vous quitter, auditeurs amis, en vous souhaitant une excellente journée à tous.
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Chers amis auditeurs, auditrices, bonjour. C'est l'apéritif musette, indicatif de l'émission, était interprété par notre ami Michel Pruvot. Et tout de suite, je vous propose, pour commencer ce programme, Vent d'Andalousie par Dominique Moisan. Allez, hop, c'est parti!

Successivement, nous venons d'écouter la Composetta René Grolier, Sous le ciel de mon Aveyron Sylvie Pulès, Dis-moi Mick, Mick Bréhin, Mandoline, Angélique et Aurore, Le mal du pays Bernard Marly, Kenavo Jean-Pierre Le Goff, La chenillette Jean-Pierre Roy, La samba des accordéonistes Sébastien Perrin. Nous enchaînons avec Dans les rues de Madrid, Alberto Garcia.

Cette émission se termine avec les titres suivants: Miss Tango, Joël Dulac, Corsica Vals, Christophe Lampidecchia, Quelle chance, Michel Pruvot, Mon coin de bonheur, Bruno Jouve, Mon pote le Limousin, Claude Barbotin, Alpage en fête, Jeannot Christinaz, Adieu Belle Gitane, Orchestre Génération Musette. Je vous souhaite une agréable semaine à l'écoute de vos programmes radio. Tout de suite le final avec notre ami Michel Pruvot, les tubes de l'accordéon. Au revoir à tous, bisous.

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Peut-on faire des liens et comprendre la grande histoire en intégrant la petite histoire, celle du vécu de chacun? C'est ce que propose la psycho-histoire, c'est nouveau. Elle cherche dans les interstices des vies ordinaires, les souffrances qui expliquent ce qui peut dégénérer en folie meurtrière dans nos sociétés. Ainsi, les réactions et les choix des dirigeants pourraient être conditionnés par leur enfance et leur généalogie qui influencera alors leur choix politique. Marc-André Coton est psychohistorien et ses recherches lui permettent de valider ce postulat. C'est aujourd'hui dans Le Voyage intérieur.

0: Qu'est-ce qu'un psychohistorien ?
1: Voilà, alors peut-être quelques mots de la psychohistoire, donc une discipline qui est née, on peut dire, dans les années 70 du siècle dernier. Donc il faut s'imaginer la situation, on sort de la guerre, un certain nombre de juifs venant d'Allemagne, très érudits, se retrouvent aux États-Unis avec cette énorme question, mais comment l'être humain peut-il être responsable de la Shoah, de la guerre, etc. Donc parmi d'autres, ces gens-là, ont essayé de comprendre les motivations derrière les actes, parfois horribles, en l'occurrence terribles, des humains. Et notamment la question de savoir pourquoi est-ce que l'homme apparemment fait la guerre depuis toujours, depuis que l'homme est l'homme. Voilà. Et donc la psychohistoire a été fondée par un certain nombre de personnes qui ont commencé par rechercher au fond qu'est-ce que c'était que l'histoire de l'enfant. Quelle était la relation que les adultes ont établie au cours des siècles avec leur progéniture ? Et en particulier, on a alors peut-être découvert qu'on avait un regard sur l'histoire qui était teinté d'une forme d'idéalisme ou d'aveuglement, et qu'on n'a pas vraiment su voir la violence qui était là depuis très longtemps, depuis des siècles, violence faite aux enfants, à partir par exemple du moment où chez les Grecs ou même plus tôt, eh bien l'enfant qui ne convient pas par exemple est tout simplement éliminé, donc un infanticide très répandu qui a été attesté par les anthropologues pardon, et qui nous amène à penser que pour survivre à ces atteintes, eh bien à ces abus terribles, inimaginable pour nous aujourd'hui, eh bien les humains ont dû se construire des barrières défensives, des barrières psychiques très fortes, qui parfois les ont amenés au bord de la psychose.

0: Quelles sont ces barrières qui se sont construites?
1: Alors, pour essayer de parler un petit peu de notre capacité à résilier, comme on dit, hein, on sait que face à un traumatisme, face à une violence, on a, aujourd'hui on le sait parce qu'il y a les neurosciences qui nous aident à le comprendre, on a des mécanismes qui sont des mécanismes de survie. C'est-à-dire qu'on va refouler une partie de l'émotion qui peut pas être là, accueillie, et la peur va rester, mais sous la forme, je dirais, d'une charge émotionnelle non travaillée, et on va se construire littéralement une dissociation. On va se couper de l'expérience traumatique, et on a un certain nombre de mécanismes, encore une fois plutôt bien connus aujourd'hui, qui vont nous amener à ce qu'on appelle un clivage, c'est-à-dire que la personnalité va se couper de cette souffrance inimaginable, parce qu'il faut bien s'imaginer, et c'est très difficile justement, que ce sont les personnes qui devaient nous protéger, donc à savoir nos parents, qui se sont retournés contre nous au point, peut-être parfois, de vouloir notre mort, voire de passer à l'acte sur nous autres, et donc de faire mourir l'enfant qui est issu de ces parents-là. Donc ça, c'est un mécanisme qui conduit à une situation où on doit forcément idéalisé. On doit se lancer vers l'extérieur. On ne peut pas rester en contact avec cette souffrance, tout au moins pas pendant les nombreuses années de l'enfance et de l'adolescence. Et c'est peut-être seulement plus tard, en tant qu'adulte, et encore une fois en travaillant sur soi, qu'on va peut-être pouvoir dénouer cela.
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0: Quelles sont les conséquences de cette violence sur un enfant dans sa vie d'adulte?
1: Alors là, encore une fois, on commence vraiment à avoir de nombreuses études pour dire que la violence conduit d'abord à une perte de sa propre sensibilité et voire de sa propre personnalité. On ne sait plus qui on est parce qu'on va, par besoin de survivre face à un parent violent, on va devoir faire avec, on va devoir constamment être dans une forme d'hypervigilance face aux réactions potentielles du parent ou d'autres figures d'attachement, on va dire. Et ça va déterminer, ça va être une priorité. Donc l'adulte, devenu adulte, cette personne-là va garder la priorité, cette anxiété relationnelle et ce désir de parer les coups avant même qu'ils n'adviennent. Et donc on peut dire qu'il y a là, par exemple, un symptôme d'hypervigilance. Donc on va devoir vivre, entre guillemets, sur un mode qui est celui de la guerre, on peut dire, hein, du combat, de la... voilà. Alors ça peut ensuite avoir des implications multiples. D'abord, on sait que certaines personnes ayant subi de la violence vont elles-mêmes devenir violentes. Ça implique un certain nombre de conditions, c'est pas toujours le cas, mais selon les personnes, ça veut dire qu'elles se sont finalement identifiées à l'agresseur, comme on appelle, et cette identification va conduire la personne à se justifier, par exemple, de frapper à son tour son enfant lorsque la personne est devenue père ou mère. Donc ça peut être aussi une conséquence, la reproduction de la violence sur d'autres. Et puis, on a aussi quelque chose qui est très fréquent, à savoir le fait de retourner la violence contre soi. Donc des états dépressifs, comme on a perdu le contact avec soi, comme la priorité ça a été la survie face à l'adulte, aux parents, eh bien à ce moment-là, on a quelque part une forme de dévalorisation qui va impacter bien entendu l'ensemble de ce qu'on peut vouloir entreprendre dans la vie. Voilà peut-être quelques-unes des conséquences.
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0: Est-ce que tu as un exemple à nous donner?
1: Oui, alors peut-être pour revenir un petit peu à la psychohistoire, effectivement, il y a de très nombreux exemples. La discipline dont je parle s'intéresse à ce qu'on appelle les psychobiographies, c'est-à-dire essayer de voir dans les personnalités publiques, en l'occurrence, hein, mais aussi bien entendu pour soi-même, quelles sont les conséquences sur le caractère de ce que l'enfant, qui est devenu par la suite politicien, a subi. Et bien entendu, le groupe dont il est issu, pourquoi est-ce qu'il a été choisi? Et alors, j'aimerais peut-être simplement citer l'exemple d'un homme que j'ai bien étudié à travers un ouvrage, donc au nom du père, à savoir George W. Bush, le fils de son père, le fils Bush, et qui a été, comme chacun le sait, président des États-Unis à partir de 2000 pour 8 ans. Et ce que j'ai pu voir, parmi d'autres choses, c'est que cet homme, qui a bien sûr été un garçon, eh bien, avait un seul désir, c'était de ressembler à son père. Et donc il est devenu président comme son père, mais ça c'est le bout du bout, si je peux dire. Mais auparavant, il a voulu faire les mêmes études que son père. Il était dans un désir d'être reconnu par lui, qui n'était peut-être pas un père violent au sens où on l'entend habituellement, mais en tout cas un père absent. Une mère violente, elle, par contre. Et ce que je vois, c'est un garçon très instable qui a versé dans la petite délinquance, ou en tout cas était très, très bagarreur, par exemple. Et ce garçon qui essaye à tout prix d'avoir le regard de son père et qui ne l'a obtenu que très tardivement quand il a vraiment montré sa capacité à lui ressembler, voire à faire mieux que lui. Et on peut se dire qu'il a fait mieux puisqu'il a fait deux mandats de présidence alors que le père George H.W. Bush n'en a fait qu'un. Voilà un exemple et bien entendu il y en a beaucoup d'autres.
4: Il y en a un autre, justement. Un autre, un second.
1: Oui, et comment dire, si l'on pense à ce que l'on voit aujourd'hui autour de la personnalité de Vladimir Poutine, dont on parle beaucoup évidemment comme parfois d'un nouvel Hitler, l'incarnation du mal, la reproduction de ce qui s'est passé dans l'histoire, eh bien je me suis intéressé aussi à ce qu'il avait vécu, et on voit là un garçon qui a été violenté par son père au point de devenir un petit délinquant également quand il était jeune, et qui s'est structuré autour de la gestion de cette violence, parce qu'il disait dans sa biographie qu'il avait essayé de faire de la boxe et qu'il avait pris un coup sur la figure, on lui avait cassé le nez très rapidement, il s'est dit bon, je vais pas faire de la boxe, mais je vais faire du sambo, la lutte russe, et je vais faire du judo. Et donc il a trouvé dans la personnalité d'un entraîneur quelqu'un de fort qui lui a dit voilà comment tu vas pouvoir avoir raison de tes adversaires, non pas avec la confrontation directe, mais comme d'ailleurs il n'a pas eu le dessus sur la violence de son père, par contre dans la ruse, dans la manière du judo, de faire avec cette menace. Et Poutine a fait, dit-il, du judo une philosophie de vie. Et donc je vois là un homme qui par ailleurs a une histoire complètement dingue, une famille incroyable, extrêmement traumatisée, on pourrait y revenir si souhaité. Et puis voilà que cet homme devient le président russe, et en tant que tel, et bien entendu avec le soutien de sa population, il va devenir un agresseur sur un plan géopolitique très large, avec les conséquences que l'on sait aujourd'hui.
4: Et le troisième, Sigmund Freud. Si tu as une histoire avec Freud.
1: Alors Freud, c'est un homme complètement fascinant, très intéressant. Évidemment, c'est un génie au sens très large du terme. Il a écrit quelques 20 000 lettres, correspondances, ainsi que des écrits innombrables que on passerait sa vie à lire. Et il a surtout été à la base de la psychanalyse. Alors ce qui est intéressant dans la psychanalyse, c'est qu'aujourd'hui, c'est une discipline contestée. Parce que, dans certaines circonstances, elle a conduit à donner raison aux agresseurs aux dépens de l'enfant. Avec, notamment sur le plan des abus sexuels, et peut-être que chacun connaît le film de Carl Zero, donc 1 sur 5, qui dit qu'aujourd'hui, encore, eh bien, un Français sur 5, un petit Français sur 5, aurait été abusé sexuellement. Et le film parle notamment de la psychanalyse comme, je dirais, d'un vecteur d'aveuglement. C'est-à-dire qu'on va utiliser les concepts, notamment le concept de pulsion, la sexualité de l'enfant, le concept de fantasme, pour dire, ben, en fait, quelque part, ces enfants abusés l'ont cherché parce qu'ils ont une sexualité qui est latente et ils ont leur part de responsabilité. Et dans les procès, jusque dans les procès, eh bien, on est arrivé à conclure que les agresseurs, quelque part, n'étaient pas si coupables que cela. Et donc, la dénonciation de la psychanalyse en tant que système pouvant éventuellement, je dis bien éventuellement, conduire à nier des abus, eh bien, je m'y suis intéressé dans le cadre de l'histoire de Freud. Donc, en quelques mots, et encore une fois pour faire très court, ouais, on a un homme qui est né au sein d'un couple assez particulier, parce que sa mère, Amalia, était très jeune quand il est né, c'est son premier fils. Par contre, son père ne l'était pas, il avait une quarantaine d'années, donc à peu près le double de l'âge de sa femme, et déjà deux enfants et deux mariages précédents. Donc en fait, Freud est né, Sigmund, le petit Sigmund, que sa mère appelait « Mein Goldner Ziggy », c'est-à-dire « mon petit Sigmund en or ». Donc on voit ici une forme d'idéalisation, un rapport très privilégié de la mère à ce petit enfant, dont elle pensait qu'il allait devenir un génie, chose incroyable. Et par parenthèse, elle y pensait parce qu'il serait né coiffé de la poche amniotique, dans laquelle il a grandi, donc in utero. Et ça, dans l'esprit des personnes qui ont entouré le berceau de Freud, du petit Sigmund, c'était un signe d'un avenir extraordinaire, qui s'est donc révélé. Quoi qu'il en soit, le père avait 40 ans, avait deux enfants, deux fils, qui avaient l'âge de la mère de Sigmund, et donc une espèce de mélange assez incroyable, une famille recomposée, mais sur la base de quoi, eh bien, cela reste quelque chose de très mystérieux. Mais ce que l'on sait par Sigmund Freud lui-même, dans ses recherches, parce qu'il a écrit, et on a pas mal de ses lettres, notamment les lettres à Wilhelm Fliess, ce qu'il a écrit, c'est que, au fait, ce père était un abuseur. Et que, quelque part, il avait attenté à l'intégrité, peut-être pas de Sigmund, qui était comme ça protégé férocement par sa mère, on va dire par l'idéalisation de sa mère, mais sur ses frères et sœurs. Et dans une lettre à Fliess, Freud dit qu'à un moment donné, il a dû accepter l'idée que cet abus sexuel, eh bien, était à l'origine de la névrose de ses frères et sœurs. Et quand il a réalisé ça, il avait déjà fait une dizaine d'années de recherche autour des conséquences des traumatismes sur les personnes qu'il suivait, donc à savoir essentiellement des femmes, mais pas seulement, du milieu bourgeois, viennois, etc., qui souffraient de ce qu'on appelait à l'époque l'hystérie, notamment. Et il avait fait des liens avec les abus que ces personnes disaient avoir subis, et les symptômes de névrose, d'hystérie, etc. Et sur une dizaine d'années, il avait établi son propre cabinet. Il était allé à Paris pour voir les travaux du professeur Charcot sur justement cette question de l'hystérie et de l'hypnose, d'ailleurs. Et il a, dans les années 1896, je crois, 95-96, il a dit, devant tous ses collègues psychiatres de Vienne, voilà, j'ai trouvé la cause de l'hystérie, ce sont les abus sexuels dans l'enfance. Sauf que les bourgeois en question, les psychiatres en question, étaient certainement pas prêts à entendre ça. Peut-être que dans leur famille, il y avait aussi ce genre d'abus. Du coup, il a, on va dire, tourné sa veste. Il a trouvé une alternative à cette théorie dite de la séduction, qui est de dire, ok, bon, l'enfant a une sexualité, il y a des fantasmes, il y a un élan du petit vers l'adulte, etc. Et au final, c'est sur cette sexualité que je vais travailler. Et au final, ce que me disent mes patients, peut-être que c'est de l'ordre du fantasme. Donc en fait, que ça n'a pas vraiment existé, que c'est un désir, c'est l'émanation d'un désir de l'enfant pour l'adulte. Donc il a, quelque part, à travers cette nouvelle théorie des pulsions, qui est encore actuellement très largement acceptée, on parle par exemple du complexe d'Œdipe, on va dire, chaque enfant doit faire son complexe d'Œdipe, chaque petit garçon doit faire son complexe d'Œdipe. Et tout ça, bien entendu, n'a aucun fondement scientifique, mais ce pourquoi j'en parle, c'est de dire qu'en fait, à travers ce qui s'est passé dans la famille de Freud, eh bien, il a conceptualisé une première théorie qui a conduit à un rejet, puis une deuxième qui a été largement acceptée et qu'on utilise aujourd'hui, parfois, pour, quelque part, innocenter les abuseurs. Donc, voilà, plusieurs cas, disons, de personnes très reconnues, dans lesquelles l'histoire, la violence, les abus subis ou dont ils ont été les témoins, eh bien, se transmettent dans leur regard sur la vie, leur position en tant que voilà, président, chef de guerre, ou même dans le cas de quelqu'un qui, voilà, autant que comme Freud l'a fait, donc est à la base d'une école qui, aujourd'hui encore, a quand même une influence très importante, à savoir la psychanalyse.
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0: 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Aujourd'hui, la psychohistoire avec notre invité Marc-André Coton. Et alors, où se situent les violences et les abus à partir du moment où l'enfant naît ? Il naît d'un couple, le rôle de la mère, où se situe le rôle du père ? Puisqu'il y a un début, une genèse à tout ça.
1: Bien sûr. Alors, on entre, pour faire encore un petit détour au niveau de la psychohistoire, on entre dans la question de la transmission, c'est-à-dire, en tant que père, puisque je peux parler de cela, quel regard est-ce que je porte sur mon enfant ? Et là, je pense qu'il y a une réalité également psychologique, inconsciente, c'est que je vais porter sur l'autre le regard que j'ai reçu moi-même de mes propres parents. En tout cas, si je ne fais pas un petit pas de côté, si je n'ai pas quelque part le désir de faire autre chose. Et donc, ça m'amène à insister sur le fait qu'on est tous nés dans une sorte de moule, quelque part, donc ce qu'on appelle une empreinte qui s'imprègne, hein, c'est le mot, dans notre inconscient, dans nos cellules, dans notre émotion, dans nos émotions, d'une manière dont on découvre encore la subtilité et la prégnance. Et j'aimerais ici faire peut-être quelques références à des travaux récents sur des neurosciences, hein, notamment sur ce qu'on appelle les neurones miroirs. Dans les années 90 du siècle dernier, eh bien, les scientifiques travaillant dans ce domaine, on a découvert l'existence de ces neurones chez les mammifères supérieurs, mais je pense déjà aussi bien avant. Donc de neurones nous permettant en fait d'être en contact avec l'interlocuteur, en l'occurrence les parents, la mère, le père, d'une façon qui va au-delà des mots. Et donc, en l'occurrence, les travaux ont été faits dans un premier temps sur des chimpanzés, et les expérimentateurs ont découvert qu'ils étaient capables de prévoir, de sentir, de comprendre l'intention de l'expérimentateur avant même que celui-ci n'exprime son intention par des actes. Et ce qu'on sait, par exemple, c'est que, eh bien, il en va de même pour les bébés, pour les tout-petits enfants, et finalement pour nous autres en tant qu'êtres humains, c'est-à-dire qu'on a cette capacité d'empathie qui est naturelle, biologique, physiologique, mais qui est quelque part problématique, parce que normalement, l'empathie devrait nous permettre d'être en relation. C'est ce qui se passe quand un bébé naît et il est accueilli par sa mère, il y a ce contact peau à peau, il y a le sein qui est là, il y a la présence inconditionnelle, il y a le regard aimant de la mère, et tout cela, ce sont des capacités mutuelles d'empathie qui concerne le bébé, bien entendu, mais aussi la mère. Que se passe-t-il si la mère a perdu, du fait de sa propre éducation, cette capacité à être en lien avec son enfant ? Eh bien, l'enfant va intégrer la rupture. Et donc, il va, quelque part, se refermer, mais rester en empathie avec, je dirais, les émotions négatives de la mère et l'histoire non résolue de cette personne. Donc si la mère est en colère, est anxieuse, il va le voir, il va le sentir, il va l'intégrer. Il va pas dire « ma mère est anxieuse ». Non, c'est pas comme ça, mais tout son être va

on entre dans le dans la question du travail sur soi, mais peut-être d'abord effectivement parler de ces non-dits. J'ai plusieurs exemples, dont des exemples personnels, hein, puisque j'ai réalisé assez tardivement que j'avais un aïeul qui avait fait la Première Guerre mondiale. Et ma découverte, en fait, s'est passée de façon très, très simple. J'étais intéressé par la généalogie, donc je suis allé aux archives, pensant trouver des informations sur mon grand-père. Et au final, c'est mon arrière-grand-père qui avait un dossier dans lequel j'ai appris qu'il avait été déserteur de la Première Guerre mondiale. Donc, étonnement, la désertion n'étant pas considérée comme particulièrement honorable. Et donc j'ai cherché quel était ce Louis Coton. J'ai recomposé son parcours militaire en m'adressant tout simplement à l'administration, avoir des informations. J'ai pu recouper et retrouver sur Internet des éléments biographiques, également le journal des marches et opérations de son régiment, qui est passé par Verdun. J'ai lu, lui-même certainement était peut-être même analphabète, donc je n'ai pas lu de choses directement de lui, mais j'ai lu des rapports médicaux de l'époque, et j'ai réalisé en fait pourquoi... étant à Genève, il avait décidé de déserter, de retrouver sa famille de 4 enfants et de ne plus pouvoir retourner en France. Et donc cette information, tout d'un coup, j'ai pu voir combien elle avait impacté, enfin combien cette histoire non résolue, ce secret de famille, parce que mon père ne savait pas. Mon grand-père le savait certainement, mais n'en a jamais parlé. Il a parlé de son père, donc ce fameux Louis, comme d'un alcoolique. Et donc de la raison pour laquelle lui-même n'allait jamais au café. J'ai jamais vu mon grand-père vraiment boire plus qu'un demi-verre de vin. Bref. Et par contre, ce que j'ai vu, c'est que cette personnalité m'attirait, que je comprenais mieux aussi le rapport que j'avais à la guerre, la raison pour laquelle, peut-être fondamentalement, je souhaitais comprendre ce qui faisait que les humains partaient en guerre, parce que quelque part, c'était la problématique qui avait emporté mon aïeul. Et donc le secret, une fois révélé, ce secret m'est apparu comme très important pour ma propre vie, pour comprendre mes élans, j'ai aussi un certain rapport au service militaire, très douloureux, etc. Et encore une fois, j'ai fait depuis un certain nombre de travaux pour essayer de comprendre ce qui se passait là. Mais autre conséquence, et là ça montre que les secrets de famille peuvent aller très loin, eh bien, mon arrière-grand-père est mort assez rapidement après son retour, à peu près 6 ans, des suites de son alcoolisme, après avoir enterré le premier de ses fils, qui était donc le frère aîné de mon grand-père. Et le premier de ses fils est mort prématurément à 18 ans dans il est mort de froid dans une congère en faisant une sortie à ski. Et tout d'un coup, mon grand-père, à l'âge de 19 ans, s'est retrouvé sans son père, sans son fils, sans son frère aîné, et donc soutien de famille. Et là, on a un autre élément, encore une fois, ça n'est pas quelque chose qui était su, mais moi, ce que j'ai senti pour moi, c'est l'importance qu'avait le fait d'être soutien de famille, justement. C'est-à-dire, peut-être au-delà du nécessaire, prendre en charge, un peu comme, peut-être pas un sauveur, mais un soutien des personnes dans ma vie, qui elles-mêmes peut-être étaient dans le besoin, etc. Et là, j'ai pu voir que le secret en question avait des ramifications très nombreuses dans ma propre vie.

0: Cela veut dire qu'on passe son existence à régler les souffrances de nos parents en tant que, en tant qu'enfant. C'est le travail que nous explorons dans nos vies actuelles.
1: Mais ce que j'aimerais dire pour répondre à cette question, c'est que, au fait, est-ce qu'on a le choix? C'est-à-dire, je vois autour de moi, et je pense que j'ai été aussi dans ce cas-là, des personnes passer à peu près la moitié de leur vie, si ce n'est leur vie entière, à nier qu'elles ont une histoire, qu'elles ont ce que j'appelle une problématique familiale. Et peut-être les quelques dernières années de la vie, quand ça devient vraiment impossible justement de le nier, eh bien d'essayer de voir comment s'en dégager. Et donc, on parle là d'un destin, mais qui n'est pas, quelque part, qui n'est pas choisi, qui est le destin de la vie, que la vie nous impose, si je peux dire. Eh bien, on a des choses à résoudre, et ces choses-là, elles nous ramènent à la question de savoir qu'est-ce qui a été vécu par nos parents. Donc il y a des personnes qui font ce travail parce qu'elles en voient l'intérêt, d'autres qui, la plupart, s'y refusent, parce que ça va être trop long, parce que j'ai envie de vivre ma propre vie, etc. Oui, mais le problème, c'est que qu'est-ce que c'est que ma propre vie ? Et parfois, de façon tout à fait inconsciente, je parlais de George Bush tout à l'heure, a-t-il vécu sa propre vie en devenant, au fond, la copie conforme de son père ? Je pense pas. Par contre, s'il avait été élevé dans la bienveillance, s'il avait eu des parents qui s'étaient penchés sur lui en disant « Voilà un être tout à fait original et qui va avoir son destin propre et nous allons l'aider dans ce sens-là », on aurait certainement eu un autre George Bush, ce serait été une autre histoire. Et donc, en fait, c'est vrai qu'à un moment donné, on réalise que nous réalisons que nous sommes porteurs d'une histoire. Et ça peut être perçu comme un peu un cadeau empoisonné. Moi, j'aimerais mieux vivre ma propre histoire, ma vie. Il y a cette idée de libre arbitre. J'aimerais pouvoir exercer mon libre arbitre. Ouais, sauf que tu vas pas exercer ton libre arbitre si tu es littéralement conditionné, pétri par ce qui s'est passé dans l'éducation, dans la période de l'enfance. Et donc, la seule façon d'exercer ce libre arbitre, au fait, c'est de mon sentiment, hein, c'est de revenir sur ce qui a été vécu, de dénouer, de déconstruire, et à ce moment-là de pouvoir avoir une liberté plus grande, de vivre ce qui vraiment nous tient à cœur. Et ça peut être à ce moment-là des choix qui sont différents, qui ne sont pas en réaction au choix des parents, qui ne sont pas conformes au choix des parents, mais qui sont simplement différents et qui nous permettent de participer à la vie collective à notre manière.
0: Et en tant que prof d'histoire géo, comment tu rassembles toutes ces informations et comment tu donnes cours aux élèves? Quels sont les est-ce que tu mets en application? Mais évidemment, bien sûr, c'est ça que j'aimerais que tu dises, parce que c'est important, les professeurs à l'école, oui, de donner de la réflexion et de la matière à réfléchir. Oui, c'est oui, pas oui. Donner un cours tout simplement, mais tu amènes justement cette notion d'humanité.
1: Oui, je veux bien en parler un peu. Donc là, en fait, effectivement, c'est un privilège d'être prof d'histoire géo. Ça ne veut pas dire tout à fait ce que ça veut dire en France, hein, parce que là, donc Genève, Suisse, on a le département de l'instruction publique, c'est pas l'éducation nationale, donc il y a un peu plus de liberté. Les profs, collectivement, déterminent les programmes, etc. Et donc, par exemple, en terminale, on a un programme de géopolitique qui est là, qui est prévu, et qui nous permet d'aborder un petit peu les constructions qui sont faites des institutions. Alors, en Suisse, la particularité de la démocratie suisse, démocratie directe, en France, aux États-Unis, etc. Et puis, de voir un petit peu comment les conflits se nouent autour du monde. Hein. Donc, cela peut impliquer aussi un regard sur les religions, etc. Donc là, ce que j'ai à cœur de faire, c'est d'amener des éléments pour comprendre au fond la façon dont les traumatismes qui n'ont pas été résolus se transmettent dans les générations suivantes et se remettent en scène au niveau politique. Donc il y a toute une approche pour arriver à ça. Il faut comprendre par exemple le nationalisme. Comment est-ce qu'un Poutine est arrivé à être un président apprécié? Nous autres, évidemment, on le déteste et c'est bien normal, mais dans son pays, c'est quelqu'un qui est porteur d'une sorte d'idéal, la Grande Russie. Et ça s'est construit sur une vingtaine d'années pendant lesquelles il a été au pouvoir. Il a commencé très jeune à être élu sur la base d'un coup de force. qui a été la seconde guerre de Tchétchénie, qu'il a mené lui-même, alors qu'il n'était pas encore le président. Il a été nommé président par intérim, juste à la fin du siècle dernier. Et ensuite, du fait de cette guerre, il a eu le soutien politique. C'est-à-dire que la guerre en question était une guerre contre le terrorisme, prétendument, et donc il l'a menée avec une férocité extrême. Parce qu'il a, fait bombarder des villes comme Grozny, qui sont restées dans le, même au niveau de la connaissance qu'on en a, comme l'une des villes les plus détruites sur Terre. C'était un véritable champ de ruines. Donc il a rejoué une violence extrême qui devait certainement parler aux Russes comme la violence d'un Hitler a parlé aux Allemands à l'époque. Et donc il a petit à petit construit ce rapport à l'idéologie nationaliste en faisant référence à la religion, très présente également en Russie, la religion orthodoxe. Il a agi également sur le plan politique dans la guerre en Syrie, appuyant le régime de Bachar al-Assad et finalement sortant vainqueur de l'État islamique, ce que personne n'avait pu faire jusqu'à présent. On est dans les années 2015, etc. L'État islamique, c'était évidemment la terreur absolue. Chacun peut-être s'en souvient. Il a aussi agi en Ukraine avec l'annexion de la Crimée, etc. Et petit à petit, il a construit cette image nationaliste, et j'ai à cœur que les élèves réalisent ce que c'est que le nationalisme. Et je dirais, le nationalisme, pour schématiser, en fait, c'est une volonté collective de se souder autour de l'existence d'un ennemi à l'extérieur. Et donc, tous les nationalismes vont construire l'image de l'ennemi. Et ça, je trouve que c'est vraiment intéressant, c'est éminemment psycho-historique, car une fois qu'on a des peuples qui parfois cohabitaient, qui se considèrent comme des ennemis, eh bien, et qui instaurent ils instaurent une séparation entre eux, il y a l'autre et il y a moi. Et à ce moment-là, on peut avoir donc des passages à l'acte extrêmement brutaux, ce qu'on appelle des guerres, mais ça peut être aussi des génocides, ça peut être des pogroms, des choses extrêmement violentes, qui, par elles-mêmes, participent à la reproduction de traumatismes, parce qu'on ne sort évidemment pas indemne d'une guerre. Et alors, ce sont des choses que j'ai vraiment envie de leur montrer, les conséquences des traumatismes hérités, et évidemment non résolus, sur la géopolitique. Et je leur dis, ben, en fait, chacun a une histoire, les peuples ont une histoire. Donc ça, c'est l'histoire qui rejoint la géographie, le passé qui rejoint le présent et l'actualité. Et donc ça donne un autre regard sur cette actualité.
0: Donc évidemment, on a tous une histoire, même si on ne veut pas connaître notre histoire. On est lié à une histoire, qu'elle soit familiale ou collective.
1: Clairement. Et ça, c'est quelque chose qui, quelque part, c'est difficile à accepter. Mais on est aidé. Parce que, au fond, prenons le cas de l'Ukraine, encore une fois, c'est quelque chose qui nous a éminemment choqués, qui est néanmoins le résultat d'un certain nombre d'actes qui ont été posés par les uns et par les autres, et qui, au final, débouchent sur une situation de guerre qu'on va évidemment condamner, à juste titre. Mais quelque part, il serait mieux peut-être de s'intéresser à ce qui se passe avant. Et ça, c'est ce que fait la psychohistoire. Je dirais tant bien que mal, parce que ben, y a quand même un certain nombre de réticences qui sont exprimées par les uns et par les autres, justement, de faire ce travail. Et au moment où moi, je réalise que je suis porteur d'une histoire, que cette histoire impacte jusqu'à mes relations les plus intimes, eh bien, jusqu'à ce que je fasse ce travail, je ne peux pas m'imaginer qu'il en aille en fait de même pour tout le monde.
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1: Parce que nous avons totalement perdu la possibilité de parler de nous. Donc nous devons retrouver un langage pour parler de nous, pour être autorisés à parler de nous. Parce que, prenons l'exemple du corps, lorsqu'un petit garçon commence à découvrir son sexe, eh bien, quel est le regard des adultes sur ce geste tout simple? Eh bien, peut-être que ça va être un regard répressif, un interdit qui va se poser là, comme une question pour l'enfant, et qui peut éventuellement se traduire par la suite par une forme d'obsession, quelque chose qui n'est du coup pas naturel, parce que l'enfant va poser sur quelque chose de naturel, la découverte du corps justement, eh bien une forme de perversion qui est perçue par l'adulte et qui est projetée sur lui. Donc il va intégrer à la fois l'interdit de découvrir son corps et la honte qui est transmise par l'adulte. Et l'enfant va être sensible à cela du fait de sa capacité d'empathie. Donc on a, je pense, là, un cheminement à faire pour retrouver, pour dépasser la honte, pour dépasser l'interdit de mettre en cause les parents. On a un travail à faire qui est un travail, je pense, de verbalisation, retrouver l'usage de la parole et peut-être, pour certains, enfin ça a été en tout cas mon cas, retrouver l'usage de ses émotions. C'est-à-dire pouvoir tout d'un coup être triste quand exprimer la tristesse quand on est triste, exprimer peut-être même la colère quand on est en colère, parce qu'il y a aussi beaucoup de répression des émotions de colère chez les enfants, au nom de la bonne éducation. Peut-être certains au contraire sont encouragés, ça c'est une histoire qui revient à chacun. Mais ce que je veux dire, c'est que faire ce parcours en spirale et progressif va mener la personne à s'interroger sur son héritage. Et à ce moment-là, on va pouvoir faire peut-être plus largement des liens de type transgénérationnel, la psychogénéalogie, voir en fait qui s'exprime peut-être à travers moi sans que je le réalise. Si je prends un petit exemple de choses qui ont pu traumatiser quelqu'un, et là je pense à un autre président que chacun connaît, donc Donald Trump, qui ne boit pas d'alcool. Et ça me fait penser à mon grand-père qui ne buvait pas d'alcool. Pourquoi cet homme ne boit-il pas d'alcool? Eh bien parce que son frère, il a vu, il a été témoin de la destruction par son père de son frère aîné qui s'est ensuite réfugié dans l'alcool et qui en est mort. Et donc là, on a un interdit qui est posé, qui a une origine. Et il en va de même, donc, comme j'ai pu le dire pour mon grand-père, hein, qui était interdit, qui s'interdisait de boire de l'alcool, mais sans faire le lien. Donc petit à petit, on va avoir, au fil du cheminement, au fil d'un travail qui est en fait un processus, on va avoir des insights, on va avoir des révélations, entre guillemets, des ressentis qui vont nous amener petit à petit à dire ben, « Tiens, j'ai envie de questionner ma mère. Tiens, j'ai envie d'aller voir aux archives. Tiens, j'ai envie de parler à mon cousin. Que sais-je ?» Et petit à petit, ce travail se fait.
2: Je pense aussi à ce travail personnel, mais je pense aussi qu'il y a le travail aussi du territoire, de la région, de Dieu, de sa naissance, qui lui aussi comporte des histoires. C'est un long cheminement. Hein.
1: Oui, et puisqu'on parlait tout à l'heure du libre arbitre, on se disait, mais est-ce que vraiment je dois passer par là? Chacun, bien entendu, se fera sa propre opinion. Mais ce dont je peux témoigner, c'est que c'est une aventure extraordinaire. Dans le sens où c'est une aventure individuelle pour chacun, même au sein d'une même fratrie. Faire ce travail au sein d'une même fratrie, ça n'est pas découvrir les mêmes choses. Donc il y a, je dirais, il y a une forme de jouissance qui est celle de l'exercice de la conscience. Nous sommes des... on le sait, quand quelque chose nous satisfait, on a envie de le reproduire. Alors, Freud a posé, par exemple, sur la sexualité, l'élément moteur de l'humanité. Je pense pas que la sexualité soit ce qui nous motive le plus. Par contre, l'exercice de la conscience, oui, qui inclut éventuellement une sexualité épanouie, mais qui va bien au-delà parce que qui nous permet d'être en ramification, en interaction, même avec des personnes qui ont laissé leurs traces dans notre histoire, donc qui ne sont plus là pour en témoigner, mais qui témoignent à travers nous. Et tout cela étant possible d'être déconstruit, à ce moment-là, c'est chaque fois, à chaque pas, c'est un, j'allais dire, un moment de bonheur de découvrir qu'on a cette capacité de mettre à jour. Et encore une fois, c'est une capacité qui appartient à l'humain en tant qu'espèce, parce qu'on a, comme on dit, une conscience réflexive, c'est-à-dire notre cerveau nous permet de revenir sur des aventures, y compris terribles, et pour en évacuer la charge émotionnelle et se retrouver libéré, c'est-à-dire à ce moment-là capable de relations plus authentiques, comme ça que je qualifierais justement cette réalisation. Je peux être en relation avec toi parce que, quelque part, je suis à l'écoute de ton histoire qui résonne avec la mienne, que j'ai partiellement résolue. Donc à ce moment-là, j'ai la liberté aussi d'écouter ta propre aventure de vie, etc.
0: C'était Marc-André Coton, psycho-historien, notre invité dans Le Voyage intérieur, la série d'émissions de messages de vie MES Plus Loin Sage. 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Des auteurs à connaître comme Alice Miller, Arthur Yanov, Carl Rogers ou Fritz Perl. 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Et pour ma part, je vous retrouve la semaine prochaine. Portez-vous bien. Bye.

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1: Merci, merci. Bon, nickel. Merci pour être au nom en faux. Juste une petite pause pour remercier tous nos partenaires. Hein. Tout d'abord, notre doyen, Monsieur Papon, qui a annulé sa séance de squat, je dois le dire, pour être présent avec nous ce soir. Monsieur Bolloré, pour ses dons si généreux. Et à tous ceux qui préfèrent rester anonymes, mais qui sont quand même 18% de la France qui votent au présidentiel. Et ça, merci, merci. Mais, apparemment un problème, problème en régie. Jean-Marie, qu'est-ce que tu mens là, que le temps d'analyse? La prochaine fois, t'es responsable des poubelles. Oh bah. Mais qu'est-ce que c'est que cette banderole? Mais qu'est-ce que c'est que ce bordel? T'es merdo facho? Mais qu'est-ce que c'est que ça? Qu'est-ce que vous voulez? Qu'est-ce que vous avez votre carte de parti? Vous cotisez?
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0: commence le jour de ma cérémonie. Je noue mes cheveux longs en chignon, je me plais toujours. Nez aquilin, yeux en virgule, grain de beauté au coin de la bouche, pas une ride. Avec mes traits juvéniles, je parais 20 ans. Le traitement anti-vieillissement fonctionne parfaitement sur moi. Pourtant, j'ai atteint l'âge du grand départ. J'enfile mon kimono blanc, croisé vers la droite. Je suis prêt.
1: Bonjour, bienvenue dans votre magazine Parole, un magazine consacré aujourd'hui au roman de Lou Jean, Un corps d'avance, paru aux éditions Critique. Nous avons rencontré Lou Jean dans le cadre du festival Grésil Imaginaire à Crolles et nous lui avons demandé bien quelle avait été la genèse de ce roman, Un corps d'avance.
2: Alors moi j'ai toujours voulu être immortelle, donc je me suis dit... j'ai regardé un petit peu ce qui se faisait en 2026, il n'y avait pas grand chose pour réussir à être immortel, donc je me suis dit je vais inventer ça et puis on va bien voir ce que ça donne.
1: C'est une époque où on a une apparence de 20 ans, quel que soit son âge, on vit pendant 750 ans et on change de vie tous les 75 ans.
2: C'est ça, en fait, l'idée c'est de recommencer une vie tous les 75 ans. Donc on rend ses biens, on quitte ses proches. L'idée c'est que les gens ne thésaurisent pas, en fait, ou que les dictateurs ne restent pas dictateurs 750 ans. Donc on recommence sa vie et on peut choisir de garder les souvenirs ou d'enlever les souvenirs selon ce qu'on préfère. Et en fait, l'idée, c'était vraiment d'explorer le sens de la vie. Parce que quand on vit que 75 ans, comme maintenant, ou 80 ans, on n'a pas le temps de réfléchir au sens de la vie. On est, on bosse, on a des enfants, on est malade, on meurt, c'est vite passé. Mais quand on a 18, 750 ans, on a bien le temps de se dire, qu'est-ce que je vais faire de ma vie? Quel est le sens de ma vie? Pourquoi suis-je là? Et comment je vais survivre, en fait, à l'immortalité?
1: Tout commence au Japon, avec notre héros qui est sur le départ. Il a 75 ans, il va changer de vie, donc il part dans un temple où il dit au revoir à sa famille et à ses amis, et à partir de là va commencer son dernier discours, va se passer ce qu'en informatique on appelle un reset, mais qui est là aussi un reset de vie, et il va quitter le Japon pour aller à Lyon.
2: Donc en fait, il y a une grande moulinette qui nous affecte au hasard dans un autre pays, puisque il faut absolument changer de pays, et il se trouve être mis à Lyon. J'ai pris le Japon et la France parce que pour moi c'est des cultures diamétralement opposées. Donc le Japon c'est une culture tout en nuances et nous notre culture occidentale est plus noir-blanc. Donc au-delà de l'histoire du sens de la vie, j'ai voulu explorer un peu les différences culturelles entre le Japon et la France.
1: Et puis comme on fait un reset, on quitte un univers pour rentrer dans un nouveau. Les choses sont bien faites dans votre univers puisque on incrémente cette nouvelle vie en apprenant la nouvelle langue, la culture, enfin en apprenant tout ce qui est essentiel pour s'intégrer très rapidement dans le nouvel endroit où on a été projeté par le hasard.
2: Exactement, donc moi je suis vraiment dans une logique optimiste, donc on n'est pas dans une dystopie, donc quand on arrive dans le nouveau pays, tout est fait pour qu'on soit heureux, parce qu'en fait je ne mets pas d'obstacles en fait particuliers, je vais vraiment me concentrer sur les sentiments, le fait d'arriver à être heureux, le sens de la vie, l'amour, mais je ne vais pas mettre d'obstacles en fait sociétaux. Donc quand on arrive dans le nouveau pays, effectivement on a un download du langage, de la culture, de sorte à être bien dès le début. Et si on choisit en fait de garder les souvenirs, quelque part, on a aussi tous les âges, puisqu'on a eu tous les âges, de 0 à 75 ans, puis après 150 ans, etc., etc. Donc le fait d'avoir tous les âges, ça donne aussi une certaine sagesse. Et c'est un peu, quelque part, l'idéal, puisqu'on a un corps de 20 ans, donc c'est l'idéal physique. Et aussi la sagesse de 75, 150 ans, et donc l'idéal intellectuel. Donc on devient à la fois, on va dire, une personne augmentée par cette sagesse qui a été gardée.
1: Pas de contrainte, quoique un petit peu. On peut choisir ou pas de garder ses souvenirs, ça c'est la personne qui décide, mais on a quand même des contraintes, c'est-à-dire on a l'interdiction de retourner dans le pays où on était précédemment et de retrouver ses amis et sa famille. Donc c'est une rupture complète avec ceux avec qui on a vécu pendant 75 ans.
2: Oui, tout à fait. Donc il faut quand même effectivement redémarrer une vie. Et donc comme je disais tout à l'heure, c'est pour éviter que, par exemple, un dictateur reste en poste 750 ans. Donc du coup, il faut que la personne change de, donc rende tous ses biens, donc redémarre à zéro. Et on va lui donner un petit pécule pour pouvoir se réinsérer si elle ne suit pas en fait, ces injonctions-là de couper avec l'ancienne vie. Son traitement de rajeunissement va s'arrêter et elle va donc mourir immédiatement. Donc vraiment la sanction, c'est peine de mort si on ne suit pas les règles. Voilà, mais le propos, c'est vraiment de dire comment je vais être heureux et comment en fait, le fait d'avoir une nouvelle vie va écraser les souvenirs de l'ancienne vie. Parce que c'est vrai que même si on accumule les souvenirs, au bout d'un moment, des souvenirs d'il y a 100, 200 ans, quelque part, ils se dissolvent. Et à un moment donné, on écrase des souvenirs par d'autres et on arrive même à plus souvenir de qui était sa première femme, son premier mari, ses enfants. Et il y a aussi la question de la mémoire, en fait. Comment on se souvient de tout ça après si longtemps ?
1: Et puis, dans ce monde, il y a ceux qui vivent un reset, donc on suit notre personnage Insei. Et aussi, il y a ceux qui sont dans des cas particuliers, c'est par exemple les anciens qui ont vu arriver l'immortalité à un âge avancé, qui reste à un âge avancé de 70 ans, et eux, ils sont dans une situation où ils n'ont pas la beauté des 20 ans, mais ils ont quand même l'immortalité.
2: Oui, alors le progrès technologique est toujours une injustice pour les générations passées. Comme au Moyen-Âge, ils n'avaient pas les antibiotiques, ils mouraient jeunes. Et bien là, quelque part, l'immortalité qu'on ne connaît pas encore en 2026, on ne l'a pas, les générations futures, mettons, l'auront, et donc c'est une injustice pour notre génération. Et c'est vrai que dans le livre, il se trouve que tous ceux qui sont nés avant 2076, qui n'ont pas eu le traitement, et donc c'est injuste pour eux, parce que quelque part, ils l'ont eu alors qu'ils étaient déjà vieux. Et on peut bloquer le vieillissement, mais pas rajeunir. Donc effectivement, dans la société, on a tout un groupe de gens qui sont ceux qui ont connu, en fait, la vie avec une fin. Et donc ça façonne un état d'esprit, parce que même si maintenant ils sont devenus immortels, ils ont connu cette vie où ils pensaient qu'ils allaient mourir. Et donc ça façonne l'état d'esprit, parce que quand on sait qu'on va mourir à brève échéance, on a une façon de penser qui est complètement différente, à comparer de ceux qui ont donc 10 vies, qui à moins d'un accident vont vivre 750 ans, 800 ans.
1: Puis un autre type de personnage, c'est les Néandertaliens. C'est comme si on faisait revivre des gens d'un passé extrêmement lointain.
2: Oui, alors là, dans tous mes romans, il y a des objets qui parlent, des robots et des Néandertaliens. Et là, c'est vraiment le côté ludique. J'ai pas forcément un propos par rapport à ça. C'est plus que je trouvais ça super ludique d'avoir deux espèces humaines. Donc le sapiens, qui est notre espèce, et Néandertal, donc, qui a été remis. Et il se trouve que les Néandertals sont plus intelligents que les sapiens. Donc ils ont quand même tendance à avoir pas mal de postes clés dans la société et prendre une place importante. Mais malheureusement, physiquement, ils sont moins dans les canons de beauté, donc ils peuvent aussi souffrir de complexes physiques, alors qu'ils ne devraient pas. Hein, ils sont moins fins. Mais je n'ai pas de propos particulier là, c'est plus que je trouve ça rigolo qu'il y ait deux espèces humaines, et puis qu'il y a aussi des... Bon, dans La Machine à aimer, mon précédent livre, il y avait beaucoup d'objets qui parlaient, des objets pensants. Voilà, c'est une question. Voilà, on a de la diversité, et puis la science-fiction, c'est fait pour être jubilatoire. Donc, on peut écrire n'importe quoi, du moment que c'est plausible, pas réaliste, du moment que c'est plausible, ça passe. Et moi, je m'en donne à cœur joint. Je mets toujours des trucs par exemple, on se balade avec des ailes, parce que c'est vrai, pourquoi faire du vélo autant avoir des ailes. Donc, tout le monde a des ailes clipsées, et puis on peut se promener comme ça. Enfin, c'est pas le propos du livre, mais c'est des petits trucs comme ça.

Namaya a exercé 1000 métiers au cours de ses deux vies. Entre autres, elle fut violoniste à l'Orchestre symphonique de Bamako et cambrioleuse sur la place Vendôme. Elle est maintenant comptable, enfin presque. Un rôle à contre-emploi. Elle n'entend rien aux chiffres, mais possède une androïde qui compte à sa place. Salaire confortable, temps libre en abondance, amour tumultueuse, configuration typique de fin de seconde vie. Elle se dit heureuse, elle ne redoute pas son passage à l'existence d'après. Les resets sont des sauts en parachute. On est excité par le premier, mais on craint les suivants. Entre les deux, on découvre la terreur du plongeon de le vide et la peur que le parachute ne s'ouvre pas. Le reset est épuisant. Tout perdre, tout recommencer, cela n'enchante plus personne. Sauf Namaya.

0: le livre, c'est essentiellement à Lyon, pas que, mais essentiellement à Lyon. Et puis, on suit Ginseng, donc, qui part du Japon et qui, après un reset, se retrouve lyonnais. On va vivre sa vie, son questionnement et ses rencontres. Dans les premières rencontres qu'il fait, il rencontre Sol, ce qui tombe bien puisque c'est un néandertalien dont on va parler. Et il se lie une amitié profonde entre les deux personnages.
1: Oui, tout à fait. Alors, moi, je fais de la science-fiction, on va dire, intimiste. Donc ça laisse la part belle aux sentiments. Et moi, j'adore la thématique de l'amour, parce que qu'est-ce qu'on veut tous ? C'est aimer, être aimé. Donc dans mes romans, même si là, le thème principal, c'est le sens de la vie, le corps, l'immortalité, il y a quand même toujours des histoires d'amour. Et par rapport à la question de l'amitié, moi, j'ai toujours pensé que dans notre société, on dit que l'amitié est un sous-produit de l'amour. Parce qu'en fait, c'est le couple, la relation qui prime. D'ailleurs, tout est fait pour le couple. À l'hôtel, on a des prix pour des chambres doubles, etc. Voilà. Mais l'amitié, pour moi, est aussi importante. Et dans d'autres civilisations, par exemple la Grèce antique ou même le Moyen-Âge, l'amitié était au même niveau que la relation de couple ou que l'amour. Donc c'est vrai que dans mon livre, j'ai mis une histoire d'amitié, voilà, parce que c'est, pour moi c'est précieux et c'est sous-estimé dans notre société. Puis ça reviendra, j'imagine.
0: Grâce à Sol, c'est un élément qui nous permet aussi de découvrir ou de comprendre que les différents personnages, c'est le cas de Sol et c'est le cas de Ginseng, aiment un type de musique particulière, une musique ancienne et moyenâgeuse. Mais ce n'est pas les deux seuls personnages, cette musique et cette thématique est présente dans tout le livre.
1: En fait, peu à peu, le Moyen-Âge s'insère dans le quotidien et on va comprendre pourquoi. Et alors pourquoi j'ai choisi le Moyen-Âge ? Tout simplement parce que c'est quelque chose que les gens connaissent. Parce que le fait de situer le roman dans le futur, c'est assez nouveau. Donc les gens doivent s'adapter. Donc ça se passe en 2320, donc au Lyon entre 2320, au Japon dans 2320. Enfin, il y a quand même une adaptation à faire. Et je me suis dit, si je mets le Moyen-Âge, là on rentre dans du connu. Et ce sera plus facile pour le lecteur en fait de rentrer dans le deuxième univers, donc parce que la moitié du roman en fait se passe au Moyen-Âge. Je ne vais pas spoiler, mais donc rentrer dans une époque connue, le Moyen-Âge en France, voilà, tout le monde va s'y repérer, et ce sera moins compliqué. Si j'avais choisi, je ne sais pas, l'Antiquité en Chine, ce serait peut-être plus complexe.
0: Tout à l'heure, vous disiez qu'on pouvait ou pas garder la mémoire et qu'on, de toute façon, les vies se succédant, on avait cette histoire qui nous a accompagnés. Et Ginseng va aussi rencontrer quelque chose qui est lié à sa mémoire, puisqu'il a une voisine, Léang, et qui a une particularité, c'est qu'elle ressemble à sa femme précédente.
1: Oui, alors en fait, toujours dans l'idée d'explorer l'amour, donc moi j'aime beaucoup aussi les échecs amoureux, je trouve ça intéressant à explorer. Et puis qui n'a pas eu un râteau dans sa vie en amour, donc ça aussi je pense que ça parle à beaucoup de gens. Je pense que l'amour unilatéral, c'est quelque chose qu'on a tous expérimenté un jour ou l'autre, enfin, sauf quelques chanceux. Et donc il tombe amoureux de sa voisine et elle part un peu comme dans chez Proust. Charles Svan, il est amoureux de une femme qui profite de lui et qui répond pas à ses amours. C'était un peu ça, je me suis un peu inspirée de ça. Donc elle répond pas, et puis après on comprendra pourquoi. Mais voilà, c'était l'idée d'expérimenter le sentiment d'échec en amour.
0: On n'expliquera pas pourquoi, il faudra lire le livre, mais c'est aussi montrer que même si on fait un reset et qu'on est coupé de son pays précédent et de sa famille précédente, l'intimité propre du personnage reste attachée avec un sentiment d'amour, d'affection ou de souvenir à sa vie précédente et aux gens qu'il a connus.
1: Exactement. Donc, pour moi, l'univers nous a donné une vie pour la vivre. Et donc, c'est ça que j'explore, en fait. Comment on vit et vivre, en fait, c'est un voyage intérieur. Donc, c'est l'amour, l'amitié, la tristesse, la joie. Et finalement, ça, c'est intemporel. Que ce soit maintenant, dans 200 ans ou il y a 200 ans, parce que, voilà, en fait, mon livre se passe il y a 1000 ans et dans 300 ans. En fait, c'est des constantes. Aimer, être aimé, c'était la même chose déjà il y a 1000 ans. Et on voit dans les personnages du Moyen-Âge qu'ils avaient exactement les mêmes motivations. Et dans 300 ans, ce sera pareil. Actuellement, c'est pareil. Donc, c'est le besoin fondamental de l'humain et il est éternel, en fait.
0: Et parfois, il disparaît, puisque Ginseng ne croit plus à l'amour, mais heureusement, il va faire une nouvelle rencontre de quelqu'un qui doit bientôt vivre un reset. Et ce personnage, Namaya, va lui réapprendre ou va lui redonner le goût de l'amour.
1: Exactement. Donc là, c'était. Donc là, j'ai voulu mettre l'amour passion, quelque part. Parce que l'amour, donc ça peut être l'amour de Platon, donc l'éros, donc la passion, le manque, voilà. Ou ça peut être l'amour d'Aristote, le philia, donc l'amour amitié, plus calme. Donc il y a différents types d'amour. Et là, je me suis dit, on va réveiller un peu notre personnage qui est un peu dans la nostalgie, en fait, avec un bon petit coup d'amour éros. Voilà, donc il repart sur un peu du passionnel. Malheureusement, elle fait son recette dans 3 mois, donc du coup, ils n'ont pas le temps de profiter de ça. Voilà, mais je me suis dit, je vais mettre un petit coup d'éros, c'est toujours bien.
0: Il profite quand même un peu de ça, puisque oui. elle offre et son corps et son âme, et ça pose aussi la même question pour Ginseng, c'est-à-dire, avec sa voisine, il repense à sa précédente femme qu'il a quittée, donc c'est l'aspect du souvenir, et là, il est dans le questionnement, mais comment on fait, et elle aussi, puisqu'il y a un reset, est-ce qu'on est obligé de se quitter, ou est-ce qu'on peut garder un lien malgré les règles et malgré le temps qui passe?
1: Non, absolument pas, on est obligé de se quitter, c'est le principe.
0: Oui, mais c'est le principe, voilà. mais pour eux, est-ce que ce principe est juste ou pas? Est-ce qu'ils ont envie d'aller au-delà de ce principe et de déroger pour pouvoir se retrouver parce que la passion est tellement forte?
1: Alors c'est vrai que l'amour fait faire des choses incroyables, donc oui, ils peuvent essayer de tricher. Maintenant, la sentence, s'ils se font prendre, elle est quand même forte. Donc la question, c'est est-ce que je suis prête à donner ma vie pour l'amour? Voilà.
0: Oui, et puis c'est aussi la question de la rupture avec sa famille, puisqu'il y a le reset, rupture avec son amour, passion, parce qu'elle, elle va partir ailleurs, rupture avec la voisine, parce qu'elle part à Paris, et ils vont plus se revoir. La rupture est aussi questionnée tout au long du roman.
1: Oui, c'est vrai, ça, j'ai même pas pensé. Il y a beaucoup de ruptures dans mon livre, oui, tout à fait, tout à fait.

La verrière du Docbox s'ouvre. Le processus est terminé. Médecins et patientes ne se rendent compte de rien. Aucune trace d'effraction sur le bulletin de santé. Je suis fascinée, aimantée. Je comprends d'où vient mon angoisse. J'ai peur de moi-même. L'immortalité m'ennuie, mais la perspective de réunifier les fragments de mon âme m'attire irrémédiablement. Moi aussi, j'espère à trouver un vivant pour m'héberger en entier. Je dresserai cette cervelle à m'obéir progressivement, reset après reset. Je finirai par la maîtriser complètement. Pour l'instant, je m'en empêche. Cette pensée me terrifie.

0: Et puis si on continue avec les personnages ou l'ambiance, dans ce monde particulier, il y a aussi les hybrides qui sont créés pour aimer et travailler, ce qui peut poser problème et voire créer de la jalousie.
1: Alors là, l'hybride, c'était un petit clin d'œil à mon précédent roman, La machine à aimer, où on suivait l'histoire du dernier robot intelligent programmé pour aimer. Donc dans un petit clin d'œil, j'ai remis des hybrides dans ce livre, mais c'est vraiment périphérique. Et c'est vrai que la question de l'hybride, ça pose la question de qu'est-ce que l'humanité en fait ? Parce que est-ce que l'humanité, c'est avoir des cellules, ou est-ce que l'humanité, c'est être capable d'aimer ? Voilà, et donc si on dit qu'être capable d'aimer, ben, finalement c'est être humain, même si on a un organisme cybernétique, ça ouvre en fait une question vertigineuse qui est, ben, du coup les robots, s'ils sont humains, ben, faudrait peut-être leur reconnaître des droits, et peut-être commencer à les payer. Et si on commence à les payer, ben c'est tout le système économique qui s'effondre. Donc c'est pas du tout le propos du roman, mais absolument pas, vraiment pas. Mais c'est vrai que de juste mettre un hybride, ça soulève des questions qui sont vertigineuses par rapport à l'identité, quoi.
0: Si je me trompe pas, les hybrides ont quand même un élément particulier du roman, puisqu'ils sont remplacés à cause de la jalousie par les androïdes. Et se crée un groupuscule d'androïdes qui veulent continuer à vivre ou avoir une situation de vie particulière.
1: Alors en fait, dans le roman encore d'avance, il n'y a pas tout ça, mais dans mon précédent roman, La machine à aimer, parce qu'en fait, la machine à aimer se passe avant encore d'avance. Et en fait, ce qui s'est passé, c'est que tous les robots intelligents ont été débranchés par les humains, parce qu'à un moment donné, ils se sont dit, oula, ils sont trop gentils, trop intelligents, trop beaux, donc on va se faire supplanter, ils les ont débranchés, et donc il y en a une qui survit. Et dans cette société-là, il y avait en fait différents types de robots. Donc il y avait les robots débiles, donc qui sont un peu plus ou moins les robots qu'on a actuellement, donc pas capables de penser. Après, il y avait les hybrides, et après il y avait les humains. Et donc il y avait en fait une hiérarchie, et les uns étaient jaloux des autres en fait. Et donc on les retrouve dans Encore d'avance, mais c'est vraiment, c'est pareil, c'est un petit clin d'œil. En fait, l'idée, c'est dans mes trois romans. C'est un triptyque qui explore chacun un thème. Donc il y a le temps, l'amour et le corps. Donc c'est pour moi les ressources clés pour être heureux. Et donc c'est à chaque fois des histoires séparées avec des thématiques séparées. Mais je mets des petits rappels d'un roman sur l'autre pour faire un lien en fait.
0: Mais on peut lire les trois indépendamment les uns des autres.
1: Ah oui, l'histoire est complètement différente. Le premier, c'est un personnage qui arrête le temps, qui va d'ailleurs ressortir chez Critique l'année prochaine. Le deuxième, c'est donc un robot qui est programmé pour aimer. Le troisième, c'est sur le corps. Donc, et l'immortalité, donc ginseng qui entame sa deuxième vie sur les 10 qui sont alloués.
0: Vous en avez parlé plusieurs fois. C'est aussi un roman où le voyage, c'est la vie, et la destination, c'est la mort, quelle que soit la durée, qu'elle soit de 20 ans, 75 ans ou 750 ans.
1: Exactement. Donc en fait, c'est un peu la doctrine bouddhiste. Qu'est-ce qui est important ? Est-ce que c'est le voyage ou la destination ? Ben en fait, c'est le voyage. Voilà. Alors, est-ce que la destination, c'est la mort ? Je ne sais pas. Mais en tout cas, si on veut être heureux, il faut prendre goût au voyage et au chemin, et trouver son bonheur dans le chemin et pas à la destination. Et c'est vrai qu'il y a beaucoup de gens qui oublient de vivre, qui vont se dire le matin en se levant, ben, vivement ce soir que je vive. Et puis le lundi, ils vont se dire vivement vendredi. Et puis le week-end, ils vont se dire vivement les vacances. Et puis après, dans les vacances, ils vont se dire vivement la retraite. Et en fait, ils vont jamais apprécier l'instant, la journée et le voyage. Parce que la destination, quand on y arrive, ben, on sera déjà trop vieux. Donc c'est vraiment l'idée de ça, apprécier la journée. Et donc apprécier le voyage. Et quand je me lève le matin, alors c'est vrai qu'il y a des fois des moments de la journée un peu chiants, si on doit travailler des fois, bon. Mais quand même, globalement, que chaque jour soit... soit un moment de joie en fait. Ça, c'est grâce aux autres, c'est souvent grâce aux autres.
0: Et puis ça pose aussi la question par rapport à ce voyage et au quotidien, de savoir qu'est-ce qui active cette marche sur le chemin. Est-ce qu'on est poussé par le passé, ou est-ce qu'on est tiré par l'avenir? C'est une question que vous vous posez aussi dans votre livre.
1: Tout à fait. Et donc la réponse, sans doute, c'est qu'il faut être vraiment

0: 75 ans, on pourra toujours lever le coude, se prendre un petit apéro avec ou sans alcool, avec des gens qu'on aime, ou voir ses enfants ou ses amis si on n'a pas d'enfants, ses proches, voilà. Et si, à mon avis, si on est capable de tirer sa joie de l'autre, on pourra être heureux beaucoup plus longtemps. Voilà, pour faire toujours le lien par rapport à la vie éternelle.
1: Et est-ce que votre roman, avec ces successions de vie où on change de métier, on change de langue, on change de tout, c'est pas aussi un clin d'œil ou un questionnement sur la théorie de la réincarnation ?
0: Alors, absolument. Donc on peut y voir, un conte métaphorique. Par rapport à la réincarnation, ouais, tout à fait. Puisqu'il y a aussi la question, bon, on va pas spoiler, mais la question de l'âme qui vient à un moment donné. Donc moi, je suis pas spécialement religieuse, hein, mais on, ouais, on, tout à fait, on peut voir une métaphore, ouais, tout à fait.
2: Le rempart de la biologie est tombé. Mort, vivant, humain. Néandertaliens et robots fusionnent en une patte nouvelle, une espèce augmentée, une glaise à sculpter. La magie d'autrefois est devenue science aujourd'hui. Le rêve de Léane s'est réalisé.
1: Merci à Lou Jean d'avoir bien voulu répondre à nos questions. Merci à Simone Sarah Chabert d'avoir prêté sa voix pour lire des extraits du roman de Lou Jean, Un corps d'avance, paru aux éditions Critiques. Et merci à l'association qui organise le festival Grès Imaginaires à Crolles, qui ont permis cette rencontre. Et quant à moi, je vous souhaite une excellente semaine littéraire.

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0: Et bonjour à toutes et à tous, et salut Caro.
2: Bonjour Jess, et bienvenue à toutes les auditrices.
0: Vous écoutez Globule Radio, la radio de la vallée de Chamonix. Bienvenue dans Aura des pâquerettes.
2: Et aujourd'hui, retrouvez l'émission sur les antennes des radios associatives Auvergne-Rhône-Alpes.
0: On remercie d'ailleurs

0: Aurora FM, la fédération qui les rassemble, d'avoir permis l'organisation de ce programme.
1: Tout à fait. Et ça fait particulièrement sens aujourd'hui, hein, parce que l'aventure que l'on vous propose de vivre dans cette émission spéciale traverse justement une partie des territoires qu'elle couvre.
0: Un territoire à la fois géographique et radiophonique.
1: Au fil du Rhône.
0: Le temps de cette émission, on vous invite à embarquer pour une aventure à vélo qu'on a vécue ensemble, une aventure portée par Globule Radio.
1: Une traversée à partager, à ressentir.
0: Et peut-être à imaginer à votre tour.
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0: 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Donc aujourd'hui, dans Aura des pâquerettes, Globule Radio vous propose d'enfourcher un vélo et de tendre l'oreille. Bien plus qu'un simple podcast de voyage, c'est une véritable traversée sonore de Via Rhôna. Alors, qui derrière ce projet ? Il y a moi, Jessica Compois, cofondatrice de Globule Radio. J'ai imaginé ce projet pour répondre à un appel à projet lancé par la direction de la culture Auvergne-Rhône-Alpes. Cet appel à projet s'intitule « Patrimoine et numérique ». Mais aussi parce que j'avais très très très envie de sentir le vent dans mes mollets tout en découvrant les richesses patrimoniales de cet itinéraire.
1: Et il y a moi, Caroline Sénécal, journaliste pour Globule Radio également. Ensemble, on a parcouru la route à vélo, micro ouvert, pour raconter les paysages, les patrimoines et les rencontres qui jalonnent cet axe emblématique.
0: Alors, vous vous demandez peut-être comment on a travaillé. On a fait deux voyages sur l'itinéraire avec des vélos de compète, faut bien le dire,
1: oui,
0: parce qu'on n'a jamais eu mal aux fesses. Et ces vélos nous ont été mis à disposition par Moustache Bike, qu'on remercie d'ailleurs tellement. Le premier voyage de Genève à Lyon, puis de Lyon à Pierrelatte. Et lors de ces deux voyages, on a rencontré certains acteurs et actrices de l'itinéraire. On a enregistré de la matière sonore pour produire 30 épisodes immersifs consacrés aussi bien à des sites naturels qu'à des lieux historiques, industriels ou culturels.
1: Mais la tête au-dessus du guidon, ce n'est pas seulement un podcast. Entre paysages, rencontres, patrimoine, c'est un véritable carnet de voyages sonores, immersifs et géolocalisés grâce à l'application Caracal.
0: Et la géolocalisation, c'est vraiment ce qui rend ce podcast particulièrement singulier. Les épisodes sont diffusés via l'application Caracal, une plateforme qui permet d'écouter des contenus au moment précis où l'on traverse les lieux évoqués. Le bon récit, au bon endroit, au bon moment. Une façon de transformer le voyage à vélo en expérience augmentée où le territoire devient lui-même décor sonore et matière narrative. Avant de rentrer dans le vif du sujet, Zoufri Maracas nous emmène en vélo jusqu'au Sahara.

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0: Donc la région Auvergne-Rhône-Alpes a choisi de nous accompagner en partie pour porter ce projet. Et nous, on était vraiment trop contentes de partir à la découverte du patrimoine de Vierona.
1: Et tous les patrimoines culturels, industriels, naturels. Vous l'aurez compris, aujourd'hui, on vous emmène à la découverte de paysages et d'histoires sur les terres de radio locales qui, comme nous le faisons chez Globule Radio, racontent leur territoire. Tout au long de cette émission, on vous emmène avec nous sur la route pour retracer l'itinéraire Vierona. Et on ne va pas se mentir, dans quelques-unes de nos galères aussi. Hein. Pas vrai, Jess?
0: Ah bah c'est ça l'aventure, non? Allez, chères auditrices et auditeurs, en selle!
2: Étape 1, de Genève à Vulbens, 30 km de la Suisse à la France. Cher Carnet. Ou je sais pas trop comment je vais t'appeler, mais pour l'instant, tu t'appelleras Carnet. Aujourd'hui, c'est le grand jour. Il est 9h26 pétante et je t'écris depuis le train, juste avant d'enfourcher mon vélo.
0: Alors oui, cette voix, c'est celle de Romane, parce que l'aventure de Globule Radio sur Vierona s'est construite en deux temps, avec un premier chapitre en compagnie de Romane et moi. Nous sommes partis de Genève jusqu'à Lyon, avant que Caroline ne reprenne le relais jusqu'à Pierrelatte, dans la Drôme. Mais c'est donc à Genève, territoire couvert par Radiozone, que tout commence.
2: Tu vas pas me croire, mais on s'est déjà arrêté. Pas qu'on soit flemmarde et qu'on n'ait pas envie de pédaler, juste parce qu'on a découvert un endroit bien sympa en suivant les quais. Alors il fallait ouvrir les yeux, parce qu'à première vue, tu peux passer à côté sans les voir. Pourtant, tu gardes ton vélo devant la jetée, tu traverses une petite passerelle, des escaliers, et te voilà au bain des Pâquis. Des bains publics, trop chouette! Après Genève, on a suivi un petit peu le Rhône, mais on s'est vite éloigné pour traverser les villages suisses. On a pédalé pas mal à travers des forêts et des champs avant de passer la frontière pour la France. Après la frontière, on a fait un petit détour pour traverser une réserve naturelle aussi. C'était marrant, mais attention, il fallait s'accrocher au guidon. Ça tremblait tellement sur les petits cailloux que j'avais les mains qui grattaient.
5: Je suis vraiment heureuse d'être ici. C'est hyper reposant. J'ai déjà l'impression d'être partie depuis deux jours.
1: Vous venez d'entendre un extrait du premier épisode de La Tête au-dessus du guidon, le podcast de Globule Radio sur Vierona. Soit les tout premiers instants du voyage. Et je partage le ressenti de Romane. C'est fou comme, dès les premiers kilomètres, j'ai eu l'impression que le temps ne s'écoulait plus du tout de la même manière. Je me souviens avoir ressenti ça, bien entendu un peu plus tard dans le parcours, vu que j'ai pris le relais de Romane à Vienne, donc à l'étape 8. Mais c'est comme si le vélo étirait les journées, les rendait plus denses. Entre le défilé du paysage, les rencontres, les découvertes. Mais toi, Jess, à ce moment-là, tu entames ta première étape avec Romane. Une étape de 33 km, quand même, de Genève à Vulbens. Qu'est-ce que tu ressens à ce moment-là?
0: Franchement, j'étais excitée, mais comme une puce. J'avais trop hâte de commencer cette aventure qui mêle tout ce que j'aime, en fait. Le vélo, le son, l'écriture et la visite de nouveaux lieux.
1: Et il y a un moment qui t'a particulièrement marqué?
0: Oui, en fait, en partant de Genève, il y a quelque chose de frappant. On quitte vraiment la ville pour observer une nature douce et beaucoup plus présente. Mmh. Elle reprend ses droits. Et petit conseil pour celles et ceux qui nous écoutent, c'est surtout parce qu'on a décidé d'emprunter une variante par la réserve naturelle des Têpes de Verbois. Instantanément, le décor change et on sent que le Rhône et ses environs ont réellement quelque chose à nous raconter. Et ça vaut vraiment carrément le détour.
6: Ne serait-ce que pour l'envol du héron cendré qui nous accueille sur l'itinéraire. Majestueux. J'ai du mal à croire que l'espèce a failli s'éteindre en Suisse avant sa protection en 1925, tant on en croise. Il est redevenu comment? C'est chouette. Plus de 50 espèces d'oiseaux vivent ici. Tourterelles des bois, rossignols, bruants zizi. Oui, bruants zizi. C'est un passereau. Tous nichent ici. C'est un paradis pour libellules, criquets, papillons qui accompagnent nos vélos. La réserve a été aménagée pour que les visiteurs puissent observer la vie des étangs sans en déranger la faune et la flore. Ici, la nature palpite. Les berges du Rhône sont très convoitées. De grands travaux ont transformé d'anciennes exploitations en étangs luxuriants et les terrains vagues ont fait place à de magnifiques prairies. Aujourd'hui, elles sont totalement rendues à la nature.
1: Un nouvel extrait de La tête au-dessus du guidon, celui où on entend ta voix pour la première fois, Jess, celui où tu parles à ton carnet aussi pour la première fois. C'est l'épisode 2. En traversant cet espace très préservé, presque hors du temps, j'ai l'impression que c'est un moment de respiration dans le voyage pour vous. Il y a quelque chose de très fort dans cette sensation. Et j'ai ressenti ça aussi sur certaines étapes. D'un seul coup, le bruit disparaît et c'est un peu comme une parenthèse et on oublie presque tout le reste.
0: Ouais, c'est vrai, il y a un côté sauvage très reposant dans cette réserve. Et on retrouve d'ailleurs cette même sensation lorsque l'on traverse la réserve naturelle de l'île du Beurre, dans l'étape Vienne-Sablon. Qu'on a fait ensemble d'ailleurs.
1: Bien sûr.
0: On devient un peu témoin du Rhône sauvage, mais sur Viarona, le décor change très vite et à peine sorti de la réserve des Têpes de Verbois, le calme disparaît et on entend au loin l'aéroport de Genève.
1: Et à ce moment-là, justement, vous poursuivez l'itinéraire avec Romane en direction de Vulbens, mais après quelques coups de pédale, vous décidez de quitter brièvement Viarona.
0: Exactement, puisque l'objectif, c'est quand même de découvrir des sites, des paysages ou de partir à la rencontre des gens. Et après une descente assez grisante, on tombe sur le barrage de Génicia et c'est là que l'on rencontre Jacques Doen, directeur de Orone Tourisme.
4: Du vent dans les mollets, encore. On arrive au fond d'une gorge verdoyante. On traverse le Rhône à vélo par le dessus du barrage voûte. Sur ma droite, du côté de la retenue, je remarque des dizaines de ballons. J'imagine toutes les parties de foot stoppées pour cause de ballons perdus.
7: Mais il est où le ballon ?
4: Le précédent barrage est en Suisse, donc la retenue supérieure vient de la réserve des Têpes de Verbois que l'on a traversée lors de notre étape précédente. 23 km de retenue, presque un lac. J'imagine que des villages ont été inondés par la construction du barrage de Génicia, comme à Tigny. De l'autre côté, c'est vertigineux. Plus de 100 mètres de haut, on longe le bâtiment de la CNR, la Compagnie Nationale du Rhône, très présente sur Viarona.
0: Alors, cet épisode 3, du moins l'extrait que vous venez d'entendre, illustre bien ce qu'on vit en pédalant le long de Viarona. Un peu d'histoire, un peu de vie, un peu de nature. Et maintenant, la douce voix de Clou nous enveloppe et on part sur son vélo avec elle. Clou, vélo.

0: 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Je suis avec Jessica et bien sûr notre podcast La Tête au-dessus du guidon.
1: Le barrage de Génicia, c'est un site industriel complètement intégré dans le paysage. Pour l'anecdote, il a mis 10 ans à voir le jour. La construction a été freinée par la guerre, mais aujourd'hui, 11% de l'électricité produite sur le Rhône provient de Génicia. À son inauguration, on a appelé l'un de ces déversoirs immenses le Niagara français. C'est ce genre d'anecdote un peu rigolote qu'on parvient à trouver à chaque coup de pédale sur Via Rhôna. Mais c'est pas le tout. Après toute cette énergie, ce bruit et cette puissance, on reprend nos vélos électriques. Heureusement, pour arriver à Seyssel. Et là, je peux vous assurer qu'entre monts et vallées, on est heureuse qu'il le soit.
2: 11h55, frontière invisible.
3: L'écriture de cette phrase débute en Haute-Savoie et se termine dans l'Ain. J'adore.
2: 17h, quelque part sur le Rhône.
3: Me voilà en train de t'écrire depuis un bateau. Alors non, on n'a pas abandonné nos vélos, t'inquiète pas, le projet Via Rhôna tient toujours. Simplement, on peut faire une croisière avec l'office de tourisme, donc on en profite. Attention, hein, c'est pas n'importe quel bateau. On a embarqué dans un vieux bateau en bois à fond plat qui reprend les caractéristiques des grandes barques de l'époque qu'on appelait les Seyssellandes. La classe, non? Au gouvernail, aujourd'hui, Jacques et Lucie, nos précieux guides qui connaissent le coin comme leur poche. Parfois, Jacques coupe le moteur pour nous immerger dans l'ancien temps. Et oui, à l'époque, pas de moteur, les barques suivaient le courant. Alors, à la décise, nouveau mot débloqué, merci Jacques, c'est-à-dire en descente, dans le sens du courant, ils mettaient 18 heures à aller jusqu'à Lyon pour porter leurs marchandises. Au retour, par contre, c'était beaucoup plus compliqué. Allez, je te laisse deviner. À ton avis, combien de temps ils mettaient pour monter? Le double? 36? Le triple? 54 heures? Ah non, non, non, non, non, rien de tout ça, ça se comptait pas en heures, mais en jours, t'imagines? Alors deux jours, 5, 10, non, non, non, 18 jours pour remonter le Rhône de Lyon jusqu'à Seyssel, 18. Il fallait imaginer le truc, hein, car les bateaux étaient tirés à l'aide des chevaux et des hommes qui les tractaient depuis les rives. C'était pas une vie facile, hein, à l'époque. Mais bon, fallait bien, car c'était le fonds de commerce du coin. Jacques m'a expliqué que les Seyssellans exportaient de la pierre blanche, du schiste, du bon gruyère de Suisse, le bon c'est moi qui me suis permise de le rajouter, et du vin à Lyon. Puis ils remontaient du sel jusqu'à Seyssel et continuaient en charrette jusqu'à Annecy ou Genève. Car au-delà d'ici, le Rhône s'enfonçait dans des gorges très étroites, tellement étroites que l'eau disparaissait par endroits complètement. D'où leur nom, les pertes du Rhône.
0: Un nouvel extrait de La Tête au-dessus du guidon, le podcast de Globule Radio qui vous fait voyager sur Via Rhôna. C'est une émission spéciale aujourd'hui à retrouver sur le 90.5 FM, mais aussi sur les antennes des radios associatives Auvergne-Rhône-Alpes, Aura FM. Alors bon, je m'avance peut-être un peu sur l'itinéraire par rapport à l'étape où on est avec vous là, chers auditeurs, mais je trouve que cette portion a fait écho à de nombreuses étapes de cette route à vélo. Surtout la longue traversée de l'île du Beurre, le site naturel de Tupin et Sémon dans le département du Rhône, jusqu'à Tain-l'Hermitage dans la Drôme. Tout du long, on croise de nombreux ponts suspendus. Et en fait, c'est parce qu'on pédale sur les traces des mariniers. Bon, pour celles et ceux qui l'ignorent, comme moi avant de faire Via Rhôna, hein, j'avoue. Les mariniers, c'était ces hommes du fleuve qui, avant les moteurs et la vapeur, tractaient les bateaux pour remonter le courant. Et comme l'a bien présenté Romane dans l'extrait de l'épisode 4 que l'on vient d'entendre, on appelait ça le halage.
1: Eh ouais, c'est un beau résumé ça. À l'époque, des chevaux et parfois une cinquantaine d'hommes tiraient les embarcations depuis la berge par un long câble fixé à la proue. Ils avançaient sur ce qu'on appelait le chemin de halage, justement. Et même si tu brûles quelques étapes de l'itinéraire en parlant de cette portion, Caro, tu mets en avant quelque chose de très vrai. Pédaler le long de Via Rhôna, c'est avoir accès à 2000 ans d'histoire en quelques coups de pédale. Mais pour le moment, pour celles et ceux qui nous écoutent, depuis le début de cette émission, nous ne sommes qu'à Seyssel.
0: Soit à 50 km de votre point de départ. Mais dès le lendemain, vous reprenez la route direction Chana, la petite Venise savoyarde, rien que ça. D'ailleurs, j'imagine que là encore, on peut parler d'un changement de décor radical, non?
1: Ah bah ouais, c'est le moins qu'on puisse dire. Hein. Sur cette portion, je me souviens que les indications pour suivre l'itinéraire Via Rhôna étaient quelquefois un peu floues. C'est quand même souvent un petit panneau vert à suivre, hein, l'histoire. Mais parfois, c'est une simple flèche tracée au sol. C'est un peu rigolo quand même. Mais ce qui m'a le plus marqué sur cette étape, c'est l'odeur de vache, des champs et surtout de l'ail des ours. Tout ça était très bucolique, en fait. On continue de longer l'eau, le paysage défile et on voit qu'en pédalant, on se rapproche du Buget. Les premières vignes se dessinent. C'est doux, on ralentit, on prend le temps pour atterrir à Belley, un territoire encore bien différent de ce qu'on a traversé.
0: Territoire, je le note, hein, particulièrement reconnu pour sa gastronomie d'ailleurs.
4: Plus que Jessica, discuter avec la personne qui nous a vendu la bouteille et elle a recueilli des infos que je trouve assez chouettes. Tu savais, toi, que le Buget et le vin, c'est une grande histoire d'amour qui remonte à très, très, très longtemps ? Apparemment, les premières traces retrouvées datent d'un temps où l'on parlait encore de la Gaule. Genre, Astérix et Obélix se mettaient peut-être des caisses avec du vin du Buget. Tu te rends compte ? Non mais c'est ouf ! Hop, hop, hop, petit sanglier, petite potion magique et petit verre de roussette ? Oui, je sais, ils n'ont pas existé, mais laisse-moi rêver, car j'adore l'image. En tout cas, pour redevenir plus sérieuse, apparemment les premiers écrits qui prouvent l'existence de vignobles dans les abbayes datent d'à peu près 1000 ans. Et oui, quand on dit que le vin n'a pas d'âge. Autre chose qui est assez déconcertante, c'est qu'il y a encore pas si longtemps que ça, il y avait beaucoup plus de vignes dans le Buget. Faut s'imaginer que milieu fin du 19e, les vignes représentaient pas moins de 7000 hectares du Buget.
0: Dans l'épisode 6 de La tête au-dessus du guidon, on ressent réellement cette histoire d'amour millénaire entre un territoire et le vin. Et c'est fou parce que tout semble être relié à cette culture. Et je me permets de refaire un parallèle, ça me fait beaucoup penser à une autre étape du parcours, celle entre Tournon-sur-Rhône et Valence. On avait été accueillis chez Fabrice pour la nuit à la Casa Marta. Et là aussi, on avait bien pris le temps de découvrir le territoire autrement, les gens autrement, à travers la gastronomie. Au menu, une crique ardéchoise. Alors pour celles et ceux qui ne savent pas, c'est une sorte de galette de pommes de terre ardéchoise. Un dessert à la châtaigne, bien entendu, et un peu de vin. Et finalement, c'est peut-être ça aussi la magie de Viarona, ces moments de partage, ces petites parenthèses qui donnent une autre saveur au voyage en fait.
1: C'est vrai, on pédale mais on ne fait pas que traverser des paysages en fait sur cet itinéraire, on traverse aussi des histoires.
0: Des histoires qui s'ancrent vraiment dans les lieux.
1: Et on ne va pas se le cacher, certains lieux marquent autrement, plus profondément.
0: Ouais. Il y a des étapes où le voyage prend vraiment une autre dimension.
1: C'est ce genre de portion de Viarona où le paysage laisse place à la mémoire, à une histoire plus lourde aussi. Et pour moi, vraiment, la maison d'Izieux reste l'une des étapes incontournables qui m'a vraiment marquée sur l'itinéraire.
5: Je passe le portail, les jambes rendues fébriles par la montée ou peut-être par la beauté de ce lieu si paradoxal. Je garde mon fidèle destrier auprès d'un monument où est inscrit « On ne renie pas son enfance ». C'est une citation de Dominique Blondeau qui se poursuit ainsi. On l'enfouit au fond de son cœur et l'ombre portée, l'ombre magique, devient un symbole. La Maison d'Izieux est un centre de ressources documentaires sur la Deuxième Guerre mondiale. Ici, on construit, on renseigne la mémoire pour ne pas oublier. C'est aussi un musée mémorial inauguré en 1994. 40 000 personnes chaque année visitent ces différents espaces, dont la moitié de scolaires. C'est un lieu très spécial, très chargé. C'est un lieu de tragédie, mais aussi et surtout un lieu de joie. Ici, ont été raflés 44 enfants. Mais avant l'horreur, ici on rit, jouait et espérait des enfants. La rafle a eu lieu 2 mois avant le débarquement. Face aux gerbes de fleurs devant l'entrée de la maison, je me recueille. Je dessine cette maison cossue au volet bleu clair à l'aquarelle. Et je pense à eux. La beauté du lieu tranche avec l'horreur. Tapis de pâquerettes, vue plongeante sur le Rhône, fontaine, soleil. Je me ressaisis lorsque je comprends que la maison d'Izieux n'est pas un lieu de deuil, mais un lieu de vie. Miron et Sabine Zlatin ont accueilli ici plus de 100 enfants, entre mai 43 et avril 44. Ils ont donc réussi à en sauver 60. C'est un lieu de contraste. Les enfants ont été heureux ici.
0: Un extrait de l'épisode 7 de La tête au-dessus du guidon, épisode très fort. J'imagine que ce lieu, c'est un lieu qui marque et qui reste, hein, Jess ?
1: Ouais, c'est vrai qu'après Izieux, on repart pas tout à fait de la même manière. Hein. J'étais profondément chamboulée et tellement émue par toutes les personnes qui travaillent, qui œuvrent au devoir de mémoire. Donc à la maison d'Izieux, j'avais rencontré Christelle Butti. Et vraiment, j'avais l'impression qu'elle me parlait de tous ces enfants en fait qui ont été raflés et tués. à la maison d'Izieux, qui m'ont parlé comme si c'était ses petits cousins, quoi, ses petits frères. C'était vraiment, vraiment puissant.
0: Ouais, ça devait être très fort.
1: Mais il faut tout de même repartir à ce moment-là pour poursuivre l'itinéraire via Rona. J'avais laissé Romane à Belay, dans la gastronomie de Belay. Donc voilà, il fallait repartir la retrouver et le voyage continue. Donc je crois que pédaler après ce stop m'a permis de transformer aussi l'émotion un petit peu. Bien sûr, je suis restée un petit peu fébrile longtemps, mais je sais qu'il faut aussi laisser de la place à autre chose maintenant.
0: Laisser la place à la suite du parcours, ouais, de l'itinéraire. Et justement, la prochaine étape, il me semble que c'est celle de Grosnay-la-Balme-les-Grottes, qui vous invite à faire le tour du village de Brangues pour profiter d'un superbe panorama. C'est ça, Jess ?
1: Ouais, c'est ça. Bah, puis à Brangues, bah oui, c'était une étape vraiment sympa, toute cyclable, avec des super points de vue sur le Rhône et les massifs autour. On retrouve le plaisir simple de pédaler, c'est toujours hyper agréable, ah ouais. Quoi, en fait, pédaler dans cette France agricole aussi, à Brangues, c'est assez agricole. On a d'ailleurs fait un petit passage aussi par le pont de Grolet.
0: Un énième pont suspendu, du coup.
1: Exactement, t'as tout compris. Ici, on parle d'un... Ouais, c'est un pont suspendu assez impressionnant, tout de même. Et on poursuit notre chemin afin de faire donc cet arrêt dans Brangues, où c'est le maire du village qui nous a accueillis à Brangues. Donc c'était assez, assez dingue. Il est venu nous chercher en vélo à un carrefour...
0: improbable.
1: Au milieu des champs. Donc c'était assez dingue. Et le village, il est assez incroyable parce qu'il est lié à Stendhal et à son célèbre roman Le Rouge et Noir. En fait, il s'est passé exactement l'histoire qui se passe dans le roman Le Rouge et Noir, s'est passé à Brangues.
0: Waouh, faut le savoir. Hein.
1: Bah oui. Bah, il nous a tout expliqué. Ils sont assez fiers. Non, c'est un village. C'est un tout petit village, mais c'est assez dingue comme endroit.
0: Puis vous poursuivez le long de la route de Grolet avec une petite portion de voie partagée, j'imagine moins agréable. On en a eu quelques-unes dans notre parcours, mais vraiment, c'est quand même bien rare à partir de Vienne. Pour arriver à Morestel, où là encore, un stop un peu singulier vous attend.
1: Mais oui, tu parles de la maison d'Auguste Ravier, non ?
0: Gagné !
1: Eh oui ! Auguste Ravier, c'est ce peintre oublié qui reste pourtant l'un des précurseurs de l'impressionnisme.
0: Et oui, on va vraiment de découverte en découverte sur l'itinéraire via Rona.
1: Ah bah carrément, ça c'est une certitude. Arrivé à Morestel, on comprend tout de suite le travail de cet artiste. Il a peint essentiellement cette région et il a dit lui-même que c'est la nature qui se charge d'être belle. Ce qui est assez puissant d'ailleurs, c'est que les paysages qu'il peignait sont toujours là aujourd'hui. La lumière, les couleurs, le Rhône, il ne manque rien.
0: Mais encore une fois, le voyage vous rappelle, il faut remonter en selle, direction les grottes de la Balme.
1: Donc de Morestel à la Balme, les grottes, c'est 50 km de l'odeur des champs aux entrailles de la terre. On passe de la peinture, de la lumière, à l'intérieur de la terre. Les formes, les couleurs, les colonnes, les hauts plafonds et les petites entrailles.
0: Des grottes de la Balme.
1: Eh oui, je me souviens avoir vécu ça comme une plongée dans une autre forme de mémoire, finalement.
0: Une mémoire beaucoup plus ancienne encore, oui.
1: Oui, mais je pense qu'on peut réellement parler d'une immersion dans l'histoire, là. J'ai été marquée par cette magie, la magie d'un lieu habité depuis la préhistoire.
0: Et en sortant, vous retrouvez la surface, vous reprenez encore une fois vos vélos moustaches d'ailleurs, mais vous vous accordez tout de même une pause.
1: Eh oui, à Crémieux. Une cité magnifique, avec des ruelles, ses pierres, son histoire. Je me répète, mais chaque étape a vraiment sa propre identité sur Via Rona. Là-bas, on pique-nique, on découvre les rues médiévales, on rencontre des habitantes.
0: Et petit à petit, vous commencez à vous rapprocher de Lyon.
1: Et oui, parce que tous les chemins mènent à la confluence de l'Ain et du Rhône, finalement. J'adore pédaler sur cet itinéraire. Vraiment, ça a été une expérience de fou. Mmh. Je me rappelle m'être dit que je pourrais encore parcourir des kilomètres et des kilomètres. La France que je découvre est si verte.
0: Et ça tombe bien, parce que le périple est loin d'être terminé. Mais arrive un moment un peu particulier dans ce voyage à vélo.
6: Alors aujourd'hui, j'ai une petite annonce à te faire, je suis pas seule.
7: Salut toi !
6: Mais qui est donc cette nouvelle personne qui écrit sur tes jolies pages ? Eh bien, je te présente Caro, une amie. Ça t'embête pas d'ailleurs si je lui laisse quelques lignes pour se présenter ?
0: Ça me fait tout drôle de t'écrire. Romane m'a beaucoup parlé de toutes vos aventures et j'ai hâte de partager avec toi la suite.
6: Ah oui, parce que je t'ai pas dit, mais en fait, j'ai un truc à t'avouer, Carnet. C'est la dernière fois qu'on discute tous les deux. Mon aventure via Rona prendra fin à Lyon, officiellement, tout à l'heure. Je fais qu'une seule partie de l'itinéraire, en fait. Bah oui,
4: Pas obligé de faire les 800 km de la Via Rhôna pour vivre l'expérience.
1: Et oui, le carnet change de selle. Et je reprends l'aventure avec toi, Caro. Et j'ai une petite proposition d'ailleurs, Caro. Est-ce que ce ne serait pas le moment parfait pour se dégourdir les jambes et les oreilles dans cette émission ?
0: T'as pas tort, ouais. Avec une pensée toute particulière pour Roman, parce qu'on a beaucoup dansé sur cette musique ensemble. Et peut-être, bon, j'avoue que ça peut paraître vraiment, vraiment cliché, mais elle colle finalement très bien à cette aventure Via Rhôna. Voyage, voyage, désirless.
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1: Donc on est de retour sur Globule Radio et je suis toujours avec Caroline. Ça va, Caro?
3: Carrément. Et toi, ça va?
1: Bah au top. Hein. Je suis ravie de parler de cette aventure du podcast La tête au-dessus du guidon, d'en parler à toutes les radios de Aura FM. Et vous nous écoutez peut-être sur le 90.5 FM dans la vallée de Chamonix ou depuis notre site internet globule.chamonix.radio.
3: Ou encore depuis notre application mobile Globule Radio. Et exceptionnellement, comme tu l'as dit, nous sommes aussi sur les antennes des radios associatives Auvergne-Rhône-Alpes, la fédération qui permet l'organisation de ce programme spécial.
1: Et oui, je le rappelle, aujourd'hui c'est une émission un peu particulière, une émission qui s'appelle Aura des pâquerettes, puisqu'on revient sur notre aventure via Rhône avec Globule Radio.
3: Aventure qu'on a transformée en podcast pour que vous la partagiez avec nous. Déjà plus d'une vingtaine d'épisodes de La tête au-dessus du guidon sont disponibles sur globule.chamonix.radio et sur toutes les plateformes d'écoute.
1: Et un épisode inédit est à découvrir deux fois par mois, le jeudi.
3: Pour celles et ceux qui nous rejoignent à l'instant, bienvenue déjà. Mais surtout, je rappelle le concept de l'émission du jour, retracer notre voyage sur Via Rhône.
1: Entre nos ressentis, nos souvenirs et des extraits du podcast La tête au-dessus du guidon. Et juste avant cette pause musicale, on arrivait à un moment charnière du parcours. Romane s'arrête à Lyon.
3: Et moi, je reprends le relais pour la suite.
1: Mais avant de repartir, il y a quand même eu une étape importante. Lyon. Une pause de deux épisodes. Le temps de découvrir la ville autrement. À vélo, toujours, bien entendu. Et c'est l'occasion de traverser des quartiers bien différents.
3: De Miribel-Jonage jusqu'aux pentes de la Croix-Rousse.
1: Avec toute cette histoire des canuts, ces ouvriers de la soie.
3: Les murs, le street art, les ruelles, tout raconte quelque chose dans la ville des Lumières.
1: Et puis, il y a aussi le quartier de Confluence.
3: Un endroit complètement transformé.
1: Où on voit comment la ville s'est réinventée autour du Rhône.
3: Mais une fois cette parenthèse lyonnaise refermée,
1: on remonte en selle.
3: Toutes les deux cette fois.
1: Direction le sud.
3: Prochaine étape,
1: Saint-Romain-en-Galles, Vienne à Sablon.
3: Et aujourd'hui, c'est le grand départ pour Vienne. Bon, avant que tu me poses la question, non, on ne va pas pédaler jusqu'en Autriche. Vienne en Isère.
4: Moi aussi, je me suis fait avoir.
3: Le nom fait voyager, hein? Et je peux t'assurer d'une chose, Carnet, t'es pas au bout de tes surprises.
5: Oh, regarde! Oh, le truc de fou!
6: Mais un temple au plein milieu, là?
5: En plein milieu de la place, quoi.
6: Et bim!
3: Un bout de Rome, en plein cœur de Vienne. Si tu pouvais voir ces colonnes immenses, Carnet, ça t'emboucherait un coin.
5: Je me demande un temple de quoi c'est?
6: Mais il date de quand?
5: Surtout pas.
3: Je suis donc allée demander à la barmaid du café, justement. Et elle m'a confié que ce monument a été construit entre 20 et 10 avant J.C., sous le règne d'Auguste. D'où le nom de l'édifice, du coup.
1: C'est un véritable musée à ciel ouvert. Mais c'est vraiment au petit matin que Vienne s'est révélée à nous. Tu te souviens, Caro?
3: Ouais.
1: On a traversé le Rhône et remonté 2000 ans d'histoire en quelques coups de pédale. Voilà, c'était bien. Par contre, l'arrivée à Vienne, c'était un petit peu sketchy quand même, hein, si tu peux t'en souvenir. En fait, pour vous expliquer, parce qu'on vous a dit qu'on vous parlerait quand même un petit peu de nos mésaventures, et pour l'instant, tout semble idyllique.
3: C'est vrai.
1: Et tout était très idyllique. Mais c'est vrai qu'avec des vélos électriques, donc Moustache nous fournit des vélos électriques, c'est déjà formidable, mais ces vélos sont lourds. On avait nos sacoches accrochées avec notre matériel d'enregistrement. Et là, donc, on descend du train à Vienne, ascenseur en panne. Et là, on regarde, alors on cherche, on se dit que forcément, on n'a pas compris un truc. Et
3: en fait, on est allé voir de l'autre côté de la gare s'il n'y avait pas une autre sortie. Non.
1: Non. Donc là, on regarde, on lève les yeux, je nous revois en bas des marches d'escalier avec cette... je sais pas, il y avait une volée d'escalier.
3: Il y avait deux escaliers.
1: Il y avait deux volées, ouais.
3: Oh là là là là.
1: Donc voilà. Donc là, il a fallu porter nos vélos jusqu'en haut.
3: C'est ça. On s'est fait les biscottos à vélo, finalement. C'est assez original, quand même.
1: Plutôt que les mollets. mais sinon, c'est vrai que Vienne, c'était un véritable musée à ciel ouvert. C'était vraiment chouette.
3: Grâce aux nombreuses années de recherche, on sait que les premiers niveaux d'occupation remontent à la seconde moitié du 1er siècle avant Jésus-Christ. Et que ce quartier n'a cessé d'évoluer jusqu'à la fin du 3e siècle après Jésus-Christ. C'est tout ce passé-là, que je sens encore sous mes pieds quand je me promène dans cette ville. À chaque coin de rue, pouf, on tombe sur un morceau de ce passé. Et tomber, ce n'est pas qu'une expression, c'est le mot juste. Tout ce qu'on connaît aujourd'hui du site archéologique de Saint-Romain-en-Galles, eh bien, on est littéralement tombé dessus, par hasard. Tu sais comment, Carnet ? Grâce au projet de construction d'un nouveau lycée. Tu te rends compte ? Au début, l'établissement devait voir le jour rive gauche. Mais c'était un peu trop compliqué de construire quoi que ce soit là-bas. C'est beaucoup trop escarpé et les collines bloquent tout. Alors, on a décidé de l'installer sur la rive droite. Et c'est là que l'histoire a refait surface. À chaque coup de pelleteuse, pouf, un vestige important, comme ça. Les constructeurs ont dû reculer et déplacer le chantier plusieurs fois. Dès qu'ils creusaient, ils tombaient sur un morceau d'histoire. Pour la petite anecdote, c'est comme ça qu'est réapparue la maison du dieu océan. Tu sais, celle dont on voit encore les grandes colonnes blanches du haut du belvédère. Aujourd'hui, d'ici, on devine à peine le lycée, caché derrière un rideau d'arbres. Mais attention, il n'a pas été implanté n'importe où non plus. 4 mètres plus bas, sous ses fondations, se cache une domus de 5000 mètres carrés. Une domus carnée, c'était la demeure des familles romaines aisées. De vastes pièces, des sols de mosaïque, des bassins, des bains privés, des lieux de réception. Un vrai luxe antique. Et encore Carnet, ce n'est qu'une parmi tant d'autres. Des domus, ici, il y en a plusieurs sous nos pieds. La plus petite, 500 mètres carrés quand même, c'est celle des 5 mosaïques. Et chaque été, le musée y remet les mosaïques originales pour que les visiteurs, comme toi et moi, puissent admirer leurs pavements colorés et plonger dans l'ambiance d'une maison romaine. Je trouve ça hallucinant. C'est hallucinant quand même d'imaginer que tout ça dormait à quelques mètres sous nos pieds depuis 2000 ans. Un peu bouche bée, je reste un instant en haut, face aux vestiges. Le temps paraît comme suspendu et les mots de l'archéologue résonnent dans ma tête.
0: Et on est dans un entretemps qui nous permet d'avoir des fenêtres sur le passé et peut-être sur l'avenir aussi, parce que quand on a un beau lieu comme ça, on se dit qu'il y a encore des choses à construire et à inventer.
3: Des choses à inventer, eh bien ça tombe bien Carnet, parce que le voyage est loin d'être terminé.
1: Ce voyage, donc notre aventure via Rhône, ne touche pas encore à sa fin, loin de là. De Vienne, nous avons ensuite pédalé jusqu'à l'île du Beurre, on en a déjà parlé un petit peu tout à l'heure, en passant par l'île de la Chèvre, avec une quête un peu personnelle en tête, observer l'animal emblématique du secteur, le castor.
3: Ah oui, le castor, ça, bon... Spoiler alerte, on l'a pas trouvé en plus.
1: Si, moi je l'ai vu à la fin.
3: C'est vrai que tu l'as vu à la fin, mais pas sur mais c'est vrai que cette carte, oui, c'est une quête personnelle que tu as achevée finalement.
1: Mais
3: autant
1: oui.
3: Pour moi.
1: Ouais.
3: Mais après avoir traversé moult et moult ponts suspendus,
1: découvert des lieux inattendus comme ce musée caché dans une ancienne chapelle,
3: rencontré des cyclistes passionnés, amoureux de leur territoire et riches en anecdotes.
7: Ils ont mis quoi, vous avez dit ? Pardon, excusez-moi, j'écoute.
8: Il y a des corps momifiés.
9: Il y a des corps momifiés.
7: Oui. Ah bon ?
10: Oui.
7: C'est vrai ?
10: Oui.
7: Mais dans les murs ou tu les vois ?
9: Mais non, mais c'est... Mais je sais pas, quand on visite le musée, à un moment, on voit l'alcool. Alors c'est peut-être ça, on est là d'en haut, là, on voit. Il y a tout un tas de corps qui sont droits, en fait. Debout, mais très serrés et... Ils ne savent pas si ils ont mis là à cause d'une pandémie ou comme ça que ça ne peut pas.
7: Wow. Vous l'avez déjà visité ?
9: Ouais.
7: Mais ça doit être trop bizarre.
11: Qu'est-ce qui est venu, celle ça ? Ne pourriez pas trouver ?
7: Ça veut dire ça ? Qu'est-ce que ça veut dire ?
11: Est-ce que vous êtes venu chercher et vous ne pouvez pas le trouver ?
1: Ouais, on a ri. Hein. On a même navigué d'une rive à l'autre.
3: De la Drôme à l'Ardèche.
1: Puis encore de l'Ardèche à la Drôme. Et là, changement total d'ambiance. On quitte un instant les paysages sauvages pour une escale beaucoup plus gourmande.
3: Ah ouais, je vois très bien de quoi tu parles. On arrive à Tain-l'Hermitage juste après avoir traversé ce fameux pont suspendu justement avec le Rhône en contrebas.
1: Et juste là, posé entre fleuve et coteau, on découvre la cité du chocolat Valrhona. Franchement... C'est une expérience à part entière.
3: Un peu comme une pause sensorielle au milieu du voyage, ouais.
1: Ouais, complètement. On passe de l'effort physique à quelque chose de très... contemplatif. Déjà, il y a cette odeur de chocolat dès l'entrée. Et puis, tout est pensé pour éveiller les sens.
3: Et on n'est pas juste dans la dégustation. On en apprend vraiment sur l'histoire du cacao. On découvre les origines, les routes commerciales, les transformations et surtout les différentes étapes de fabrication. J'ai un souvenir très précis du moment où on voit le chocolat être travaillé en direct.
1: L'enrobage, oui, c'est fascinant. Tu regardes les gestes, les textures et t'as presque l'impression de goûter avec les yeux avant même de passer à la dégustation.
3: Et à cette surprise, les fameuses couleurs du chocolat.
1: Oui, noir, lait, blanc et le blanc dulcé. Celui-là, il intrigue tout le monde.
3: C'est vrai que ça passe un peu, ça casse un peu les repères et ça correspond bien à l'esprit du lieu. Apprendre, mais aussi être surprise en fait.
1: Exactement. Et dans un voyage comme Via Rhôna, ça fait du bien aussi ces moments-là. Des pauses où on ralentit autrement, où on explore avec les sens plutôt qu'avec les jambes.
3: Une autre manière de voyager finalement. J'ai dû rester plantée là au moins 5 bonnes minutes, sans bouger, juste à regarder le chocolat couler. Et une fois sortie de cette tranche chocolatée, on arrive dans le carré des sens. Ici, on développe absolument tout. La vue, le toucher, l'odorat, l'ouïe et le goût. Tu peux même t'asseoir dans des bulles sonores. Il y a des sortes d'œufs de Pâques géants pour écouter les sons du chocolat et de la pâtisserie. Le fouet qui bat la mousse au chocolat. La cabosse qui tombe de l'arbre. Tous ces petits bruits qui donnent faim rien qu'en les entendant. Mais surtout, tu commences la dégustation.
8: Et ça j'avoue, c'est un peu ma partie préférée quand même.
3: Avec deux chocolats au lait. Histoire de comparer les saveurs quoi. Partout, des machines. Ça tourne, ça broie, ça malaxe. On est vraiment au cœur de la fabrication. Et juste à côté, tu peux même voir une petite démonstration d'enrobage. Une mini-ligne qui reprend exactement le principe des grandes lignes de la chocolaterie, juste à côté. Les bonbons passent sous un rideau de chocolat et pouf, un bonbon au chocolat à la praline. Je ne le savais pas, Carnet, mais à deux pas de la Cité du chocolat, il y a l'école du grand chocolat. C'est là que les professionnels, les curieux et les passionnés viennent se former comme des apprentis maîtres chocolatiers. 17h, à la sortie sur le parking à vélo. Ah, Carnet, j'aurais pu rester ici des heures. Notre périple sur Via Rhôna se poursuit jusqu'à Pierrelatte.
1: Et on l'espère prochainement jusqu'à la Méditerranée. Et oui, l'aventure ne semble faire que commencer. Après ces 30 premiers épisodes, l'équipe souhaite désormais poursuivre vers la mer. Peut-être une surprise pour vos oreilles à Avignon, Beaucaire, Saint-Gilles, Aigues-Mortes, Arles, Port-Saint-Louis ou encore Sète.
3: J'espère que cette émission vous aura donné envie d'écouter tous les épisodes de La tête au-dessus du guidon. Notre approche est sensible. Elle donne à entendre le frottement des pneus sur le gravier, les oiseaux des réserves naturelles, les voix des guides, d'habitantes, d'historiennes ou de passionnés du patrimoine local.
1: Et le vent sur les berges du Rhône aussi. Le Rhône n'est pas seulement un fleuve, hein, c'est une colonne vertébrale culturelle, économique et écologique qui relie les territoires. Il est au cœur de notre projet et est rapidement devenu un espace narratif et un vecteur d'imaginaire.
3: C'est vrai que le Rhône, c'est aussi un personnage dans ce podcast. C'est vraiment le lien entre les habitantes, le fleuve et les enjeux contemporains, entre la biodiversité, le climat, la culture ou même le développement durable finalement.
1: La tête au-dessus du guidon est finalement un podcast sur le voyage, mais surtout sur la manière d'habiter les territoires. Une invitation à ralentir, à écouter, à redécouvrir le Rhône autrement, à hauteur de vélo et surtout à hauteur d'oreille.
3: Merci à Aura FM, la Fédération des radios associatives Auvergne-Rhône-Alpes, de nous avoir permis de partager ce voyage avec vous aujourd'hui.
1: Et d'avoir rendu possible cette émission spéciale.
3: Et si vous souhaitez prolonger l'aventure de la tête au-dessus du guidon avec nous,
1: restez à l'affût sur globule.chamonix.radio. Et on se quitte, bien sûr, à bicyclette avec Yves Montand.

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0: La poésie des simples, une série inspirée par la nature, de Marilyn Guinet-Perminja. Mathilde a la critique facile, c'est ce qu'on lui reproche souvent. Elle remarque que, finalement, ça peut faire avancer des choses, mais ça peut aussi les faire tourner en rond. Comme là, à l'instant, elle marche tout en critiquant à l'intérieur d'elle un tel, puis un autre tel, puis elle-même. Et finalement, tout se complique et sa tête est bien occupée. Tellement qu'elle ne voit plus ce qui se passe à l'instant où elle marche. Sauf là, tout de suite, elle vient d'attraper quelque chose. Quelque chose vient de tomber dans ses cheveux. En passant sous un chêne, c'est une araignée, une chenille? Non. Elle s'arrête, elle attrape ce qui vient de s'accrocher à sa chevelure. Oh, c'est une guirlande de toutes petites fleurs. Et il y en a d'autres qui flottent dans l'air un peu plus loin. Le spectacle est étrange. Le fait de voir ces colliers de toutes petites fleurs en suspens entre ciel et terre la ravit. Elle reconnaît les fleurs mâles du chêne, que l'on appelle aussi les chatons. Oh, ce joyeux spectacle lui donne le sourire et elle éloigne d'elle le ronron de ses pensées. Elle imagine un chant pour le chêne en fleurs. Guirlandes dans l'air, partout. Qui donc fait la fête ici? Qui vient d'envoyer ce serpentin doré? C'est la fête à qui? C'est le chêne qui laisse aller sa joie. C'est le vent qui souffle sur ses fleurs. C'est le fil d'une araignée qui joue avec les guirlandes dorées du chêne. Pour en faire des hippocampes volants, des notes sans partition, des dragons soufflants. Le chêne se lâche, il fête son anniversaire, celui de sa sagesse. Il a mis tant de temps à retenir son expansion, à fabriquer son épais manteau d'écorce, à se créer des feuilles mains, que maintenant, à 60 ans, il se lâche, enfin. Il se lâche un peu, quelque temps seulement. Histoire de faire voler son pollen jusqu'à celle qui l'attend, sagement assise en forme de coupe. Elle est discrète, cachée entre deux feuilles, et elle guette le précieux avec lequel elle fera un fruit nouveau. Fruit qui s'en ira, un jour, tombera, et puis s'envolera dans le bec d'un jet pour retrouver sa terre un peu plus loin, celle qui fera de lui un nouveau chêne. Voilà. La fête du chêne, c'est à l'âge de sagesse qu'il laisse aller sa joie. Véritablement, il aura attendu une bonne soixantaine d'années avant de créer ses fleurs mâles qui volent dans l'air au printemps jusqu'à la fleur femelle qui ressemble à un tout petit gland en formation. On associe souvent le chêne à la sagesse. Mais c'est peut-être parce qu'il est un exemple de force contraire en action, l'expansion et la retenue, à l'image de ces feuilles qui tendent à s'expandre et finalement se retiennent pour modeler des courbes. À l'heure où tout va vite, où les choses se font avant même d'avoir été pensées, le chêne vit son œuvre avec le lent passage du temps. La joie printanière de cet être sérieux s'est propagée chez Mathilde. Elle repart avec cette pensée. Une joie non exprimée peut devenir une graine de discorde, de critique inutile et destructrice. C'était Les chatons du chêne, dans la série La poésie des simples, avec un extrait de l'album Téléman Voyageur Virtuose, de l'ensemble Amaryllis.
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fou, amour fou, ayant quasiment liquidé mon adolescence et avant d'entamer ma longue période d'immaturité, je suis tombé amoureux fou de la petite brune de la recette Perception, cette gracile silhouette tellement émouvante qu'on apercevait tout au fond du bureau quand cette conne de Madame D daignait fermer la porte de l'armoire aux fournitures. Les tracasseries administratives firent de ce magnifique engouement une histoire sans lendemain. Pour retrouver le sommeil, je dus lire plusieurs fois « Pêcheur d'Islande », « La modification » et le catalogue de l'outilleur Auvergnat, dans une belle édition monochrome, aujourd'hui épuisée.

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1: Bonjour et bienvenue, 11h TU, 13h à Paris, le journal sur RFI.
2: Gilles Moreau.
1: Dans l'actualité, les opérations d'évacuation du navire de croisière touché par un foyer d'antivirus. Opération entourée de beaucoup de précautions. Elle se déroule pays par pays jusqu'à demain au port de l'île espagnole de Tenerife dans les Canaries, à suivre dès le début du journal. L'Ukraine et la Russie s'accusent mutuellement de frappes malgré le cessez-le-feu négocié par les États-Unis. L'Ukraine fait état d'un mort et trois blessés à Zaporijja, des blessés aussi à Kharkiv et à Kherson. Le Koweït, lui, fait état d'une attaque de drones sur son territoire. Pas de victimes signalées dans ce journal aussi. Du football, avec à l'affiche ce soir le Classico. Barcelone par favori contre un Real de Madrid en crise qui jouera sans Kylian Mbappé, toujours blessé. Les opérations de débarquement donc ont été déclenchées ce matin sur l'île espagnole de Tenerife, dans les Canaries, où est arrivé le paquebot de croisière avec plusieurs de ses occupants porteurs de l'antivirus. Ces opérations se dérouleront jusqu'à demain, lundi, par groupe de nationalité. Il y en a une vingtaine. Les images montrent des agents de santé en combinaison intégrale blanche en train d'évacuer les passagers jusqu'à l'aéroport. Tous ces passagers sont considérés comme des contacts à haut risque. Que faire d'eux une fois rentrés? Sur cette question, Jeanne Richard, les scientifiques sont divisés.
3: Le virus des Andes se transmet en respirant les micro-gouttelettes de salive des malades. Et les premiers symptômes peuvent arriver plusieurs semaines après l'infection, selon les spécialistes contactés par le journal Science. Ils recommandent donc d'isoler les patients et de surveiller leur entourage. Mais d'autres experts pensent que le virus ne se propage pas aussi facilement que cela. Ils estiment que les passagers peuvent rentrer chez eux et simplement garder un œil sur leur état de santé. Il faut dire que les antivirus sont mal connus. Ils sont à croissance lente et sont difficiles à étudier. Ils nécessitent un matériel particulier et surtout, l'intérêt pour leur étude est très limité car ce n'était pas un gros problème dans les pays développés jusqu'à présent, souligne un chercheur. Mais au-delà du débat

0: scientifique, c'est de toute manière aux politiques de trancher et c'est le principe de précaution qui prévaut face aux nombreux inconnus autour du virus. La France a ainsi décidé de placer ses 5 passagers en quarantaine à l'hôpital pendant 3 jours avant d'organiser un retour à domicile en isolement pour 45 jours avec une surveillance adaptée.
1: Jeanne Richard, merci. Quant au risque pour la population générale, il reste faible, ont rappelé à la fois l'Organisation mondiale de la santé et l'Agence européenne de santé. Le Koweït annonce avoir subi ce matin une attaque de drones sans précision sur leur provenance ni sur d'éventuels dégâts. Par ailleurs, un projectile a frappé un vraquier au large des côtes du Qatar sans faire de victimes. L'incendie a été vite maîtrisé. Pour le reste, un calme relatif règne actuellement autour du détroit d'Ormuz. Côté diplomatie, Washington attend toujours la réponse de l'Iran à ses dernières propositions pour un règlement de cette guerre. Israël a relâché ce matin les 2 militants de la flottille pour Gaza, arrêtés la semaine dernière au large de la Grèce. Ce sont un Espagnol et un Brésilien. Ces militants avaient été emmenés en Israël car soupçonnés de liens avec le Hamas. Le Liban se remet d'une journée sanglante. Au moins 15 morts hier et des dizaines de blessés dans les frappes israéliennes. Pas de répit dans ces frappes qui se poursuivent. Le cessez-le-feu entre les deux pays semble de plus en plus théorique. Avant certaines de ces attaques, l'armée israélienne lance des avertissements à la population. Ilana Remok, bonjour.
2: Bonjour.
1: C'est un argument souvent mis en avant par les autorités israéliennes. Il résiste difficilement à l'épreuve des faits.
2: Il y a d'abord un nombre d'alertes insuffisant. En un mois et demi, le quotidien libanais L'Orient Le Jour a recensé 150 avertissements pour plus de 3500 tirs, soit 4% des frappes qui sont précédées d'un ordre d'évacuation. Et ces avertissements visent des zones de plus en plus larges. Seulement la moitié d'entre elles alertent précisément les habitants des immeubles visés. Ces ordres d'évacuation concernent parfois une ville entière, comme à Tyr, au Liban Sud, à la mi-mars. Hier, c'était une seule alerte pour 9 villages concernés. Le délai avant les frappes interroge également. Les annonces arrivent souvent très peu de temps avant les tirs. Il y a parfois seulement une vingtaine de minutes d'écart entre l'alerte et les premiers coups de feu. Par ailleurs, le média libanais précise que ces annonces arrivent par les réseaux sociaux et en plein milieu de la nuit, rendant difficile pour les habitants visés leur évacuation. Le mercredi 8 avril, par exemple, journée durant laquelle Israël a bombardé plus de 350 fois le Liban, une alerte sur 10 s'est déroulée pendant la nuit.
1: Ilana Remok en direct dans ce journal. Merci à vous. En Syrie, la suite des procès des anciens dignitaires. Aujourd'hui s'ouvre à Damas une deuxième session de procès pour juger les nombreux crimes de la dictature. Le seul accusé présent dans le box est Atef Najib, cousin de Bachar el-Assad. Celui-ci ainsi que son frère Maher sont en exil en Russie et donc jugés par contumace. L'Ukraine et la Russie s'accusent mutuellement de frappes malgré le cessez-le-feu négocié par les États-Unis entre Kiev et Moscou. L'état-major ukrainien a recensé ce week-end une cinquantaine de frappes, dont une à Zaporijja qui a fait un mort et 3 blessés, des blessés aussi à Kharkiv et à Kherson. De son côté, Moscou accuse des groupes armés ukrainiens d'avoir lancé des attaques à l'aide de drones et de tirs d'artillerie. Hier, dans son discours du 9 mai, Vladimir Poutine s'en est pris aux forces de l'OTAN. Sa rhétorique sur la guerre en Ukraine a pourtant un peu changé. Le président russe a évoqué une fin de conflit proche et pour la première fois évoqué aussi le rôle des Européens. Il ne faut pourtant pas en déduire un changement radical de sa position. C'est l'analyse d'un spécialiste, Ulrich Bouna, chercheur associé à Eurocreative.
3: Il a dit qu'il était prêt à parler avec les Européens. Il a aussi dit qu'il était prêt à faire la paix ou qu'en tout cas que la guerre allait pas tarder à se terminer. Un petit peu comme Donald Trump vis-à-vis de la population américaine qui répète tous les deux jours que la guerre en Iran va se terminer. Vladimir Poutine, il est face à une opinion publique qui n'a jamais vraiment déjà compris la guerre en Ukraine et d'autre part qui commence à en subir des conséquences économiques de plus en plus concrètes dans sa vie de tous les jours. Donc il est obligé de donner des gages à sa population, quand bien même c'est un régime dictatorial. L'importance de l'opinion publique qui est monitorée en temps réel par le Kremlin est importante. Et donc il doit donner des gages à sa population pour dire que ça va bientôt se terminer. Il ne faut pas en conclure qu'il est prêt à faire des concessions. Dans les expressions publiques qui sont faites par le Kremlin, la notion de fin de la guerre se comprend par la notion de victoire. Et donc notamment une victoire au Donbass. Il ne faut pas prendre ça comme une espèce de porte ouverte à la négociation, c'est plutôt que les, enfin, ou éventuellement une négociation, mais aux conditions des Russes, en quelque sorte.
1: Ulrich Bouna, interrogé par Nicolas Roca. En France, c'est la journée nationale des mémoires de la traite de l'esclavage. Le Premier ministre Sébastien Lecornu préside une cérémonie à Paris, au Jardin du Luxembourg. Il y a 25 ans, la loi Taubira était adoptée, reconnaissant l'esclavage comme crime contre l'humanité. Des victimes et des descendants sont toujours dans l'attente de réparation. On passe au football, avec d'abord en France la 33e journée de Ligue 1. Ce soir, le Paris Saint-Germain joue à Brest. En cas de victoire, il sera quasiment assuré d'un nouveau titre de champion de France. En Espagne, à l'affiche ce soir le Classico. Barcelone a l'opportunité de décrocher un 29e titre de champion d'Espagne. L'occasion aussi d'enfoncer un peu plus dans la crise le Real Madrid de Kylian Mbappé, qui ne jouera pas ce soir. Le Real vient de vivre une semaine très chaotique, marquée par des altercations entre deux de ses joueurs, Federico Valverde et Aurélien Tchouaméni. Boubacar Diarra.
4: Au Real Madrid, le navire se fissure de toutes parts et actuellement, personne ne peut colmater les fuites. Voir la double altercation entre Aurélien Tchouaméni et Federico Valverde sortir dans la presse espagnole en est une énième preuve. Étonnamment, les déboires avaient débuté lors du match aller contre le FC Barcelone, pourtant remporté fin octobre au stade Bernabéu. La colère de Vinicius Junior, remplacé à 20 minutes de la fin, avait étalé sur la place publique les dissensions au sein du vestiaire des Merengue. Vexé, le Brésilien avait déclaré à l'époque qu'il désirait quitter un club pourtant leader de Liga. Un peu plus de deux mois plus tard, c'est son entraîneur Xabi Alonso, en perte totale d'autorité, qui a été prié de libérer son poste avec peu d'effet sur les résultats. La saison sera vierge de titres, si ce n'est peut-être celui de meilleur buteur du championnat pour Kylian Mbappé, loin de faire lui aussi l'unanimité chez les socios. Pour remettre de l'ordre dans l'institution madrilène, l'ex-gardien légendaire Iker Casillas considère le retour de Xabi Alonso comme idéal, mais pour le moment, c'est plutôt celui du portugais José Mourinho qui tiendrait la corde.
1: Boubacar Diarra, donc, je le disais, Mbappé est absent du groupe du Real de Madrid qui ne jouera pas, donc Mbappé ce soir contre Barcelone. Coup d'envoi de ce Classico, 19h, temps universel. En tennis, douche froide pour le numéro 1 français Arthur Fils, à deux semaines de Roland-Garros. Arthur Fils a été contraint hier soir à l'abandon au tournoi de Rome en raison d'une douleur à la hanche. Enfin, la traditionnelle Foire de Paris est sur le point de s'achever. On connaîtra ce soir le lauréat du concours Lépine, fameux concours qui récompense chaque année. Des innovations ont été remarquées cette année, entre autres des freins pour les fauteuils roulants ou bien un automate pour maintenir les baguettes de pain chaudes 24 heures sur 24. Également une trouvaille pour économiser l'eau sous la douche. Voilà, il est bientôt 13h10 ici à Paris. L'information revient à 14h avec le journal de Charlotte Hydrac. Très bonne journée sur RFI.
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6: 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C'est très impactant de voir la quantité de déchets qu'on ramasse. C'est même désespérant. Je passe des heures et des heures de ma vie à collecter des résidus qui ne sont même pas à moi. Et dans le même temps, il y a d'autres endroits du monde où tout ça n'importe pas et où on génère davantage de déchets. 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Des fois, je me mets à penser et je me dis que l'effort que je fais est insignifiant. 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
8: Perdue au milieu de l'océan Pacifique, l'île de Pâques, aussi appelée Rapa Nui, est aujourd'hui assaillie par le plastique. Des résidus de bidons, des bouées, des cordes, des bouchons, mais surtout des millions de microparticules de plastique fragmentées par le brassage en mer. Située en plein dans le gyre du Pacifique Sud, un puissant courant tourbillonnant, ce petit territoire chilien voit s'échouer sur ses côtes 500 déchets par heure. Ils viennent du continent, mais également des bateaux de pêche, en grande quantité dans cette zone. Également connue pour ses statues de pierre, Rapa Nui accueille chaque année des milliers de touristes qui génèrent, eux également, des tonnes de déchets. L'île de Pâques, des statues mythiques au tourbillon des déchets plastiques, un grand reportage de Naïla Derouané.
9: Il arrive que certaines personnes me voient nettoyer la plage et me disent « Oh, elle ramasse des coquillages !» Et moi, je leur réponds « Non, c'est du plastique !» Alors, ils s'approchent pour voir de plus près et se rendent compte que tout est sali par le plastique. « Regarde, je creuse et je m'aperçois qu'il y en a encore plus. En fait, plus on creuse, plus on en trouve. Tout ça, c'est du plastique.
7: Kila a 22 ans, elle est née à Rapa Nui. Assise entre les rochers et à l'aide d'un tamis, elle ne garde que le microplastique de tout petits bouts qui se confondent désormais avec le sable. Elle en collecte des milliers de toutes les couleurs.
9: Ils deviennent si petits à cause de la dégradation dans la mer. Ça fait tellement longtemps que ce plastique est dans l'océan, avec le soleil, le sel, les chocs contre la roche, qu'il se fractionne en de tout petits morceaux.
7: Tous les week-ends, Kina se rend sur le bord de mer pour ramasser les déchets plastiques échoués sur la plage. Ce jour-là, accompagnée de sa cousine, elle a décidé d'aller à Ranganui, sur la pointe sud-est de l'île, tout près des 15 moai de Tongariki.
9: En général, on remplit 2 à 3 grands seaux. C'est environ 20 à 30 kilos, facile. Mais au final, j'ai l'impression que ce que je fais ne sert pas à grand-chose, car il y a toujours plus de plastique qui arrive. On vient le ramasser, mais au moment de s'en aller, il y en a encore partout. On ne peut pas nettoyer complètement la plage, c'est impossible de tout ramasser.
7: C'est lorsqu'elle était au collège que Kina a commencé à s'intéresser à ce fléau du plastique.
9: C'est grâce à un atelier sur la conservation marine qu'on avait au collège. On nous a enseigné ce problème du plastique et on a commencé à faire des nettoyages sur le littoral. C'était il y a environ 8 ans. Et maintenant, ça fait 4-5 ans que c'est devenu mon travail.
7: Après avoir collecté tout ce microplastique, Kina le trie et le transforme pour en faire des porte-clés ou bien des bougeoirs qu'elle vend ensuite aux touristes.
9: Le plus facile pour moi, c'est de les transformer en utilisant des moules et de la résine. La résine sert à unifier tous les microplastiques. Car le problème, c'est que je ramasse plein de types de plastiques différents. Et pour chaque type de plastique, il y a une technique différente pour le recycler ou le réutiliser. Si je les mélangeais tous pour les fondre, ça ne fonctionnerait pas, car certains fondraient plus vite que d'autres.
6: On trouve aussi de gros morceaux de plastique, des pneus, des caisses de polystyrène, des cordes très lourdes parfois, de 30 kilos, il y a de tout.
7: Maria José, la cousine de Kina.
6: Le microplastique, c'est plus compliqué à nettoyer. En plus, visuellement, c'est gênant. On voudrait tout emporter, mais c'est trop difficile de tout ramasser.
7: Les deux jeunes femmes ont passé environ 3 heures le dos courbé à nettoyer le bord de mer. Elles ont ramassé du microplastique, mais aussi des morceaux plus gros, des restes de bidons et beaucoup de cordes.
6: C'est très impactant de voir la quantité de déchets qu'on ramasse. C'est même désespérant. Je passe des heures et des heures de ma vie à collecter des résidus qui ne sont même pas à moi. Et dans le même temps, il y a d'autres endroits du monde où tout ça n'importe pas et où on génère davantage de déchets. L'industrie du plastique aussi, qui continue de produire et produire. Des fois, je me mets à penser et je me dis que l'effort que je fais est insignifiant. Que valent tous mes efforts face à quelque chose qui a si peu d'impact? Mais je me sens quand même plus tranquille après avoir nettoyé et satisfaite de moi. On habite sur une petite île avec ce fléau qui est bien visible. Donc pour prendre soin de l'île, j'en arrive finalement à la conclusion qu'il vaut mieux faire ce nettoyage insignifiant plutôt que de ne rien faire.
7: Il y aurait plus d'un million de microplastiques au kilomètre carré dans les eaux qui entourent l'île et presque la totalité des poissons autochtones seraient contaminés soit par du microplastique, soit par des nanoparticules invisibles mais bien présentes dans leurs estomacs.
10: Quand j'étais petit, il n'y avait pas autant de plastique. Désormais, il y en a beaucoup plus, surtout quand il y a du vent et de la houle. Tous les déchets en mer finissent alors sur le rivage. Ça ne fait pas plaisir à voir et ça me met en colère.
7: Sur le petit port de Rangaroa, Carlos est en train de vider une dizaine de thons qu'il vient de pêcher. Il sort presque tous les jours en mer sur sa barque à moteur.
10: Même les poissons ont désormais du plastique dans l'estomac. Et parfois, les tortues en sont aussi prisonnières. on doit les attraper pour leur enlever. Mes parents, mes grands-parents ne trouvaient pas de plastique dans le poisson. Maintenant, nous, si. Selon nous, c'est à cause des gros bateaux de la pêche industrielle qui sont aux alentours et qui jettent leurs poubelles. Ensuite, les courants les ramènent ici.
11: La mayoría son objetos pesqueros.
7: Nancy Rivera coordonne l'unité d'investigation marine au sein de la mairie de Rapa Nui.
12: Je pense qu'entre 50 à 60% de ce qui arrive ici, c'est du matériel de pêche, beaucoup de bouées, de cordages. Mais il n'y a rien de surprenant, car tout autour de l'île, il y a plein d'embarcations qui pêchent dans les eaux internationales et tous leurs déchets plastiques finissent par arriver ici.
13: Mi nombre es Emilia Palmatucchi.
7: Emilia Palmatucchi est biologiste marine.
14: L'autre jour, on a trouvé une bouée avec une plaque et des numéros, comme une sorte de plaque d'immatriculation. J'ai cherché sur Internet et ça correspondait à un bateau chinois qui disposait d'un quota disponible pour la pêche.
7: Ces grandes embarcations viennent pêcher le thon. Certaines sont japonaises, chinoises, australiennes ou même européennes, comme le raconte Pamela Averil. Elle est ingénieure océanographe.
15: Sur les emballages des caisses de thon, on a trouvé des rubans adhésifs qui indiquent leur provenance. La majorité viennent d'Espagne. Il faut fermer le robinet du plastique pour éviter qu'il ne termine sur l'île. Quant à l'industrie de la pêche, comment est-il possible que les bateaux polluent autant de cette façon? Qui doit se porter responsable?
7: Tous ces déchets, qu'ils proviennent de l'industrie de la pêche ou d'ailleurs, terminent inlassablement sur les côtes de Rapa Nui en raison de l'emplacement de l'île.
15: L'île se trouve en plein milieu du courant tourbillonnant du Pacifique Sud. C'est un obstacle naturel pour tous les plastiques qui viennent des côtes chiliennes ou du Pérou. Sur certains secteurs de Rapa Nui, on a une concentration de gros plastiques. Par exemple, des grands bacs de pêche ou encore des grosses cordes. Et à d'autres endroits, il y a plus de microplastiques dus à sa circulation et sa décomposition autour de l'île. C'est pour ça que sur certaines plages, on trouve des tout petits bouts de plastique et sur d'autres, comme sur la côte sud, on trouve des objets plus grands.
16: Nous vivons au milieu de l'océan. Notre culture, nos familles sont totalement liées à la mer, à la terre. Nous sommes constamment attentifs aux impacts sur le ciel, la pluie, le soleil, la lune, les étoiles. Cela fait partie de notre idiosyncrasie et de notre culture.
7: Ariki Tepano Martin est le président de la communauté indigène Mau Henua, chargé d'administrer le parc national de Rapa Nui qui couvre près de la moitié de la superficie de l'île, de l'intérieur jusqu'aux côtes.
17: El plástico.
16: La majorité du plastique qu'on voit ici n'est pas produite sur l'île, c'est le résultat de la pêche industrielle. Heureusement, aujourd'hui, nous avons entamé un processus d'air marine protégé. Mais est-ce que ça va vraiment réduire le plastique? Je n'en suis pas sûr. Parce qu'au-delà des 200 milles, les bateaux industriels vont continuer de pêcher et de jeter leurs poubelles à la mer qui arrivent ensuite sur nos côtes. Nous, la communauté Mauhenua, nous administrons une partie du territoire jusqu'aux limites côtières. Nous collaborons avec les institutions, les organismes et autres groupes qui nettoient les plages et le littoral. J'espère qu'à un moment, il y aura une conscience mondiale sur ce problème du plastique, car l'industrie de la pêche est l'une des plus riches après celle du pétrole. Et la seule façon pour qu'elle s'arrête, c'est lorsqu'il n'y aura plus rien à piller dans la mer. J'espère qu'on n'en arrivera pas là. En attendant, nous allons devoir vivre avec.
7: Selon une étude chilienne menée par l'Université catholique du Nord, chaque année, ce sont plus de 4 millions de déchets qui atteignent l'île de Pâques. Les habitants en ramassent une partie qu'ils déposent ensuite au centre de recyclage.
12: Ces grands sacs s'accumulent ici car il n'y a pas d'autres endroits où les mettre et pas assez de personnes pour trier le plastique. Mais au moins, il est ici et pas sur la côte ou sur les plages.
7: Alexandra Tuki gère le centre de recyclage de Rapa Nui depuis plus de 20 ans. Une partie du plastique issu de l'océan y rejoint les autres déchets produits sur l'île par les 8000 habitants et les touristes.
12: Ça me fait de la peine et ça m'énerve de voir autant de déchets. Quand je suis née, il n'y en avait pas autant, nous avions d'autres valeurs. Malheureusement, aujourd'hui, on a une mentalité très consumériste. Regarde là, que des emballages plastiques.
7: La trentaine d'employés du centre parvient à recycler un peu plus de 5% des déchets. Après avoir été collectés, ils passent par une broyeuse installée sous un grand hangar.
12: Ils sont montés par ce tapis roulant et ensuite ils tombent dans la broyeuse qui les aplatit. C'est un gros paquet qui en ressort. On recycle du plastique que l'on sépare entre le polyéthylène de haute et de basse intensité, les emballages plastiques, les boîtes de conserve en aluminium, du carton en vrac. Et là, nous avons aussi d'autres types de plastique, des barquettes, des bidons, des tuyaux d'arrosage.
7: Chaque semaine, ce sont 10 tonnes de déchets qui sont renvoyés par avion sur le continent. Alexandra aimerait faire plus, mais elle manque de moyens.
12: Aujourd'hui, sur le plan opérationnel, on est inefficace. Il nous manque du personnel. Il manque des machines, des infrastructures et des équipements. Ça fait 20 ans qu'on laisse les déchets s'accumuler encore et encore. Et nous ne faisons rien. La seule chose qu'on fait, c'est habiliter une décharge pour y jeter les poubelles. Jeter, enterrer, jeter, enterrer, jeter, enterrer.
7: Tout ce que le centre de recyclage ne parvient pas à traiter, soit environ 95% des déchets, termine à la décharge bientôt saturée.
12: Là, on est à la décharge municipale. Toute cette végétation que l'on voit ici cache en fait une réalité qui se trouve en dessous. Ce sont les poubelles domestiques. Et si tu regardes bien, environ 90% des déchets pourraient être recyclés. De la boîte de polystyrène en passant par les emballages, les bouteilles, les conserves, le carton. Mais là, on a la preuve sous nos yeux qu'il nous manque de l'éducation.
7: Parmi tous ces déchets, bon nombre sont directement issus du secteur touristique. Chaque année, ils sont plus de 70 000 visiteurs à atterrir sur l'île et le tourisme représente plus de 90% de l'économie de Rapa Nui.
12: Ça nous mène à cette malheureuse situation où les déchets ne sont pas correctement gérés avec de mauvaises pratiques environnementales. On peut voir par exemple là-bas des caisses de polystyrène. Elles arrivent par avion et contiennent des fruits, des légumes et de la viande congelée. Car c'est moins cher pour les établissements touristiques d'acheter sur le continent plutôt qu'aux producteurs locaux qui vendent 1 kg de tomates à 5 euros.
7: L'île a pourtant l'ambition de devenir dans 6 ans un territoire zéro déchet. La mairie de Rapa Nui a alors mis en place plusieurs mesures. L'une d'elles consiste à accompagner le secteur du tourisme à travers des formations dans la gestion des déchets. C'est le cas notamment de l'hôtel et restaurant de luxe Nayara Rangaroa, qui compte 77 chambres et peut accueillir jusqu'à 140 clients. L'établissement a adopté depuis quelques années le tri sélectif pour réduire au maximum le contenu de ses poubelles dans les cuisines. Fanny Romero est en charge du développement durable au sein de l'hôtel.
17: Ici, on met le tétrapack qui est lavé. Ici, c'est le plastique. Et là, le verre et les conserves. On garde aussi la nourriture que les clients ne terminent pas. On la met de côté, on ne la jette pas à la poubelle. Car ensuite, on la donne à deux familles de l'île qui viennent la chercher pour la donner à leurs cochons. Et puis l'année prochaine, on aura aussi des bacs à compost. On fait tout cela car c'est un engagement de notre part. C'est quelque chose que nous devons faire. On est très conscients qu'il faut aider les habitants de Rapa Nui à préserver l'île. Nous sommes allés voir le centre de recyclage et on a vraiment été frappés par la quantité de poubelles que nous générons, que toute l'île génère. Le microplastique aussi, c'est un vrai problème. Et à ce sujet, on s'est engagé à réaliser une fois par an, de manière volontaire, avec tous nos employés, un nettoyage sur la côte pour ramasser le plastique et tous les déchets qu'on peut trouver. Ici, à la maison, avec mon conjoint, nous avons deux chambres et nous recevons des touristes. Tout en cuisinant du poisson frit, Priscilla explique que cela fait plusieurs années déjà qu'elle recycle ses déchets. Pour nous, c'est très important d'expliquer qu'ici, sur l'île, on recycle et on essaye de diminuer le plus possible nos déchets.
7: Alors quand des touristes séjournent chez elles, il y a quelques règles à respecter.
17: Ici, à côté de l'évier, on a une boîte où on met les déchets végétaux que l'on donne ensuite aux cochons. Ensuite, là, sous l'évier, on a un sachet dans lequel on met tous les plastiques à usage unique. On recycle aussi le carton, les conserves et les canettes d'aluminium. Ça nous arrive assez souvent d'expliquer aux touristes qu'ici on recycle, mais eux, ensuite, ils ne le font pas. Je ne sais pas si c'est parce qu'ils s'en fichent ou si ça ne les intéresse pas. Et d'autres fois, à l'inverse, on a des touristes qui viennent de grandes villes où il n'y a pas forcément de recyclage. Ils viennent pour connaître l'île et les Moai, mais ils se rendent compte également qu'on a tout ce système de recyclage. Ils l'acceptent alors avec beaucoup d'humilité et ils recyclent tous leurs déchets.
18: On sait bien que le concept de zéro déchet pour les gens qui ont 45 ans et plus, c'est une utopie.
7: Pour le maire de Lille, Pedro Edmunds, tout doit alors passer par l'éducation.
18: Si on réussit à inculquer aux enfants, dès le plus jeune âge, le concept de vivre bien et la responsabilité de prendre soin de l'environnement, alors ces enfants vont grandir avec ce concept ancré en eux. Et à l'âge de 20 ans, ils l'auront complètement intégré. Quand ils reviendront sur l'île, après avoir étudié sur le continent, ils auront de bonnes bases. Et de cette manière, en une seule génération, on peut changer la société.
7: Un changement de société que les habitants de Rapa Nui appellent de leur vœu pour que l'île ne se transforme pas en réceptacle des poubelles de toute la planète. Car Rapa Nui est aujourd'hui encerclé par le plastique qui flotte en mer et presque saturé de déchets issus de la consommation locale et surtout des touristes. Un effet cumulatif qui met sous pression cette petite île de 164 km², mais qui rêve pourtant de se transformer en un territoire zéro déchet d'ici 2030.
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0: Bonjour à toutes et tous et soyez les bienvenus dans ce nouvel épisode de l'Imaginoire. L'Imaginoire est une émission co-construite en étroite collaboration avec des personnes touchées de près ou de plus loin par la déficience visuelle. Si c'est votre cas et vous voulez faire partie de l'aventure, bien pas une minute à perdre, contactez-nous et faisons ensemble par mail à l'imaginoire@lilo.org. Ou trouvez-nous sur Facebook, YouTube ou Instagram. 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Au menu du jour, on vous emmène en République démocratique du Congo à la rencontre de Fabrice Banza qui nous écoute assidûment depuis plusieurs mois et ce qui me permet d'ailleurs de passer un bonjour fraternel à notre ami Caleb. Puis nous retrouverons Céline de la chaîne YouTube Ma Vision Cavalière qui nous parlera aujourd'hui d'un défi pour l'espoir. Et pour terminer, nous ferons la connaissance de Chantal, rencontrée il y a quelques mois grâce à Odile, et qui nous parlera d'une autre association solidaire, Canette Partage. Mais de tout ça, on en reparlera un peu plus tard dans l'émission. Je vous souhaite une bonne écoute et vous laisse en compagnie de Fabrice qui va sans tarder se présenter. Vous êtes bien à l'écoute de l'Imaginoire. Fabrice, c'est à toi.
1: Hello, je m'appelle Fabrice Banza depuis la République démocratique du Congo, précisément dans la ville de Lubumbashi, dans le sud-est de la RDC ou de la République démocratique du Congo en sigle. En effet, je suis né à Likasi et j'ai grandi à Likasi. Et c'est fait dans l'année 2006 où j'ai rencontré un problème de vision. Et avant d'aller plus loin avec cette histoire, l'objectif pour lequel je passe dans cette émission, c'est pour encourager des personnes qui sont dans le même état ou qui se retrouvent dans le même état que moi, leur dire que c'est encore possible, leur réconforter, leur donner une lueur d'espoir, puisque la plupart des gens pense qu'être non-voyant, pense qu'être dépourvu de la vue, c'est la fin. Et alors à partir de cette histoire, ou à partir de mon histoire, je suis venu vous réconforter, vous dire que c'est encore possible. Ce n'est pas fini, c'est encore possible. Au fait, c'est dans cette année 2006 où j'ai eu à contracter une maladie. Et cette maladie, c'est la maladie de la rougeole. C'est à partir de ce moment que j'ai commencé à avoir un problème de vision. Tout ce temps, je voyais. Mais il est arrivé un jour où je me suis réveillé. Je ne pouvais plus voir encore. Quand je me suis réveillé, j'étais dépourvu de ma vision. Je ne pouvais plus encore voir comme toutes les personnes. Et alors, c'est quelque chose qui avait vraiment découragé ma famille. C'est quelque chose qui avait vraiment enlevé la paix dans les cœurs de mes parents. Et c'était vraiment difficile à supporter et à expliquer. Et malgré cela, mes parents avaient pris la décision de chercher une solution par rapport à ça. Et la solution, c'était de venir dans la ville de Lubumbashi, comme il y avait des spécialistes en ce qui concerne les problèmes des yeux à l'hôpital Sendwe. J'ai subi une opération, mais quelle que soit l'opération, ça n'avait pas toujours allé, ça n'avait pas toujours marché.

ce fut un moment, quand nous étions à l'hôpital avec mes parents, il y avait une visite des sœurs de la charité de Jésus et de Marie. Et elles avaient l'habitude parfois de venir visiter l'hôpital Sindoué chaque fois. Et c'est en ce moment-là qu'on s'était aussi rencontrés avec eux. Elles ont essayé de parler, d'échanger avec mes parents en ce qui concerne mon cas. Et mes parents leur avaient expliqué le pourquoi ou la raison pour laquelle j'avais perdu ma vue. Vraiment, c'était dur, car mes parents s'étaient déjà découragés. Ils ne savaient pas encore qu'il y aurait l'espoir pour moi. C'est en ce moment où les sœurs ont parlé à mes parents, elles ont réconforté mes parents en leur disant que c'était encore possible pour un non-voyant. Et les sœurs de la charité de Jésus et de Marie, que je salue en passant, avaient dit à mes parents qu'il y avait une école des aveugles ou une école de non-voyants qu'on appelait l'Institut Nouro Enfants Aveugles. Et c'est en ce moment-là, après cette information, nous sommes retournés dans la ville de Likasi, qui est aussi une grande ville de notre pays, la RDC. Quand nous sommes retournés, nous nous sommes apprêtés en ce mois d'août, puisque dans le mois de septembre, il fallait déjà que l'année scolaire reprenne. Et c'est en ce moment-là que l'année scolaire avait repris dans l'année 2006-2007. Et moi, j'étais devenu aveugle total, j'étais devenu non-voyant. Je ne voyais plus encore. La lumière avait disparu, ou même la vie avait disparu.

0: Vous êtes bien à l'écoute de l'Imaginoire. On est en compagnie de Fabrice qui nous raconte son parcours de déficient visuel en République démocratique du Congo. Retour à l'entretien.
1: Et alors, quand je suis parti à Lubumbashi, c'était difficile pour moi de me retrouver à l'institut, non. Vu que j'étais nouveau, je ne savais pas me retrouver, je ne pouvais pas détecter les dortoirs, les réfectoires, et c'était vraiment difficile pour moi. Mais en évoluant avec les amis, je me suis retrouvé dans l'enclos où j'ai trouvé des personnes de même cas que moi. C'était ma seule consolation, puisque déjà mes parents, ces temps-là, étaient retournés à Likasi, toujours découragés. Pour eux, ils pensaient que ça ne pouvait pas aller. Et alors, j'ai appris l'écriture braille. En tout cas, je m'étais retrouvé à l'internat, à l'école quand même. J'avais commencé à reprendre espoir, j'avais commencé à reprendre courage, puisque l'endroit où j'étais arrivé, j'avais trouvé au moins une lueur d'espoir. Au fait, c'était en janvier où il fallait prendre les vacances de Noël. Et quand je suis retourné dans ma ville d'origine, qui est la ville de Likasi, mes parents avaient constaté un changement. Mes parents avaient constaté que je n'étais pas la même personne, que j'avais changé. Je pouvais me retrouver, je pouvais marcher seul, je pouvais me repérer ça et là. Et c'était vraiment bien pour les parents. C'était quelque chose qui avait au moins réconforté mes parents, qui avait au moins fait croire à mes parents que c'était encore possible pour moi. Et c'est en ce moment-là que j'avais décidé d'aller m'inscrire à un centre d'anglais. Vu que dans mon quartier, il y avait un ami à moi qui aimait vraiment l'anglais. Alors, c'était quelqu'un qui m'avait aussi boosté. Je me suis décidé aussi d'aller m'inscrire à un centre d'anglais. Mais quelque chose de bizarre, c'est que quand je suis arrivé à ce centre d'anglais, l'effet juste de me voir, ils m'ont jugé par rapport à ce que j'étais, par rapport à mon handicap. Et ils se sont dit, comme il ne peut pas réussir, selon eux, comme il ne peut pas réussir à s'intégrer, faisons-lui passer à un test pour voir si je pouvais être capable d'apprendre aussi l'anglais selon eux. J'ai réussi à ces tests et c'était quelque chose qui avait vraiment étonné les centres, qui avait étonné vraiment tous les professeurs du centre. Et c'était quelque chose qui a intrigué tout le monde. Et alors, ils ne pouvaient plus encore me mettre des barrières. Raison pour laquelle j'ai commencé à apprendre l'anglais. Et quand je suis retourné dans cette année, l'année c'était maintenant l'année 2007, l'anglais est devenu aussi quelque chose d'important pour moi. Ça m'a donné de la valeur à l'internat. Mes amis pouvaient me côtoyer.

à l'école, avec le braille, avec l'informatique. Et jusqu'à ce que j'ai fini mes études. Et vraiment, c'était un parcours, mais parsemé des obstacles, mais que nous avons eu à franchir. Et maintenant, à un moment, j'ai pris la décision d'aller encore à l'école de musique où j'ai appris le piano. Et c'est quelque chose aussi qui a fait de moi un grand homme, qui a fait de moi une grande personne.

0: je joue au piano et pour le moment, je suis professeur d'anglais. Là, je suis à l'université. Déjà, je suis en train d'écrire mon mémoire de fin de cycle pour mon baccalauréat. Et cette année, c'est ma dernière année où je vais devoir défendre afin de finir mes études. Ça n'a pas été facile dans ma vie, mais je me suis donné pour arriver jusqu'au niveau où je suis. J'ai fait le mieux de moi-même. Je me suis battu afin de marquer l'histoire, afin d'écrire une histoire que le monde est en train de lire. Raison pour laquelle à celui qui se retrouve dans le même cas que moi, mais qui va entendre la voix de Fabrice, cette personne doit se souvenir que c'est encore possible, rien n'est impossible. Le problème, c'est avoir le courage de foncer, d'aller plus loin et ça va aller. Merci bien.
1: I'm explaining, right?
2: Voilà, merci à Fabrice pour le partage de son témoignage. Il est temps pour nous d'aller retrouver Céline, atteinte de rétinite pigmentaire, avec qui nous avons fait connaissance dans l'émission précédente et qui, je vous le rappelle, a ouvert une page YouTube nommée « Ma vision cavalière ». Vous êtes bien ? À l'écoute de l'imaginoire, Céline, c'est à toi.
3: Aujourd'hui, je veux vous raconter une histoire qui me touche profondément, qui me bouleverse même. En décembre, mon cousin m'a offert un cadeau exceptionnel. Il s'est engagé dans la Transportugal 2026, une épreuve cycliste hors norme. Sur plus de 800 km, il va traverser tout le Portugal avec un dénivelé total de plus de 12 000 mètres. Chaque étape est exigeante, avec des montées techniques, des descentes rapides et des conditions parfois difficiles. Mais il ne le fait pas que pour lui. Il le fait pour moi, il le fait pour toutes les personnes qui vivent avec la rétinite pigmentaire. La rétinite pigmentaire est une maladie génétique rare qui entraîne une dégénérescence progressive de la rétine, réduisant peu à peu le champ visuel et menant parfois, souvent même, à la cécité. Elle est encore mal connue, mais des progrès sont possibles. Il soutient l'association IRRP, qui joue un rôle crucial en finançant la recherche sur cette maladie. L'IRRP permet de financer des projets innovants, des essais cliniques, des études qui nous rapprochent un jour d'un traitement. Ce projet, la Transportugal, c'est bien plus qu'une course. C'est un symbole, un défi où chaque kilomètre représente l'espoir. Je suis profondément admirative de son engagement, de sa persévérance, de chaque coup de pédale qui le rapproche chaque fois de son but. Et je veux remercier de tout cœur les partenaires et les personnes qui ont déjà donné sur la cagnotte en ligne. Votre soutien est vital, il permet d'avancer, de donner de l'espoir et il rend le rêve accessible. Enfin, si cette aventure vous touche, je vous invite à suivre GoCycling23 sur Facebook et Instagram pour suivre toutes les étapes de ce défi. Vous trouverez aussi en lien la cagnotte dans la barre de description. Même 1 euro est une contribution précieuse. Chaque petit don, chaque partage rapproche un peu plus de l'espoir. Merci du fond du cœur d'être à nos côtés.
2: Alors si vous voulez en savoir plus et faire un don pour faire avancer la recherche sur la rétinite pigmentaire, le plus simple étant de vous rendre sur le site Hello Asso, que vous connaissez peut-être. Sur ce site, trouvez la page GoCycling23. Ça s'écrit GoCycling23. Et cette page vous emmènera sur la page de dons. Sinon, vous pouvez également rendre visite à Céline sur sa page YouTube. Vous y trouverez toutes les infos. Sa page se nomme « Ma vision cavalière ». Allez, on part maintenant à la rencontre de Chantal. Chantal est bénévole dans l'association Canette Partage. Et de cette association, on en reparlera sûrement dans une prochaine émission. On vous propose ce témoignage, c'est afin de rendre hommage à toutes ces personnes, anonymes, discrètes, des bénévoles, qui font vivre réellement au quotidien la solidarité et qui rend ce pays eh bien pas si moche et qui concrètement apporte soutien et réconfort à des personnes touchées par exemple par le handicap. Donc Chantal, le micro est à toi.
4: Donc je m'appelle Chantal, Marie-Chantal Pionnier, j'ai 71 ans et j'ai été amenée à suivre Laurent Gauthier dans son parcours pour notre association Canette Partage, qui recycle les canettes pour aider les enfants vulnérables, surtout les enfants. Je suis leur trésorière à Canette Partage et j'accompagne Laurent. Donc, s'il faut partir en train, j'organise un petit peu toutes les visites qu'on fait en France pour aller faire connaître notre association.
2: Mais alors, qu'est-ce qui t'a fait rentrer dans cette association et puis aussi t'engager quelque part ?
4: J'ai été vice-présidente d'un syndicat de déchets, puisque je suis adjoint au maire depuis 25 ans. Et pour l'agglomération du Gard-Aubenas, je m'occupais du SIDOM, du syndicat intercommunal pour les ordures ménagères. Et j'ai fait la connaissance de Laurent Gauthier, qui, avec son association, puisque c'était parti du conseil municipal des jeunes de Bagnols-sur-Cèze, c'était pour œuvrer pour la récupération des canettes. Et moi, quelque part, ça m'a plu. En plus de ça, mon fils, qui était le gardien de Montpellier Footeux, voulait un peu s'impliquer. Donc ça a été le premier parrain de l'association. Et c'est ce qui m'a fait rester un petit peu dans la note pour accompagner Laurent dans ses démarches. Parce que l'association, maintenant, n'arrête pas de grandir. Elle s'étend aussi au niveau national. On va jusqu'en Normandie. Récemment, on était à Toulouse. On fait beaucoup de déplacements, justement, parce qu'on a des gens qui, sur le territoire, nous aident à récupérer les canettes. Et donc, on ne peut qu'aller les féliciter de ce qu'ils font pour Canette Partage. Hein, voilà. Le site est très important. Il y a toutes les actions menées chaque année depuis 2009, toutes les actions, tous les partenariats, tous les dons qu'on a fait, tous les enfants qu'on a aidés.
2: Bien sûr, on vous invite à écouter l'émission jusqu'au bout, mais si vous voulez d'ores et déjà en savoir plus sur l'association Canette Partage, eh bien, je vous donne leur site. Rendez-vous sur canettepartage.fr. Canette, attention, ça s'écrit avec la lettre K. Canette, partage.fr. Allez, l'heure tourne, on retrouve une dernière fois Chantal. Vous êtes bien à l'écoute de l'imaginoire. Retour à l'entretien.
4: Des gens sont intéressés, un lycée. Vous allez sur le site, vous allez voir votre région, vous allez voir les différents recycleurs qui sont à votre proximité. Et donc c'est là où après moi j'agis, parce que les gens apportent les canettes chez les recycleurs. Les recycleurs me font un relevé. Donc ça peut être un relevé de 60 centimes, comme un jour j'ai fait une facture de 60 centimes, jusqu'à des 700, 800 euros, parce que les gens apportent beaucoup de ferraille, notamment ces fameuses petites canettes, sachant qu'une canette fait 12 grammes, donc il en faut beaucoup, beaucoup, beaucoup pour avoir de l'argent. Mais bon, je peux faire des factures de 3 euros, 6 euros, voilà.
2: D'accord.
4: Donc moi, ça, c'est mon travail. Et je fais les factures mensuellement à chaque recycleur qui nous font des virements sur le compte. Après, c'est sous forme de dons. Il y a beaucoup de gens qui optent pour les dons. On fait des dons à des associations, les Restos du Cœur, les Pupilles des Pompiers, à plusieurs associations. Donc, on reçoit l'argent, mais c'est reversé aussitôt.
2: D'accord. Voilà. Merci à Chantal, Odile, Céline et Fabrice. Exceptionnellement, je reprends la parole un peu plus tôt que d'habitude, car j'aimerais vous redonner tous les liens cités dans l'émission et j'aimerais vous laisser le temps de les noter. On commence par la dernière citée, c'est-à-dire Canette Partage. Rendez-vous sur leur site Canette Partage. Attention, Canette, K-A-N-E-T-T-E. N-E-T. Nous vous avons également parlé de Go Cycling 23 qui propose une cagnotte en ligne afin de récolter des dons pour faire avancer la recherche sur la rétinite pigmentaire. Eh bien, rendez-vous cette fois sur le site Hello Asso et faites une recherche via Go Cycling 23. G-O-C-Y-C-L-I-N-G 23. Et pour faire suite au témoignage de Fabrice, eh bien on vous invite à vous rendre sur la page Facebook nommée Oasis School for the Blind, une école montée par Caleb et ses collègues en RDC afin de venir en aide aux jeunes déficients visuels et un don leur sera également très utile. L'Imaginoire est une émission co-construite avec des personnes touchées par la déficience visuelle. Si c'est votre cas, je le répète, contactez-nous et faisons ensemble. Trouvez-nous sur nos réseaux sociaux ou contactez-nous directement par mail à l'imaginoire@lilo.org. L'Imaginoire est une émission produite par l'association Résonance. L'Imaginoire est soutenue par la CAF Drôme et on les remercie. Car sinon, cette émission n'existerait pas. Mais de ça, on en reparlera dans l'émission prochaine. À bientôt donc pour une nouvelle émission.

les écuries ont donc brûlé. 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

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Nous allons vous la rendre agréable. 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

Profitez-en pour bien aérer. Un conseil, buvez un grand verre d'eau ou un café. Et rendez-vous dans 2 heures pour une nouvelle pause.

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2: Georges! Je vous ai déjà dit de ne pas parler en buvant, c'est mauvais pour l'estomac.
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0: Salut les filles, salut les filles. L'ambiance est bouillante ce soir. Bienvenue au Banana Tropico pour une soirée de folie.
1: Wow, elle est trop bien cette boîte.
2: Ah ouais,
1: bien le DJ là.
2: Ah ouais, il assure grave.
1: Des bons spots.
2: La balle.
1: Ah mais finalement je préfère rentrer chez moi là.
2: Ah bon, pourquoi?

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0: ce serait bien. Ouais, merci. Tu te présentes et que tu expliques comment t'en es arrivé.
1: Ah.
2: Ah, mais t'étais avec ta jupe pour le chat.
1: Ben oui, hein. Sa jambe. Ce que je te dis pas, ce que je te sens.
2: Elle fait, oui, madame, go.

0: dans le train à destination de Eupen. 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À Liège, nous allons rencontrer Manu Carolo d'origine. Il a étudié à Liège et à Paris. 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
6: Les larmes des hommes de Gaza sont un acte de rébellion. En grandissant à Gaza, j'ai appris que pour être un homme, je devais taire mes larmes, cacher mes tremblements et ravaler ma douleur. Mais comment suis-je censé tout contenir quand tout autour de moi s'est effondré ? Je suis entrée dans l'âge adulte sous les bombardements, dans un monde qui considère rarement que la vie de personnes comme moi mérite d'être protégée. Et que verser des larmes pour pleurer ma mort n'est pas utile. Le génocide israélien en cours à Gaza a non seulement volé la vie des membres de nos familles et de nos voisins, mais a aussi systématiquement démantelé et remodelé notre sentiment d'identité, de communauté et de personne. Dès mon plus jeune âge, j'ai appris qu'en tant qu'homme, je devrais protéger, subvenir aux besoins et rester déterminé, quelles que soient les circonstances. Mais très tôt, j'ai compris que cette tâche serait totalement différente pour moi de celle de nombreux autres garçons dans le monde. J'avais 9 ans la première fois que j'ai survécu à une frappe aérienne. J'allais à l'école lorsqu'une bombe a ravagé la rue, où mes camarades et moi marchions. Une fois la cendre et la poussière dissipées, j'ai couru chez moi, croisant mes camarades de classe, certains déjà morts, d'autres hurlant, amputés. Quand je suis arrivée à la maison, toute ma famille pleurait. Je me souviens distinctement avoir regardé ma mère tremblante et lui avoir dit quelque chose de bien trop fort pour un enfant. « Maman, je suis un homme. Personne ne devrait pleurer pour moi. » Avec une certitude dont seul un enfant est capable, j'ai ajouté « Je sais comment échapper à la mort. » Depuis ce moment, j'ai survécu à plus d'une dizaine d'attaques. Mais aujourd'hui, à 26 ans, et près de 2 ans après le début de ce génocide, je me rends compte que l'impassibilité et la persévérance exigées des hommes palestiniens sont quasiment impossibles. Comment puis-je être un protecteur quand des avions de chasse réduisent ma maison en ruines, que des drones nous privent de sommeil et que le déplacement forcé devient la seule garantie? Comment puis-je subvenir à nos besoins quand le blocus israélien, qui dure depuis 18 ans, a décimé notre économie? Que son siège intensifié continue de nous affamer et qu'approcher un camion d'aide signifie risquer la mort.

0: J'ai perdu mon frère Nour dans ce chaos. C'était un policier dévoué à la sécurité des civils. Il a disparu lors des bombardements israéliens sur Khan Younis. Ma famille ignore toujours ce qui lui est arrivé. Dans la culture gazaoui, notre masculinité est liée à la responsabilité familiale. L'absence de Nour ne nous a pas seulement brisé le cœur, elle a brisé la façon dont je me voyais. Le frère aîné, le guide, le protecteur. Moi, en tant qu'homme, chargé de nourrir mes 10 frères et sœurs, je n'ai même pas eu le temps de commencer à digérer cette douleur. Un jour, alors que je m'éloigne de notre tente, ma plus jeune sœur me demande où est Nour. Je ne peux pas lui mentir à nouveau, mais je ne peux pas non plus détruire le peu d'espoir qu'elle a construit. Alors je ramasse des morceaux de bois et de métal brisés, prétendant que c'est pour le feu ou la reconstruction, alors qu'en réalité, je m'occupe les mains pour ne pas avoir le cœur brisé. J'enterre Nour chaque soir dans mes pensées, et je le ressuscite chaque matin dans mes souvenirs. Je m'assois au bord de la mer quand il n'y a pas de bombardement, aux abords de Gaza, où l'eau est libre, même si nous ne le sommes pas. Et je m'autorise à pleurer en silence. C'est ainsi que je vis le génocide, en silence, en secret, par fragments. Je ne peux pas crier devant ma mère. Je ne peux pas m'effondrer devant mon père. Je suis leur fils et à leurs yeux, je suis toujours leur bouclier. Même si intérieurement, je me sens brisée. Mais je ne suis pas seule. Les dommages émotionnels subis par les hommes palestiniens sont incalculables. Un rapport de 2022 des Nations Unies parle des hommes dans les zones de conflit et met en garde contre un double traumatisme, des souffrances physiques et psychologiques aggravées par des attentes sociales exigeant le silence, le courage et la répression émotionnelle. À Gaza, où les soins de santé mentale sont quasi inexistants et la stigmatisation reste forte, les hommes intériorisent tout. Les données de l'Organisation mondiale de la santé d'avant la guerre ne faisaient état que de 0,2 psychiatres pour 100 000 habitants. Le peu de soutien psychologique dont nous disposons autrefois est enfui sous les décombres. Et pourtant, malgré ces circonstances inimaginables, je continue d'être témoin de la tendresse des hommes qui contribuent à la survie de leur famille. J'ai tenu ma fille dans mes bras toute la nuit après que la pluie a fait s'effondrer notre tente. M'a confié Mahmoud, un père que j'ai interviewé dans un camp près de Rafah. Je suis censé être son bouclier, mais j'étais trempé et impuissant. Dit-il la voix brisée. Ce craquement était un signe de résistance, pas un signe de faiblesse. En laissant sa voix trembler, en laissant quelqu'un témoigner de sa douleur, il rejetait l'idée que les hommes palestiniens doivent toujours rester stoïques. Nous commençons à révéler nos failles les uns aux autres. Ibrahim Abou Nadji, père de 4 garçons, a partagé quelque chose qui m'a profondément marqué. Être un homme à Gaza en ce moment, c'est choisir de rester affamé plutôt que de participer à la ruée vers la nourriture qui arrive par camion d'aide. Il faisait référence aux scènes qui se sont déroulées à Gaza ces derniers mois. En raison du siège paralysant d'Israël, des foules de Palestiniens affamés se précipitent désespérément sur les food trucks pour s'emparer de tout ce qu'ils peuvent. Israël a ensuite exploité ces scènes de chaos pour justifier l'arrêt de toutes les opérations d'aide internationale à Gaza, avant de mettre en place son propre mécanisme de distribution d'aide, vecteur de nettoyage ethnique. Avant le 7 octobre, Abou Nadji travaillait dans le bâtiment en Israël, mais depuis le début de la guerre, il a perdu toute source de revenus. « Ma faim est devenue une forme de protestation », m'a-t-il dit. « Je ne les aiderai pas à détruire le peu de dignité qui nous reste. » En arabe, le mot qui décrit le mieux la virilité, c'est « kalama » ou « dignité ». Malgré la déshumanisation intentionnelle de notre peuple et l'émasculation de nos hommes, Gaza fait naître une nouvelle forme de masculinité, non pas fondée sur le militarisme, mais sur la clarté morale et la dignité, même pendant la privation extrême de nourriture. Malgré les bombardements incessants, nous reconstruisons nos tentes et nos vies sans cesse. Lors de mes entretiens avec d'autres hommes déplacés, de nouveaux modèles de virilité ont émergé. Être un homme, c'est garder mes enfants calmes lorsqu'ils ont peur du ciel, m'a confié Abou Omar, 37 ans. Un autre a expliqué, avant je pensais devoir toujours être fort, mais maintenant je me laisse pleurer et je laisse mon fils me regarder. En laissant leurs enfants voir leur douleur, leur peur et leur faiblesse, les pères font preuve d'une véritable force. Nos larmes ne sont pas un signe de faiblesse, mais un acte de rébellion, dans un monde qui tente d'écraser notre humanité. Nos émotions et notre refus de nous laisser insensibles à cette douleur sont une forme de résistance. Ces moments révèlent quelque chose de rarement vu dans la couverture médiatique internationale. Sous les images de militants ou de victimes dévastées par les décombres, se cachent des hommes pris entre le génocide et le fardeau de maintenir une conception héritée de la virilité. Les médias internationaux aplatissent souvent les hommes palestiniens en archétypes. Ils sont soit des menaces, soit des statistiques. Ainsi, ils nous dépouillent de notre complexité, de notre humanité. Pourtant, dans les ruines, quelque chose d'autre prend forme. À Gaza, aujourd'hui, une masculinité différente émerge. Une masculinité qui embrasse la vulnérabilité, le soin et la tendresse. Les hommes préparent des repas dans des abris surpeuplés, réconfortent les enfants, pleurent ouvertement en serrant les corps sans vie de leurs petits-enfants dans leurs bras et racontent des histoires de deuil. Nous commençons à nommer nos traumatismes à voix haute. Et cette transformation n'est pas apolitique, c'est un acte de résistance. Malgré notre douleur, les hommes portent toujours le fardeau de prendre des risques. Mais aujourd'hui, être un homme ne se résume plus à être dur. Il s'agit d'être présent, être celui qui pleure et risque encore sa vie pour les besoins essentiels, celui qui porte à la fois l'eau et le chagrin. C'est la nouvelle masculinité que nous construisons ici, une masculinité qui ne se résume pas à la survie, mais qui permet de rester humain. Des hommes qui pleurent en public, qui changent des couches sous des tentes, qui partagent le chagrin avec des inconnus. Ces hommes forgent une nouvelle masculinité, une masculinité qui rejette la domination et embrasse le soin. Reconstruire nos identités brisées prendra des générations, mais retrouver ce que signifie être un homme, doux, brisé, en voie de guérison et toujours debout, est déjà un début. Les hommes palestiniens méritent d'être considérés non pas comme des militants ou des ombres, mais comme des êtres entiers, au cœur fragile et au fardeau insurmontable. Mettre fin à l'occupation ne se résume pas à restituer des terres. Il s'agit de restaurer la dignité. Cela signifie reconstruire des maisons, réparer ce qui est brisé en nous et réimaginer comment être présent pour nous-mêmes et les uns pour les autres. Texte écrit par Hadji le 30 juin 2025. Hadji est un Palestinien de Gaza qui vit actuellement sous une tente à Khan Younis. Il a été admis dans une université américaine au printemps 2024, mais il n'a toujours pas pu quitter la bande de Gaza. En attendant, il continue d'écrire depuis sa tente et de prendre soin de sa famille et de sa communauté.
1: Alors, on vient d'entendre un article de Hadji qui a été traduit de l'anglais sur les hommes palestiniens. Donc, on est toujours là. Il est 1h23 sur la radio Saint-Ferréol sur Décolonisons les ondes. Maintenant, on va écouter un morceau de Saint-Levant et MC Abdoul. Donc, deux artistes assez jeunes, surtout MC Abdoul. Qui sont tous les deux originaires de Palestine. Et c'est parti.
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0: Aujourd'hui, j'ai envie de parler de la guerre et des hommes. Et on va en parler d'un point de vue féministe et décolonial. Dans une enquête de l'ONU parue en 2024, depuis le 7 octobre, 70% des mortes à Gaza sont des femmes et des enfants. Et ça pose plein de questions. Déjà, on sait qu'en temps de guerre et de catastrophe, ce sont les femmes et les enfants. Et on rappelle aussi les personnes queer qui sont les plus vulnérables. Pas parce qu'elles sont moins fortes, mais parce que leur rôle dans la société les confère à des tâches et des responsabilités qui les rendent plus vulnérables. Par exemple, le fait d'être moins mobile parce qu'on n'a pas de voiture et qu'on a la responsabilité des enfants, des personnes âgées et des personnes malades. Et ce n'est pas que pour les femmes palestiniennes. C'est ce qu'on a remarqué dans d'autres contextes aussi. Partout, le patriarcat rend les femmes en moyenne plus précaires et leur donne des charges de soins que les hommes n'assument pas ou assument moins. Quand on annonce les morts, je me suis toujours posé la question pourquoi on parle des femmes et des enfants? Est-ce qu'il n'y a pas d'autres catégories? Est-ce que leurs vies sont moins précieuses? Puis j'ai compris qu'il s'agissait d'une question d'empathie. Annoncer le nombre de morts parmi les femmes et les enfants est censé attendrir la masse et éveiller son intérêt. Et ça marche mieux si les victimes sont construites comme passives. Ça marche moins bien quand les victimes sont construites comme des menaces et des terroristes. Oui, je parle des hommes arabes, des hommes palestiniens. Mais on ne peut pas faire des femmes, racisées qui plus est, des victimes passives. Parce que l'histoire nous a montré que les femmes luttent autant que les hommes, si ce n'est plus, j'ai envie de dire. On ne peut pas entretenir l'idée raciste que les hommes arabes sont négligeables. On ne peut pas scinder en catégories une population qui lutte. On ne peut pas diviser et réduire en chiffres une communauté qui doit pratiquer la solidarité radicale pour survivre. Et certaines peuvent dire que la guerre, c'est une affaire d'hommes, une guerre de couilles et de barbares. Moi, j'ai plutôt envie de dire que c'est une affaire de masculinité et de colonialisme. Masculinité avec un S au pluriel. Parce que des masculinités, il y en a plusieurs. Il y a celles qui comptent et celles qu'on ne compte pas. Et il faut comprendre que la masculinité n'est pas quelque chose de naturel. Elle n'est pas fixe. Elle est mouvante. Elle est construite. Et elle est politique. On ne parle pas de masculinité comme d'une essence innée qui émanerait d'un corps muni d'un pénis et d'un taux élevé de testostérone. La masculinité, c'est une fiction, une histoire qu'on raconte sur des corps. Et le pouvoir colonial l'a bien compris, parce qu'il l'utilise tous les jours. Il en a besoin. Donc à nous aussi de comprendre de quoi on parle. La masculinité est un récit joué par plein de corps différents. Elle est attendue de certains corps, et d'autres corps sont interdits de la pratiquer. La masculinité, c'est l'exercice d'une fiction dans un contexte donné, grâce à une façon de parler, de marcher, d'entretenir des relations, de manger, de travailler. Être masculin, c'est adopter des comportements que la culture dominante a liés aux hommes. Donc non, il n'y a pas de masculinité en soi, mais des individus qui la fabriquent, qui définissent des modèles et des contre-modèles. Et ça, c'est une question très politique, très féministe et très coloniale. Par exemple, en France, l'hostilité envers la masculinité des jeunes hommes arabes de classe populaire est une fabrication quotidienne des médias et des politiques. L'homme et le garçon arabe ne sont pas des sujets qui génèrent de l'empathie, loin de là. L'empathie n'est pas une qualité humaine qui viendrait naturellement parce qu'on est quelqu'un de bien, non. Elle est façonnée par les politiques et les médias. Pour la majorité des gens, les politiques et les médias décident qui sont les figures auxquelles on peut s'apparenter et qui sont celles qui ne méritent pas notre attention. Choisir à qui on accorde de l'empathie et comment, c'est faire un choix politique. Parce que le manque d'empathie envers certaines catégories de la population permet de justifier les violences, les inégalités et l'indifférence envers leurs morts. Dans le contexte colonial et génocidaire, l'empathie envers les personnes marginalisées devient un acte de résistance politique. Reconnaître la souffrance, la dignité et l'humanité des personnes colonisées, c'est contester la narration dominante qui affirme qu'elles ne sont pas humaines et qu'il est juste de les laisser dans leurs conditions. Et le manque d'empathie dans un contexte fasciste, il s'étend inévitablement à d'autres catégories de la population. En France, comme dans le système israélien, les hommes arabes palestiniens sont souvent réduits à des monstres, des terroristes, des ennemis. Ils sont le Hamas, ils sont des animaux. Ils n'existent pas en dehors de ces stéréotypes. Ils auraient même une sexualité violente et tordue. Ce seraient des bombes à retardement, capables d'éruptions de brutalité envers la nation, envers les gays et envers les femmes. Alors qu'ils sont au cœur même d'une lutte pour préserver leur terre, leur famille et leur vie, on refuse aux hommes palestiniens le droit à la douleur, à la colère, à la dignité et à la résistance. La France et Israël ont des points communs et des points de jonction. Fin 2023, il y avait 4185 Français qui s'étaient engagés de leur plein gré dans l'armée israélienne. Et cette armée, cet été, cherchait encore à renforcer ses effectifs pour tenir ses fronts. À Gaza, en Cisjordanie, en Syrie, au Liban, mais aussi pour s'engager au Yémen et en Iran. Et face aux masculinités arabes dévalorisées, d'autres masculinités sont valorisées, projetées comme des héros de la nation, protégées et financées. Des masculinités qui bénéficient de toutes les nouveautés des technosciences. Elles attirent à elles les investisseurs et les gros capitaux. Elles se baladent en jet privé dans le monde entier et font les gros titres des journaux sous des qualificatifs qui sont censés générer l'empathie. Et il faut comprendre que ces masculinités, elles se construisent en opposition avec les masculinités arabes, c'est-à-dire que l'une ne va pas sans l'autre. Tandis qu'on en écrase certains, on en valorise d'autres. Donc les médias et les politiciens construisent quotidiennement une empathie de masse envers une masculinité dominante, autoritaire, brutale et raciste, aussi insensible au sort des personnes marginalisées. Et cette masculinité, elle est incarnée par la majorité des politiciens, par les militaires, les chasseurs et les policiers, mais aussi les grandes fortunes qui font leur propre pub dans les médias qui souvent leur appartiennent. Et en plus, cette masculinité, elle est un modèle pour de nombreux Français. Je rappelle que le policier qui a tué Nahel Marsoug en 2023 à Nanterre, d'une balle à bout portant dans la tête, est devenu millionnaire grâce à une cagnotte de soutien. 1,6 million ont été récoltés en quelques jours grâce à une figure d'extrême droite. Et en fait, là, il s'agissait aussi de mettre en opposition Nahel comme jeune homme arabe de 17 ans face à un policier qui le tue dans l'exercice de ses fonctions, du coup, le bras armé de l'État, lors d'un contrôle de routine, une balle dans la tête qui a été filmée. Le policier n'a toujours pas été jugé, mais a été muté dans un nouveau commissariat. Son casier est resté vierge et il a touché son salaire pendant 2 ans sans travailler. Dites-moi, ça envoie quel message, si ce n'est « Vous pouvez tuer les Arabes sans conséquence et vous deviendrez même millionnaire. » Et ce n'est pas une affaire isolée. Plus récemment, à Marseille, en septembre, un ressortissant tunisien souffrant de troubles psychiatriques a été abattu par des policiers qui ont tiré sur lui à plusieurs reprises, 5 ou 6 fois. En France, non seulement on s'en fout quand un Arabe meurt, mais on cherche encore à l'accuser de crimes et délits une fois qu'il est enterré. Donc je ne sais pas si on se rend compte de la gravité à chaque fois. On leur nie leur capacité de souffrir, de se tromper, d'être en colère, la possibilité d'être jugé, d'être entendu, d'être compris, la possibilité d'être soigné, d'avoir des comportements complexes. On leur nie leur humanité tout simplement. De Marseille à Gaza, la déshumanisation des hommes arabes, elle me semble achevée. C'est-à-dire qu'il y a un État qui les tue de façon massive, sans conséquence, et en plus, il est soutenu par la majorité des pays du Nord. Pour celles et ceux qui ne voient toujours pas le lien entre le féminisme et le racisme, il est encore temps d'enlever la poussière qui abîme vos yeux. Les questions de genre sont opérantes partout. Et si nous ne comprenons pas comment et pourquoi les genres se construisent, nous aurons beaucoup de mal à les défaire, ainsi que leur impact négatif sur nos vies. Nous devons sortir de la binarité de genre pour reconnaître la pluralité des masculinités, comme celle des féminités, et surtout leur caractère mouvant au sein d'un empire qui demande quotidiennement notre complicité dans les violences sexistes et racistes. Ce que fait la colonisation aux hommes est qu'elle impose une construction de genre par la violence. Après avoir tout détruit, elle confond intentionnellement masculinité et domination en utilisant la brutalité, le viol et l'insensibilité comme des marqueurs masculins. Et ces performances sont nécessaires au maintien de l'ordre colonial et de l'empire lui-même, qui se catégorise avant tout par la conquête et la soumission. Donc oui, parler des masculinités, des féminités, de leur impact dans les communautés racisées, de leur enjeu pour construire des mondes décolonisés est vital pour tout le monde. Cette question est une question féministe et décoloniale, c'est-à-dire qu'elle ne peut pas être traitée sans les outils de ces deux mouvements qui se croisent et se fondent dans la pratique et la théorie de nombreuses militantes. Alors vive les Arabes, vive les féministes arabes, et vive la lutte du peuple palestinien.
1: Eh bien, merci beaucoup. On vient d'assister à une lecture d'un texte écrit par Sem et lu par elle-même. On est toujours sur Radio Saint-Férol. Il est plus d'une heure et demie et on est toujours là. Bravo tout le monde. Et pour la suite, on va écouter un titre de Zep, inscrit « Je suis arabe ».
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0: les micros.
1: Alors, je vais vous présenter Vanessa Amaral, qui est comédienne, metteuse en scène, porteuse des projets de la compagnie Bleu Gorgone. Pratique de la ceinture au ventre est son premier texte destiné à la scène. Cette pièce aborde la pathologie des fibromes utérins, pathologie qui touche une personne de sexe féminin sur quatre et une personne afrodescendante sur deux. C'est la première cause d'ablation de l'utérus en France et dans le monde. Dans la pièce, on suit l'histoire d'Amina, une aide-soignante de 35 ans, atteinte de la pathologie. On suit son cours de soins médical et intimes, et cette question en forme d'enquête. La première fois que j'ai su que j'avais un ventre, c'était quand ? Amina est une femme noire, en âge de procréer, de nos jours, en France, autour de laquelle gravitent collègues et familles.
2: Voici un extrait d'une réplique de Bintou, sœur d'Amina. La pièce visibilise le corps soignant, notamment la fonction aide-soignante, et les personnes qui portent les blouses dans leur pluralité et leurs intersections, blanches et non blanches. Elle en lit ici deux extraits, Resilience Now et Nos Ventres. Elle lit également un poème qu'elle a écrit, Haine et Go.
3: Tu m'as demandé la première fois où je suis allée à l'hôpital. La première fois où je suis allée à l'hôpital, c'était mon cycle. Je saignais depuis des mois. Au cours de Sciences Nat, j'ai vu que c'était pas pareil, que c'était pas normal. Mais moi, mes règles, elles étaient comme ça. Ça durait un mois. Des mois, du coup, en continu. À croire que j'étais prédestinée. Et à la maison, je disais rien. On cherchait pas à savoir non plus. T'imagines le nombre de litres de sang qu'un corps peut vider, tout ce qu'il coule. Je suis une donneuse professionnelle. C'est une histoire de sang. Une histoire de sang silencieux. J'ai donné ma vie. Une histoire de sang, je te dis. À l'école, à la maison, et en dehors. L'œil sur toi. Jusqu'à faire regretter d'être une fille, faire regretter d'être en vie, faire regretter d'être née, te faire abandonner qui tu es, avant même que tu le découvres, te faire abandonner la moindre volonté personnelle, te renier, te faire appartenir à tout jamais, te rallier à leur corps, l'éducation dans les chairs. Et les autres que tu croises qui sentent la plaie et qui recommencent. Je suis partie. Je l'ai fait pour ma vie, ma survie. Appelle ça comme tu veux. Travailler, qu'il disait. J'y suis. Et puis quoi? Tu crois qu'après ce qu'on a vécu, on peut être parent? Tu crois que je peux éduquer, aimer un enfant? Depuis le premier battement que tu vois et que tu entends sur une simple échographie, tu crois que je peux le concevoir? Mon ventre fait des nœuds, des boules hémorragiques, et mon sang pisse en caillots. Je ne peux pas. Il n'y a pas la place. Je suis bonne à être en colère. Je peux pas. C'est en travers. Je peux pas dire. Je peux pas expliquer ça. Je ne veux pas choisir entre qui doit vivre et qui doit mourir. J'ai le droit de prendre soin de celles et de ceux que j'aime. Je veux que l'État me considère. J'ai le droit de me soigner. J'ai le droit de prendre soin de moi. Je peux tomber et me relever. Je ne veux pas qu'on me crève. J'ai le droit d'avoir des désirs. Je suis vivante. Mon ventre se refixe. Et nous sommes plusieurs, nous sommes ensemble. Au niveau de la ceinture, repère géographique, anatomique. Et sous la ceinture, le ventre infini, qui se contracte, qui se dilate, qui se révolte, qui désire, qui a peur, qui a faim, qui se vide, qui s'arrondit, qui gonfle, qui saigne, qui dissimule le cri à l'intérieur sous-jacent. Vous l'ignorez encore, mais il se manifestera. Je me suis accrochée. Pour être là, je me suis accrochée. Les poings serrés, je gargouille. J'ai la niaque, j'en veux, je vais rester. Mes gens sont là. Nos corps dansent, sont charnels. On est là. Je suis là. Dites, vous avez pas envie de brailler fort ? Ton souvenir. Marquez ton souvenir. L'épingler. Ne pas l'oublier. Le souvenir. Tu dois t'en rappeler. C'est ton histoire. C'est ton territoire. Ta carte sensible. Ton être. C'est ta vie. Comment pourrais-tu ne pas t'en rappeler ? Ça t'appartient. Tes origines, ton identité, ta naissance, ta raison d'être, ton essence, ton extraction. Montagne de sable, château de cartes, rien. J'ai pas imprimé. On m'a dit, je peux raconter l'histoire majuscule en partie. Mais la petite est partie, refoulée, enfouie, balayée, reniée, en négation, détestation d'être, de mon être tordu, contrarié, tu, qui n'arrive pas à exprimer, qui n'ose pas dire, qui ne sait ce qu'ego pense, égaré. Et les parents, et les gens, et comment ego se tient devant eux. Et comment ego tient avec la haine d'être à l'intérieur, avec ce qu'ego entend et pense se conformer. Mes souvenirs, c'est se raconter. La mémoire fonctionne. Elle a sélectionné les fichiers endommagés à la corbeille. Autour de l'arbre de l'oubli, je tourne et nul ne peut me délivrer. Sauf ego. Ego, haine, haine, ego. Go. Parfois je veux me rappeler l'histoire. Ne dis pas que c'est la mienne. Je choisirai. À l'histoire, les chaînes traînent. À la peau marron, me faire la peau, m'investiguer, pour voir sous la chair si ego est, si ego est, existe.
1: Alors, il est 1h46.
0: Et nous sommes là.
1: Et nous sommes toujours là. Allez. Donc à la MJC de Ninichèse pour cette longue nuit qui ne finit pas et qu'on ne finira pas d'ailleurs. Maintenant, on va écouter un petit son de Neptune 21, qui est une chanteuse américaine. Sa chanson Black Goddess célèbre la beauté, la force et l'émancipation des femmes noires. C'est parti.
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7: 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Il est 1h54 et nous continuons à décoloniser les ondes cette nuit. Et donc maintenant, je passe la parole à Johanna qui va nous lire une lettre de Redouane Faïd.
8: Oui, parce que c'est difficile, c'est même impossible de parler du système colonialiste sans parler de son organe de répression, la prison. Et donc, je vais vous parler de Redouane Faïd, qui est connu pour avoir réussi une évasion spectaculaire en 2018, pour laquelle il a écopé de 14 ans de prison supplémentaire. Et c'est quelqu'un qui écrit beaucoup dans le journal anticarcéral L'Envolée. Pour lui, écrire, c'est un moyen de résistance, et c'est le cas aussi pour beaucoup de personnes enfermées. Donc, je vais vous lire sa lettre. Alors, d'abord, je vais vous donner un peu de contexte sur cette lettre. Donc à la centrale de Vendin-le-Vieil, Redouane Faïd donc est incarcéré depuis des années et il a testé un régime d'isolement carcéral exceptionnellement dur qui lui est appliqué depuis juillet 2025, lui et à des dizaines d'autres prisonniers, dans un quartier qui s'appelle le quartier de lutte contre la criminalité organisée, que l'on connaît sous le sigle QLCO. À Vendin, comme partout, les quartiers d'isolement, QI, et les QLCO ne sont que des variantes contemporaines des quartiers de haute sécurité, ces lieux de torture blanche, théoriquement supprimés par Badinter en 82, mais qui ont toujours été là. Redouane a réussi par deux fois ces derniers mois à faire condamner l'administration pénitentiaire pour les conditions qu'il endure. Pour ne pas modifier son régime d'isolement, ce qui aurait pu ouvrir la possibilité d'un assouplissement dans tout l'établissement, la direction l'a fait transférer au quartier d'isolement de Condé-sur-Sarthe, où il va pouvoir suivre les travaux de préparation d'un nouveau quartier de lutte contre la criminalité organisée. Bref, voici une lettre dans laquelle il analyse et dénonce la violence de ces régimes d'isolement et d'une société qui les invente et les accepte. Centre pénitentiaire de Vendin-le-Vieil, 24 juillet 2025. Bonjour l'envolé. Je reprends le stylo pour dire les choses. Et il faut bien le dire, la prison d'aujourd'hui manque cruellement d'humanité. Elle ne propose pas de retour à la vie. L'empathie, cette beauté qui transcende la grisaille du monde carcéral, d'où sort la conscience de la retenue, a disparu, remplacée par le QLCO, cette usine à frustration. Au grand jour, privation de lumière, harcèlement sécuritaire, mobilité réduite, hygiaphone qui vous prive de la chaleur de vos proches ou de votre conjoint. Qui peut bien autoriser ces méthodes tellement fascisantes à l'égard d'un être humain ? Nous ne sommes pas seulement isolés. On est coupé des nôtres, comme dans une salle d'attente où le temps ne passe pas, où l'heure du rendez-vous n'arrive jamais. L'ennui à l'isolement n'est pas qu'endémique, il est systémisé. Il est une mesure de rétorsion non écrite. Une arme administrative de destruction massive du genre humain qui vous tue à petit feu, sans laisser de traces. La signature des grands criminels. Dans ces conditions invivables, on n'a que le choix de se forcer à sortir seul, se promener et faire du sport déraisonnablement. Souvent, on n'a pas envie. Mais face aux dangers physiologiques qui guettent, on se force. Notre cerveau et notre corps nous détestent, mais on s'en fout de tout dérégler. Nous sommes dans la survie. Il faut rester vivant, en bonne santé et vif d'esprit. Une priorité dans cet enfer. Les gens incarcérés à Vendin-le-Vieil sont des êtres très bousculés. C'est déjà un miracle que d'être encore debout en arrivant à Vendin, sachant qu'on arrive tous des QI, quartier d'isolement, des prisons de France, où on a passé des années. Une femme ou un homme qui veut rester debout trouvera toujours un moyen. Parce que sa détermination est absolue. La résistance est une renaissance, disait René Char. Nous sommes dans le combat pour rester vivants, mais aussi pour garder notre dignité. Très franchement, je n'avais pas mesuré ce qu'était la dignité. Elle est un geste de consolation, de pudeur et de solidarité avec soi-même. Il faut écouter les êtres emprisonnés qui parlent de la dignité entre eux, comme s'ils ressentaient la même détresse, l'humiliation, les blessures qui leur ont été infligées. Des traumas qui sont aussi passés sous silence. On ne leur cédera pas un seul millimètre de notre dignité. Ce n'est pas négociable. À Vendin-le-Vieil, on doit affronter des ennemis impalpables, omniprésents. Le confinement sévère des lieux et les effets du silence assourdissant. On nous dit que les QHS sont de retour, mais ils ont toujours été là. L'isolement, c'est le QHS. Ils ont juste changé l'appellation. C'est la même solitude, la même souffrance. Le QHS n'est pas une vie monastique. C'est une forme d'incarcération ultra cruelle qu'on nous impose. Le rapport au temps, à la vie solitaire ou à l'enfermement provoque des graves troubles physiologiques qui deviennent irrémédiables sur la durée. Est-on entravé mentalement dans un espace clos ? L'isolement mène-t-il toujours à la réflexion ? Quand il est désiré, peut-être. Quand il est subi, c'est clairement impossible, du fait de la raréfaction des échanges, des stimuli cognitifs, de l'air et des mouvements. Une détention sans parole dans un monde carcéral englouti par le silence, uniforme, submergé par le rien. Isolé, sans secours, sans connexion pour alerter ou prévenir. Il n'y a que la tension et l'appréhension. Le silence provoque en vous un déluge d'angoisse et de stress, sans droit de parole sur cette situation. Vous êtes condamné à vous taire. Il y a pourtant un énorme besoin de sociabilité, mais personne ne vous aide à sortir de la solitude. Une vie intérieure nourrie de silence et d'ombre qui sème le flou et le doute en vous. Quel malheur que d'y être emprisonné. C'est une sorte d'alternance sans repère de journées incarcérées et de nuits enfermées dans l'insomnie permanente qui confine à un sommeil mortuaire. On est perdu entre l'oubli et l'absurde, à une frontière qui menace de s'effacer. Celle qui sépare civilisation et barbarie. Comment ne pas devenir dingue dans un centre pénitentiaire comme celui de Vendin-le-Vieil ? Par un processus de rétorsion, le directeur de cet établissement qui se permet de déstabiliser votre métabolisme intérieur, soi-disant pour vous rendre docile, et la banalisation de telles agressions provoquent des maladies mentales. Personne en prison n'assume d'avoir sciemment dégradé la neurologie d'un prisonnier. Il était bipolaire, il était dépressif, ou le classique, il était déjà fou avant. La société ne sait quasiment rien sur la question. Ce sont des faits largement sous-estimés. La violence psychologique subie par des personnes détenues en situation de vulnérabilité physiologique et les maltraitances infligées par le milieu carcéral sont révoltantes et odieuses. Une impunité inimaginable, irresponsable. Les névroses sont nombreuses, très graves. Phobie, angoisse, délire hallucinatoire, etc. Il faut savoir que les psychoses, c'est médicalement autre chose. Être suivi toute sa vie, se battre contre soi-même. Le quartier d'isolement et le mitard portent une lourde responsabilité dans cette déviance inhumaine et obscène, à l'encontre des personnes emprisonnées. Tout le monde devient une bombe à retardement en puissance. Autrement dit, tout le monde peut se laisser déborder par le seum qui s'invite au cœur de l'ennui et révèle la sauvagerie enfouie, la névrose injectée par ce système abject, par un trop-plein d'agressivité inattendue, où la violence apparaît dans son plus simple appareil, gratuite, injuste, aléatoire. Et paradoxalement, c'est la société qui sera aux premières loges pour assister à la chute. Là où on trouve le pire et où un fait divers peut devenir un précipité de la violence ordinaire la plus abominable. La récidive, c'est ça. Et quand on empêche ces mecs en tôle de changer ou de s'amender en les réduisant à de la merde, soyez sûrs qu'à leur sortie de prison, ils respecteront les feux rouges, les pompiers, et qu'ils diront bonjour, s'il vous plaît, au revoir à la boulangère. Entendez bien que tout le monde sortira un jour de prison. Tout le monde. Et toutes ces bombes à retardement s'assieront près de vous et de vos enfants, dans le bus, le métro, le train, le cinéma. J'imagine aisément que vous préférerez avoir près de vous des personnes calmes et apaisées. Logique. Alors s'il vous plaît, posez-vous donc la question. Pourquoi les sortants de prison sont très violents, extrêmement agités ou complètement fracassés dans leur tête? Les QLCO, les QI et les mitards ne font qu'accentuer cet état de fait. La société n'est pas dans le déni. Elle ne sait pas. Être à l'isolement, c'est la vie qui se traîne en équilibre fragile, au-dessus d'un abîme de solitude, de détresse et d'indicible chagrin. Le QHS est une esthétique de la dépression et de la cruauté administrative, dont les pensionnaires sont tous des oubliés de l'existence, des invisibles et des infréquentables, où sourd le fracas de l'absurdité du monde carcéral. Le QHS est une plongée dans les entrailles d'un système répressif poisseux, à l'humanité avilie, où la violence est toujours questionnée. On y passe des mois, des années, parfois une décennie et plus. On en revient brisé, blessé dans sa chair, résigné, cabossé, torturé par la solitude subie à outrance. On est coincé entre le monde des vivants et celui des morts. Le QLCO est une sorte de génocide mental de la population carcérale. L'administration pénitentiaire se montre coupable à travers ce régime à la noirceur absolue, sur le fond comme sur la forme, par des actes effroyables qui racontent l'enfermement dans sa violence cauchemardesque et qui donnent matière à réflexion sur les causes de la récidive. Une détention sinistre, délabrée, où l'horizon assombri ne peut mener qu'au pire du pire. Le QLCO est un QHS géant, à l'esthétique froide et inhumaine, qui va industrialiser encore plus de violence et d'inégalité. Une fuite en avant dans l'oppression permanente, un désastre humain sans précédent, une absurdité schizophrénique caractérisant tellement la dérive du tout sécuritaire hors sol des caciques administratifs. Une non-réflexion dénuée de retenue infusée qui renvoie la nature même de la justice à la place des prisons dans notre société et à notre regard sur celles et ceux qui y vivent. La hideur morale accompagne souvent la déconfiture intellectuelle. Il n'y a aucune réflexion politique et sociale dans ce décret anti-narco. C'est un énième contre-feu visant à faire diversion, à invisibiliser un défaitisme politique total sur la question de la consommation de la drogue en France. Et la cruauté du QLCO interroge sur la réaction de l'opinion, devenue hystérie collective face à la criminalité et sa répression. C'est une sanction, une vengeance, une solution? Le QLCO démontre clairement l'incapacité à régler le problème de la récidive. Cette brutalité nous révèle surtout combien la politique actuelle ne veut pas aider les personnes privées de liberté à retrouver une place dans la société. Pourtant, le narcotrafic provient de la misère sociale que ces enfants de la Dèche ont retournée contre eux. Ce qui leur arrive aujourd'hui est une immense tragédie. De base, tous ces mecs étaient des défavorisés, brisés par la vie, par la réalité désœuvrée des quartiers difficiles. Une ghettoisation qui les a dévorés tout cru. Ils ne sont que le résultat de l'incompétence politique et de l'inertie sociale et culturelle de nos banlieues. Un vide tchernobylien. Ainsi, on nous montre à présent les narco-racailles comme des animaux ensauvagés qu'il faudrait encager à tout prix en les réduisant à des silhouettes sans âme. Et donc, finalement, on les confine encore et encore dans ce sentiment lourd de celui qui se sent toujours enfermé. Un vivre ensemble que l'on ne veut pas élargir à tous les vivants. On crache démagogiquement et on défèque publiquement sur les droits humains et les libertés fondamentales qu'on ne respecte plus. On ment aux avocates et aux avocats, on défie la magistrature, on snobe la Cour européenne des droits de l'homme, on renvoie outrancièrement la question humaine à son reflet, angoissant, trouble, qu'il faut nettoyer par la force et par le populisme. Que nous est-il arrivé? Jean-Paul Sartre, Badinter, Foucault, Livrosé utilisaient le terme « abolition » pour définir leur lutte politique, visant à supprimer totalement l'existence des QHS dans notre démocratie. Parce qu'ils avaient la conviction que piétiner l'humanité en prison, c'est fabriquer inévitablement la division, la haine convulsive et le désordre total dans la société. Ni plus, ni moins. Redouane.
9: Dames en heren, welkom in de trein. Deze trein stopt in Brugge, Gent, Brussel, Leuk. Eupen, mesdames et messieurs, bienvenue dans ce train. Ce train fera arrêt à Bruges, Gand, Bruxelles, Liège, Eupen et traversera les trois frontières linguistiques.
10: Listen.
9: Mesdames et messieurs, le prochain arrêt est Gent, où nous allons parler avec les trois sœurs issues de la vieille Belgique.
11: Entrez dans la danse, faites la révérence, sautez, dansez, embrassez qui vous voulez.
12: Bonjour, je
11: ne
12: sais pas si vous souvenez
11: de
12: moi. Oui, voilà, tout à fait, super.
13: Ce serait bien, ouais, merci. Tu te présentes et que tu expliques enfin, comment t'en es arrivé.
14: Ah oui, comment tu vas?
12: Ah mais t'étais avec ta jupe pour le chat.
14: Ben oui, hein. Sa jambe. Ce que je te dis pas, ce que je peux voir.
12: Elle fait, oui, madame Nico. Et puis
13: ça sent...
9: Dans le train à destination de Eupen. Les prochaines destinations seront Liège et Eupen. À Liège, nous allons rencontrer Manu Carolo d'origine. Il a étudié à Liège et à Paris. Il a déménagé à Gand tout en travaillant à Verviers. Un nomade de notre époque.
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18: RFI, bonjour, 17h en temps universel, bonsoir, 19h à Paris et Barcelone.
19: Nicolas Brousse.
18: Il était l'un des deux militants de la flottille pour Gaza retenue par Israël depuis le 30 avril. Saïf Aboukcheg vient d'arriver à Barcelone où il a été reçu par des dizaines d'amis et militants de la cause palestinienne. Nous y serons en direct. L'Iran a transmis sa réponse aux propositions américaines pour relancer les discussions. Mais en attendant ces éventuels pourparlers, les frappes ont repris. La Russie ne respecte pas le cessez-le-feu sur la ligne de front, accuse ce soir Volodymyr Zelensky. Les attaques de drones font de multiples dégâts, y compris des feux de forêt dans la zone radioactive de Tchernobyl. Ils étaient les deux seuls militants de la flottille pour Gaza encore retenus par Israël depuis leur arrestation au large de la Grèce le 30 avril dernier. L'Espagnol Saïf Aboukcheg et le Brésilien Thiago Avila, qualifiés par Israël de provocateurs professionnels, ont finalement été libérés et expulsés.

0: puis de boire et j'ai fini par ne plus leur répondre, a-t-il raconté, avant d'expliquer à ses proches avoir perdu une quinzaine de kilos. Puis il a réaffirmé sa détermination. Je ne suis rentré à Barcelone que quelques jours pour faire mon sac et repartir en Turquie, rejoindre mes compagnons, a-t-il annoncé sous les applaudissements des militants. Saïf Aboukeshek rejoindra ainsi le reste de la flottille composée d'une trentaine d'embarcations qui veulent continuer leur mission humanitaire. Il refuse enfin le terme de héros et insiste sur son objectif, que personne n'oublie Gaza et que la mobilisation civile, qu'il estime en partie responsable de sa libération, continue.
1: Élise Gazangel, correspondante des RFI en direct de Barcelone. Eux quittent l'Espagne, plus précisément l'archipel des Canaries. Les passagers du navire de croisière MV Ondus, où s'est déclaré un foyer d'antivirus mortel. Les évacués sont progressivement acheminés vers des avions qui les attendent pour les rapatrier. 90 d'entre eux seront partis d'ici la fin de la journée. Ainsi, 5 Français sont déjà arrivés cet après-midi à Paris, où ils sont placés en quarantaine 3 jours. Et si tout va bien, ils seront mis à l'isolement 1 mois et demi à domicile. Mais on apprend ce soir par le Premier ministre français que l'un d'entre eux présente des symptômes. Sébastien Lecornu promet un décret dans les heures qui viennent pour mettre en place des mesures adaptées à ces cas contacts, mesures nécessaires. Il faut dire que ce hantavirus a déjà causé la mort de 3 passagers et que s'il est connu des scientifiques, il n'existe pour l'instant ni traitement ni vaccin. L'Iran a transmis ce dimanche via le Pakistan sa réponse aux propositions américaines visant à mettre fin à la guerre. Pas sûr que les conditions de Téhéran soient acceptables et acceptées par Washington. Et en attendant cette éventuelle reprise des négociations, le bras de fer américano-iranien dans le stratégique détroit d'Ormuz se poursuit. Plusieurs incidents ont éclaté aujourd'hui. Un navire de transport a été attaqué au large des côtes du Qatar. Les Émirats Arabes Unis et le Koweït ont eux été ciblés par des frappes de drones, Lila Olkinoura.
2: Notre retenue est terminée, c'est ce qu'a indiqué un parlementaire iranien sur X ce dimanche, une menace directe aux États-Unis en cas d'attaque américaine contre un navire iranien dans le détroit d'Ormuz. La riposte de Téhéran sera forte, décisive et dirigée contre les équipements et les bases américaines. Un peu plus d'un mois après une déclaration de cessez-le-feu qui peine à tenir et alors que Téhéran a répondu ce dimanche à Washington sur une possible reprise des négociations, les frappes se poursuivent et s'accentuent dans la région. Les Émirats Arabes Unis ont annoncé avoir intercepté dimanche 2 drones iraniens. L'armée koweïtienne aussi assure avoir détecté des drones hostiles dans son espace aérien. De son côté, l'agence britannique des opérations commerciales maritimes indique qu'un vraquier a été visé par un projectile non identifié près du Qatar. Mais malgré ce regain de tension, un méthanier qatarien à destination du Pakistan est parvenu à traverser le détroit d'Ormuz, une première depuis le début de la guerre contre l'Iran.
1: Lila Olkinoura, dans ce dossier, c'est une révélation du Wall Street Journal qui fait grand bruit. Israël aurait opéré depuis une base secrète installée en plein désert irakien lors de sa récente campagne aérienne contre l'Iran. Un site stratégique pour le sauvetage des pilotes protégé au prix d'accrochage direct avec l'armée irakienne. Notre correspondant en Israël, Michel Paul, a quelques détails sur cette opération clandestine.
3: Les médias ici reprennent l'information du quotidien américain en y ajoutant de nombreux détails. Fin février, juste avant de lancer l'opération contre Téhéran, l'armée israélienne aurait donc aménagé une piste de fortune et un centre logistique dans la province de Karbala. L'objectif de cette base secrète, rapprocher les forces spéciales et les équipes de secours du front iranien pour pouvoir exfiltrer, le cas échéant, l'équipage d'avions abattus. Mais le secret a failli voler en éclats début mars. Un berger local donne l'alerte après avoir vu d'étranges balais d'hélicoptères. Lorsque l'armée irakienne envoie une patrouille pour inspecter la zone, des frappes aériennes sont déclenchées pour repousser les Irakiens, tuant un soldat. À l'époque, Bagdad dénonce une agression américaine, mais aujourd'hui, les sources sont formelles. Washington n'était pas impliqué. Si l'état-major israélien refuse tout commentaire, il y a 2 mois, le chef de l'aviation israélienne évoquait déjà des missions spéciales dépassant l'imagination. On comprend désormais mieux pourquoi. Michel Paul, Jérusalem, RFI.
1: Et ce soir, Benjamin Netanyahou, le Premier ministre israélien, assure que la guerre en Iran n'est pas finie. Il faut encore, dit-il, retirer l'uranium iranien. Emmanuel Macron est en tournée africaine après une première escale en Égypte hier. Le président français est à Nairobi, capitale du Kenya, où il va notamment participer au sommet Afrique-France, le premier du genre dans un pays anglophone que le chef de l'État considère comme emblématique de sa relation refondée avec le continent. Discussion et signature de plusieurs accords avec son William Ruto était au programme de cette première journée franco-kényane. Les deux chefs d'État viennent de donner une

0: conférence de presse, Emmanuel Macron affirme que depuis 2017 et sa première élection, l'époque du précaré français en Afrique est terminée. Concernant le Mali, il estime que la junte n'a pas pris la meilleure décision en exigeant le départ de l'armée française. Emmanuel Macron, qui espère par ailleurs une reprise des relations avec l'Algérie, fustigeant les postures de politique intérieure qui ont, selon lui, causé beaucoup de tort aux deux pays. Développement dans Afrique Soir, première édition à 18h30, temps universel.
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0: L'ancien chancelier allemand Gerhard Schröder pourrait-il enfiler les habits de médiateur dans la guerre en Ukraine? Vladimir Poutine, estimant que le conflit touchait bientôt à sa fin, a évoqué son nom hier et la perspective est accueillie froidement à et par Berlin, nous disait notre correspondante dans le journal précédent, 16h TU, écoutable sur l'application RFI Pure Radio. En attendant, les affrontements se poursuivent, notamment via les drones, avec des conséquences directes et indirectes. En Ukraine, des incendies dévastent ainsi les forêts du nord de pays depuis plusieurs jours et la zone d'exclusion de Tchernobyl n'est pas épargnée, alors que le travail des pompiers est rendu très difficile par la guerre bien sûr, mais aussi par des vents forts. Explication avec notre correspondante Emmanuel Chaz.
2: Depuis plusieurs jours, un incendie dévaste la zone d'exclusion de Tchernobyl et selon Kiev, il est imputable aux attaques de drones russes dans la région. Les flammes ont déjà ravagé plus de 1200 hectares de végétation. Denis Nesterov, le directeur de la réserve naturelle de Tchernobyl, explique les difficultés auxquelles font face pompiers et secouristes.
3: Une partie du territoire reste minée ou contaminée par des objets dangereux suite aux hostilités. De ce fait, les secouristes et le matériel ne peuvent pas accéder en toute sécurité à certaines zones forestières.
2: À cela s'ajoute le risque pour les secouristes d'être ciblés à nouveau par des frappes russes et c'est tout l'écosystème de la région qui en pâtit.
3: Le feu détruit les massifs forestiers, la végétation, les habitats des animaux sauvages et des oiseaux nicheurs. Les jeunes animaux sont particulièrement touchés, souvent incapables d'échapper aux flammes. De plus, la déconstruction des ressources alimentaires et des abris naturels perturbe l'équilibre de l'ensemble de l'écosystème.
2: Enfin, dans cette zone hautement sensible, le risque de radiation est bien réel.
3: Théoriquement, lors d'un incendie dans la zone d'exclusion, il existe un risque que des matières radioactives soient soulevées et transportées par la fumée. Cependant, à l'heure actuelle, les services officiels indiquent que le niveau de radioactivité naturelle est stable et ne dépasse pas les normes autorisées.
2: Emmanuel Chaz, Kharkiv RFI.
0: En France et en football, les Lyonnes ont battu 4-1 le PSG cet après-midi en finale de la Coupe de France de football féminin. Les Lyonnaises renouent avec le succès, le 11e dans cette compétition. De bon augure pour la finale de la Ligue des Champions prévue le 23 mai à Oslo. Et puis il y a 3 finalistes ce soir. Demain, il n'en restera qu'un. Le lauréat du prix Marc-Vivien Fouet 2026 sera connu dès 5h30 TU. J'ai essayé d'avoir le nom dès ce soir. J'ai soudoyé le service des sports. C'est un nouvel échec. Mais en tout cas, on va y vous parler géopolitique sur RFI.
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5: 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C'est très impactant de voir la quantité de déchets qu'on ramasse. C'est même désespérant. Je passe des heures et des heures de ma vie à collecter des résidus qui ne sont même pas à moi. Et dans le même temps, il y a d'autres endroits du monde où tout ça n'importe pas et où on génère davantage de déchets. 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Des fois, je me mets à penser et je me dis que l'effort que je fais est insignifiant. 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
6: Perdue au milieu de l'océan Pacifique, l'île de Pâques, aussi appelée Rapa Nui, est aujourd'hui assaillie par le plastique. Des résidus de bidons, des bouées, des cordes, des bouchons, mais surtout des millions de microparticules de plastique fragmentées par le brassage en mer. Située en plein dans le gyre du Pacifique Sud, un puissant courant tourbillonnant, ce petit territoire chilien voit s'échouer sur ses côtes 500 déchets par heure. Ils viennent du continent, mais également des bateaux de pêche, en grande quantité dans cette zone. Également connue pour ses statues de pierre, Rapa Nui accueille chaque année des milliers de touristes qui génèrent, eux également, des tonnes de déchets. L'île de Pâques, des statues mythiques au tourbillon des déchets plastiques, un grand reportage de Naïla Derouané.
7: Il arrive que certaines personnes me voient nettoyer la plage et me disent « Oh, elles ramassent des coquillages » et moi je leur réponds « Non, c'est du plastique ». Alors elles s'approchent pour voir de plus près et se rendent compte que tout est sali par le plastique.
8: «
7: Regarde, je creuse et je m'aperçois qu'il y en a encore plus. En fait, plus on creuse, plus on en trouve. Tout ça, c'est du plastique.
8: Kina a 22 ans. Elle est née à Rapa Nui. Assise entre les rochers et à l'aide d'un tamis, elle ne garde que le microplastique de tout petits bouts qui se confondent désormais avec le sable. Elle en collecte des milliers de toutes les couleurs.
7: Ils deviennent si petits à cause de la dégradation dans la mer. Ça fait tellement longtemps que ce plastique est dans l'océan, avec le soleil, le sel, les chocs contre la roche, qu'il se fractionne en de tout petits morceaux.
8: Tous les week-ends, Kina se rend sur le bord de mer pour ramasser les déchets plastiques échoués sur la plage. Ce jour-là, accompagnée de sa cousine, elle a décidé d'aller à Hanganui, sur la pointe sud-est de l'île, tout près des 15 moai de Tongariki.
7: En général, on remplit 2 à 3 grands seaux. C'est environ 20 à 30 kilos, facile. Mais au final, j'ai l'impression que ce que je fais ne sert pas à grand-chose, car il y a toujours plus de plastique qui arrive. On vient le ramasser, mais au moment de s'en aller, il y en a encore partout. On ne peut pas nettoyer complètement la plage, c'est impossible de tout ramasser.
8: C'est lorsqu'elle était au collège que Kina a commencé à s'intéresser à ce fléau du plastique.
7: C'est grâce à un atelier sur la conservation marine qu'on avait au collège. On nous a enseigné ce problème du plastique et on a commencé à faire des nettoyages sur le littoral. C'était il y a environ 8 ans. Et maintenant, ça fait 4-5 ans que c'est devenu mon travail.
8: Après avoir collecté tout ce microplastique, Kina le trie et le transforme pour en faire des porte-clés ou bien des bougeoirs qu'elle vend ensuite aux touristes.
7: Le plus facile pour moi, c'est de les transformer en utilisant des moules et de la résine. La résine sert à unifier tous les microplastiques. Car le problème, c'est que je ramasse plein de types de plastiques différents. Et pour chaque type de plastique, il y a une technique différente pour le recycler ou le réutiliser. Si je les mélangeais tous pour les fondre, ça ne fonctionnerait pas, car certains fondraient plus vite que d'autres.
5: On trouve aussi de gros morceaux de plastique, des pneus, des caisses de polystyrène, des cordes très lourdes parfois, de 30 kilos, il y a de tout.
8: Maria José, la cousine de Kina.
5: Le microplastique, c'est plus compliqué à nettoyer. En plus, visuellement, c'est gênant. On voudrait tout emporter, mais c'est trop difficile de tout ramasser.
8: Les deux jeunes femmes ont passé environ 3 heures le dos courbé à nettoyer le bord de mer. Elles ont ramassé du microplastique, mais aussi des morceaux plus gros, des restes de bidons et beaucoup de cordes.
5: C'est très impactant de voir la quantité de déchets qu'on ramasse. C'est même désespérant. Je passe des heures et des heures de ma vie à collecter des résidus qui ne sont même pas à moi. Et dans le même temps, il y a d'autres endroits du monde où tout ça n'importe pas et où on génère davantage de déchets. L'industrie du plastique aussi, qui continue de produire et produire. Des fois, je me mets à penser et je me dis que l'effort que je fais est insignifiant. Que valent tous mes efforts face à quelque chose qui a si peu d'impact? Mais je me sens quand même plus tranquille après avoir nettoyé et satisfaite de moi. On habite sur une petite île avec ce fléau qui est bien visible. Donc pour prendre soin de l'île, j'en arrive finalement à la conclusion qu'il vaut mieux faire ce nettoyage insignifiant plutôt que de ne rien faire.
8: Il y aurait plus d'1 million de microplastiques au kilomètre carré dans les eaux qui entourent l'île et presque la totalité des poissons autochtones seraient contaminés soit par du microplastique, soit par des nanoparticules invisibles mais bien présentes dans leurs estomacs.
9: Quand j'étais petit, il n'y avait pas autant de plastique. Désormais, il y en a beaucoup plus, surtout quand il y a du vent et de la houle. Tous les déchets en mer finissent alors sur le rivage. Ça ne fait pas plaisir à voir et ça me met en colère.
8: Sur le petit port de Rangaroa, Carlos est en train de vider une dizaine de thons qu'il vient de pêcher. Il sort presque tous les jours en mer sur sa barque à moteur.
9: Même les poissons ont désormais du plastique dans l'estomac. Et parfois, les tortues en sont aussi prisonnières. On doit les attraper pour leur enlever. Mes parents, mes grands-parents ne trouvaient pas de plastique dans le poisson. Maintenant, nous aussi. Selon nous, c'est à cause des gros bateaux de la pêche industrielle qui sont aux alentours et qui jettent leurs poubelles. Ensuite, les courants les ramènent ici.
10: La mayoría son objetos pesqueros.
8: Nancy Rivera coordonne l'unité d'investigation marine au sein de la mairie de Rapa Nui.
11: Je pense qu'entre 50 à 60% de ce qui arrive ici, c'est du matériel de pêche, beaucoup de bouées, de cordages. Mais il n'y a rien de surprenant, car tout autour de l'île, il y a plein d'embarcations qui pêchent dans les eaux internationales et tous leurs déchets plastiques finissent par arriver ici.
10: No sé, tú sí. Dime cómo, qué.
12: Muy bien, acá está.
10: La modalidad, la idea es que tú.
13: Mi nombre es Emilia Palmatucchi.
8: Emilia Palmatucchi est biologiste marine.
13: L'autre día encontramos una.
11: L'autre jour, on a trouvé une bouée avec une plaque et des numéros, comme une sorte de plaque d'immatriculation. J'ai cherché sur Internet et ça correspondait à un bateau chinois qui disposait d'un quota disponible pour la pêche.
8: Ces grandes embarcations viennent pêcher le thon. Certaines sont japonaises, chinoises, australiennes ou même européennes, comme le raconte Pamela Averil. Elle est ingénieure océanographe.
14: Sur les emballages des caisses de thon, on a trouvé des rubans adhésifs qui indiquent leur provenance. La majorité viennent d'Espagne. Il faut fermer le robinet du plastique pour éviter qu'il ne termine sur l'île. Quant à l'industrie de la pêche, comment est-il possible que les bateaux polluent autant de cette façon? Qui doit se porter responsable?
8: Tous ces déchets, qu'ils proviennent de l'industrie de la pêche ou d'ailleurs, terminent inlassablement sur les côtes de Rapa Nui en raison de l'emplacement de l'île.
14: L'île se trouve en plein milieu du courant tourbillonnant du Pacifique Sud. C'est un obstacle naturel pour tous les plastiques qui viennent des côtes chiliennes ou du Pérou. Sur certains secteurs de Rapa Nui, on a une concentration de gros plastiques. Par exemple, des grands bacs de pêche ou encore des grosses cordes. Et à d'autres endroits, il y a plus de microplastiques dus à sa circulation et sa décomposition autour de l'île. C'est pour ça que sur certaines plages, on trouve des tout petits bouts de plastique et sur d'autres, comme sur la côte sud, on trouve des objets plus grands.
15: Nous vivons au milieu de l'océan. Notre culture, nos familles sont totalement liées à la mer, à la terre. Nous sommes constamment attentifs aux impacts sur le ciel, la pluie, le soleil, la lune, les étoiles. Cela fait partie de notre idiosyncrasie et de notre culture.
8: Ariki Tepano Martin est le président de la communauté indigène Mau Henua, chargé d'administrer le parc national de Rapa Nui qui couvre près de la moitié de la superficie de l'île, de l'intérieur jusqu'aux côtes.
15: La majorité du plastique qu'on voit ici n'est pas produite sur l'île, c'est le résultat de la pêche industrielle. Heureusement, aujourd'hui, nous avons entamé un processus d'air marine protégé. Mais est-ce que ça va vraiment réduire le plastique? Je n'en suis pas sûr. Parce qu'au-delà des 200 000, les bateaux industriels vont continuer de pêcher et de jeter leurs poubelles à la mer qui arrivent ensuite sur nos côtes. Nous, la communauté Mauhenua, nous administrons une partie du territoire jusqu'aux limites côtières. Nous collaborons avec les institutions, les organismes et autres groupes qui nettoient les plages et le littoral. J'espère qu'à un moment, il y aura une conscience mondiale sur ce problème du plastique, car l'industrie de la pêche est l'une des plus riches après celle du pétrole. Et la seule façon pour qu'elle s'arrête, c'est lorsqu'il n'y aura plus rien à piller dans la mer. J'espère qu'on n'en arrivera pas là. En attendant, nous allons devoir vivre avec.
8: Selon une étude chilienne menée par l'Université catholique du Nord, chaque année, ce sont plus de 4 millions de déchets qui atteignent l'île de Pâques. Les habitants en ramassent une partie qu'ils déposent ensuite au centre de recyclage.
11: Ces grands sacs s'accumulent ici car il n'y a pas d'autres endroits où les mettre et pas assez de personnes pour trier le plastique. Mais au moins, il est ici et pas sur la côte ou sur les plages.
10: Non, en la plaza ni en la playa.
16: Thank you.
8: Alexandra Tuki gère le centre de recyclage de Rapa Nui depuis plus de 20 ans. Une partie du plastique issu de l'océan y rejoint les autres déchets produits sur l'île par les 8000 habitants et les touristes.
16: Ça me fait de la peine et ça m'énerve de voir autant de déchets. Quand je suis née, il n'y en avait pas autant, nous avions d'autres valeurs. Malheureusement, aujourd'hui, on a une mentalité très consumériste. Regarde là, que des emballages plastiques.
8: La trentaine d'employés du centre parvient à recycler un peu plus de 5% des déchets. Après avoir été collectés, ils passent par une broyeuse installée sous un grand hangar.
16: Ils sont montés par ce tapis roulant et ensuite ils tombent dans la broyeuse qui les aplatit. C'est un gros paquet qui en ressort. On recycle du plastique que l'on sépare entre le polyéthylène de haute et de basse intensité, les emballages plastiques, les boîtes de conserve en aluminium, du carton en vrac. Et là, nous avons aussi d'autres types de plastique, des barquettes, des bidons, des tuyaux d'arrosage.
8: Chaque semaine, ce sont 10 tonnes de déchets qui sont renvoyés par avion sur le continent. Alexandra aimerait faire plus, mais elle manque de moyens.
16: Aujourd'hui, sur le plan opérationnel, on est inefficace. Il nous manque du personnel. Il manque des machines, des infrastructures et des équipements. Ça fait 20 ans qu'on laisse les déchets s'accumuler encore et encore. Et nous ne faisons rien. La seule chose qu'on fait, c'est habiliter une décharge pour y jeter les poubelles. Jeter, enterrer, jeter, enterrer, jeter, enterrer.
8: Tout ce que le centre de recyclage ne parvient pas à traiter, soit environ 95% des déchets, termine à la décharge bientôt saturée.
16: Là, on est à la décharge municipale. Toute cette végétation que l'on voit ici cache en fait une réalité qui se trouve en dessous. Ce sont les poubelles domestiques. Et si tu regardes bien, environ 90% des déchets pourraient être recyclés. De la boîte de polystyrène en passant par les emballages, les bouteilles, les conserves, le carton. Mais là, on a la preuve sous nos yeux qu'il nous manque de l'éducation.
8: Parmi tous ces déchets, bon nombre sont directement issus du secteur touristique. Chaque année, ils sont plus de 70 000 visiteurs à atterrir sur l'île et le tourisme représente plus de 90% de l'économie de Rapa Nui.
16: Ça nous mène à cette malheureuse situation où les déchets ne sont pas correctement gérés avec de mauvaises pratiques environnementales. On peut voir par exemple là-bas des caisses de polystyrène. Elles arrivent par avion et contiennent des fruits, des légumes et de la viande congelée. Car c'est moins cher pour les établissements touristiques d'acheter sur le continent plutôt qu'aux producteurs locaux qui vendent 1 kg de tomates à 5 euros.
8: L'île a pourtant l'ambition de devenir dans 6 ans un territoire zéro déchet. La mairie de Rapa Nui a alors mis en place plusieurs mesures. L'une d'elles consiste à accompagner le secteur du tourisme à travers des formations dans la gestion des déchets. C'est le cas notamment de l'hôtel et restaurant de luxe Nayara Rangaroa, qui compte 77 chambres et peut accueillir jusqu'à 140 clients. L'établissement a adopté depuis quelques années le tri sélectif pour réduire au maximum le contenu de ses poubelles dans les cuisines. Fanny Romero est en charge du développement durable au sein de l'hôtel.
17: Ici, on met le Tetra Pak qui est lavé. Ici, c'est le plastique. Et là, le verre et des conserves. On garde aussi la nourriture que les clients ne terminent pas. On la met de côté, on ne la jette pas à la poubelle. Car ensuite, on la donne à deux familles de l'île qui viennent la chercher pour la donner à leurs cochons. Et puis l'année prochaine, on aura aussi des bacs à compost. On fait tout cela car c'est un engagement de notre part. C'est quelque chose que nous devons faire. On est très conscients qu'il faut aider les habitants de Rapa Nui à préserver l'île. Nous sommes allés voir le centre de recyclage et on a vraiment été frappés par la quantité de poubelles que nous générons, que toute l'île génère. Le microplastique aussi, c'est un vrai problème. Et à ce sujet, on s'est engagé à réaliser une fois par an, de manière volontaire, avec tous nos employés, un nettoyage sur la côte pour ramasser le plastique et tous les déchets qu'on peut trouver. Ici, à la maison, avec mon conjoint, nous avons deux chambres et nous recevons des touristes. Tout en cuisinant du poisson frit, Priscilla explique que cela fait plusieurs années déjà qu'elle recycle ses déchets. Pour nous, c'est très important d'expliquer qu'ici, sur l'île, on recycle et on essaye de diminuer le plus possible nos déchets.
8: Alors, quand des touristes séjournent chez elles, il y a quelques règles à respecter.
17: Ici, à côté de l'évier, on a une boîte où on met les déchets végétaux que l'on donne ensuite aux cochons. Ensuite, là, sous l'évier, on a un sachet dans lequel on met tous les plastiques à usage unique. On recycle aussi le carton, les conserves et les canettes d'aluminium. Ça nous arrive assez souvent d'expliquer aux touristes qu'ici on recycle, mais eux, ensuite, ils ne le font pas. Je ne sais pas si c'est parce qu'ils s'en fichent ou si ça ne les intéresse pas. Et d'autres fois, à l'inverse, on a des touristes qui viennent de grandes villes où il n'y a pas forcément de recyclage. Ils viennent pour connaître l'île et les Moai, mais ils se rendent compte également qu'on a tout ce système de recyclage. Ils l'acceptent alors avec beaucoup d'humilité et ils recyclent tous leurs déchets.
18: On sait bien que le concept de zéro déchet pour les gens qui ont 45 ans et plus, c'est une utopie.
8: Pour le maire de Lille, Pedro Edmunds, tout doit alors passer par l'éducation.
18: Si on réussit à inculquer aux enfants, dès le plus jeune âge, le concept de vivre bien et la responsabilité de prendre soin de l'environnement, alors ces enfants vont grandir avec ce concept ancré en eux. Et à l'âge de 20 ans, ils l'auront complètement intégré. Quand ils reviendront sur l'île, après avoir étudié sur le continent, ils auront de bonnes bases. Et de cette manière, en une seule génération, on peut changer la société.
8: Un changement de société que les habitants de Rapa Nui appellent de leur vœu pour que l'île ne se transforme pas en réceptacle des poubelles de toute la planète. Car Rapa Nui est aujourd'hui encerclé par le plastique qui flotte en mer et presque saturé de déchets issus de la consommation locale et surtout des touristes. Un effet cumulatif qui met sous pression cette petite île de 164 km², mais qui rêve pourtant de se transformer en un territoire zéro déchet d'ici 2030.
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Voilà, on a franchi le ponton. Et ici, à l'abri, vraiment au bord de l'eau, le ruban de la végétation et des arbres nous protège des assauts du vent tempétueux. Ambiance

puissance de la mer. Et du vent qui cogne les côtes de cette petite île au large de Cannes. Bien évidemment, ceci est protégé, c'est l'intimité la plus farouche. À vos oreilles, l'intimité la plus farouche de Sainte Marguerite.

Et à présent, toujours avec la plus grande délicatesse,

Ici, les arbres sont multicentenaires. Les pins ont été plantés en 1820. Les eucalyptus, je n'en sais trop rien, mais vu leur taille, ils ont l'air très âgés. Quelques pas. Seul. Vous, auditeur. Et le vent.

alternance de rochers découpés, déchiquetés et de galets

paysage sonore, plutôt contrasté, très contrasté. Par rapport à la face est, totalement exposée.

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Tel le vent marin, il ne s'essouffle point.

Le vent et les vagues se mélangent si bien. Parfois, nous avons du mal à discerner le son des vagues de celui du vent. Je m'aventure

son puissant des vagues, le roulement des galets, quelques marches, derrière la citadelle protégée du fort royal. Et on s'éloigne

Un bateau est en train de débarquer. Les quelques promeneurs. Vous entrez presque dans la citadelle. Mais moi, je préfère vous laisser ici. 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

Heavy Love, Monsieur Buddy Guy dans Bluesy, un Bluesy qui démarre et qui va une nouvelle fois faire la part belle au blues, mais pas seulement, hein. Il y aura aussi du rhythm and blues, il y aura aussi un peu de soul, pourquoi pas de gospel, enfin bon bref, ce sont les musiques noires que l'on aime, que l'on écoute dans cette émission. Après Buddy Guy, je vous propose de nous translater du côté du Canada avec un personnage qui s'appelle Mr. Rick. On change de registre là complètement. Le voici avec Cocktails and Cornbread.

La soul de Memphis, celle qui a été influencée par B.B. King, Albert King, et puis aussi, pourquoi pas, Bobby Womack, Otis Redding, c'était The Preston Shannon Band avec You're the One. Nous continuons avec maintenant M. David Rotundo, Drinking Overtime.

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Ain't Gonna Be Your Tattoo, c'était Shemeika Copeland avec un titre absolument sublime. Enfin, du moins, j'espère que vous l'aurez apprécié à sa juste valeur. Je vous avais annoncé tout à l'heure un petit tour du côté de la soul ou du gospel. Eh bien, nous y voici, nous y voilà, avec Johnny Taylor, enregistré sur le label Malaco, Drown in My Own Tears.

Memphis Gold, un personnage qui a été chercher sa musique du côté des sources. Donc là, c'était plutôt du côté de Howling Wolf, avec son Picking in High Cotton, encore une thématique propre au blues et au blues plutôt ancien. Allez, maintenant c'est un extrait d'une compilation qui n'en est pas une. Alors, la compilation s'appelle Collins Mix, The Best of Albert Collins, et en fait, le musicien, avec ce disque qui était sorti au début des années 90, faisait effectivement une sorte de compilation, mais il avait réécrit un peu chaque titre, donc on se retrouve avec des titres avec une production assez importante, même des fois un peu trop. On va écouter quand même de très belles choses, enfin une notamment qui est même assez longue, If Trouble Was Money, ça dure quelques 9 minutes, et on se retrouve évidemment juste après.

Alors, on ne dira pas le son de la Nouvelle-Orléans, parce qu'il y en a eu tellement. C'est un des sons de la Nouvelle-Orléans avec Betty Harris, « I'm Evil Tonight ».

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1: Voilà une belle histoire. Donc c'était J.W. Warren avec Have You Seen Corinna, et c'est un extrait d'une compilation sortie sur le label Music Maker, qui était un label qui enregistrait des bluesmen et blueswomen un peu dans la misère, on va dire, et qui les soutenait grâce aux ventes des disques. Eh bien, l'émission va s'achever d'ici quelques petites minutes. Donc merci. Un grand merci pour l'avoir suivi. Et puis, comme d'habitude, on se quitte avec quelques notes musicales. Et là, ce sont celles de Dion Bennett, Sugar Hip Yaya. À très bientôt.

0: il va bien voir là.
1: À genoux, papa, moi aussi.
0: À genoux.
1: Qu'est-ce que tu penses de la sélection naturelle?
2: Lâche-moi.
0: Hein?
2: Lâche-moi.

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degrés Zivo, donc bonsoir. Bienvenue au cœur de la grotte soirée du jeudi soir. C'est une fois par mois, juste avant nous, c'était Roots Rock Reggae et Sana. On reprend le relais. On est parti jusque 23h. On débute. Avec un album qui s'appelle Kawi Me Home. A Wege tribute to Jill Scott Heron. On débute sur une version avec Puma Pta et Muta Baruka en dub. Et vous connaissez la formule. Après le dub, on vous met la version originale. Puma Pta, Muta Baruka.

Evolution. Puma Pta et Muta Baruka va garder le même album. Kawimi Home, Away Get You Do, to Jill's

Antoine Benjamin Akibeka cette fois-ci. Du jour où ils sont rentrés dans notre émission Midnight, ils ne sont plus jamais sortis de notre sélection. Regardez même album, dernier morceau.

Jamie Wykel, c'est un artiste qu'on a découvert avec Aki Beka. Mais depuis, il a fait sa route et plusieurs albums. On change d'album d'ailleurs.

Jamiroquai. On va rester avec l'artiste encore sur un dernier morceau. On va revenir à l'album avec lequel on a commencé.

êtes bien sûr dans du son, c'est tous les jeudis 21h30-23h. Et un jeudi par mois, vous avez la grande jeudi, la grande soirée du jeudi soir avec Roots Rock Reggae d'abord et dans du son juste à côté après. Donc n'hésitez pas à nous suivre.

faut pas qu'on oublie ça, remercier le Tout-Puissant, c'est essentiel, c'est essentiel. Et il y a beaucoup de gens qui ont oublié ça. Regarde Mojo Banton à l'époque de son album Unchained Spirit. Tu te souviens ou quoi ?

légende de cette musique, Buju Banton, vous savez bien qu'il est toujours en activité et qu'il a encore quelques hits dans ses poches. On file du côté de Trinidad et Tobago et on va rejoindre Queen Omega.

difficile, le spirituel, c'est ce qui te sortira toujours la tête de l'eau. Et le positif aussi, bien sûr. On reste du côté de Trinidad et Tobago. Jalifa, je vous l'ai présenté la semaine dernière comme Jamaïcaine, où il y a 15 jours, je me suis trompé. J'ai glissé. Jalifa and Jamander.

La suite, c'est Kenya Eugène and Dizoui. C'est pour Jilan et ma petite fille Talia. Les copines du collège qui commencent à écouter du reggae, c'est bon ça.

va s'arrêter là pour cette fois. On va changer d'époque et on va retrouver nos classiques. Et un monsieur derrière lequel j'ai beaucoup couru pour pouvoir le voir en live, c'est monsieur Grégory Isaac.

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